0: Nous partons à la découverte des Maranges, ce petit territoire partagé entre trois villages. Chéilly-les-Maranges, Sampigny-les-Maranges et Dezize-les-Maranges, au lieu de la prochaine Saint-Vincent tournante 2026. Alors, avec Plus belle la vigne, on zoome sur ce territoire viticole caché dans une petite vallée. Ici, les coteaux font partie de la côte de Beaune, mais en Saône-et-Loire. Explication avec Élodie Roy, viticultrice et vice-présidente du comité d'organisation de la Saint-Vincent.
1: La côte de Beaune s'étale d'une même exposition, mais il y a une faille géologique à Santenay et les Maranges, on est une vallée un petit peu à part, je dirais.
2: Alors là, Santenay, c'est dans quelle direction ?
1: Santenay, c'est juste en face. Voilà,
2: là-bas. C'est dans le petit creux, là-bas.
1: Là, vous voyez des bâtiments en face. Oui. Là, c'est tout le début de Santenay.
2: D'accord. Voilà. Et donc, après, il y a les hauteurs, en fait, il y a les collines.
1: Les coteaux, voilà. Les coteaux. C'est une vallée, en fait. Les Maranges, vous avez la vallée de la Causanne et la vallée de la Deune. Donc, la Causanne, c'est une petite rivière qui circule sur Chéilly, sur Sampigny, qui prend sa source, en fait, à Vauchignon, au bout du monde. Donc c'est un nom qui, ça s'invente pas.
2: C'est joli.
1: C'est une petite rivière qui fait 14 km et qui se jette dans la Deune, juste à la sortie de Chéilly. Donc cette rivière, elle passe au milieu, là. Le petit village de Sampigny qui est ici, très étriqué, très enclavé, et sur les hauteurs, vous avez Dezize, et tout en haut, le petit hameau de Borgy. Et la montagne des Trois Croix qui est en face de nous, connue aussi sous le nom de Mont de Seine. Alors, bon, moi je les vois les croix, mais je connais. C'est vraiment juste en face de moi. Je ne sais pas si vous voyez.
2: Non, mais
1: le petit point culminant.
2: D'accord.
1: Oui, là, on est à 521 mètres d'altitude, je crois. Et le vignoble des Maranges, bah, est vraiment devant nous.
2: Alors, qu'est-ce qui fait que ça reste tout de même la côte de Beaune? Alors qu'on décroche quand même de cette côte de Beaune.
1: On décroche de cette côte de Beaune, légèrement, hein, c'est quand même pas... Parce qu'après, une fois passé la côte de Beaune, on est sur la côte chalonnaise. Mais la côte chalonnaise, on est sur la plaine de Saône. Nous, on est quand même très éloigné. La côte chalonnaise, elle est vraiment derrière cette colline-là.
2: D'accord.
1: Avec le village de Bouzeron qui commence la côte chalonnaise, Ruilly, Mercuret, etc. On a des terroirs distincts. Là, on a une carte géologique. Vous voyez qu'il y a beaucoup de couleurs différentes en fonction du type de sol.
2: Ah oui, je vois, jurassique, plutonique.
1: Donc ça, ce sont des niveaux géologiques. Donc là, on parle de millions et de millions d'années. Pour faire simple, c'est argilo-calcaire, mais pas que. On est un vignoble assez tardif. On vendange souvent plus tard que les autres appellations de la côte de Beaune.
2: Vous êtes entre la côte de Beaune et l'autre côte, finalement.
1: Oui, exactement.
2: C'est ça.
1: Les Maranges, ils sont exposés sud-sud-est, on va dire. Les hautes côtes, moi, personnellement, j'ai des parcelles, elles sont exposées vraiment plein sud.
0: Nouvelle confirmation de la définition hyper millimétrée des terroirs bourguignons.
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4: Quelle qualité doit avoir un sportif de haut niveau ?
5: Des forces, des muscles, manger sain
6: et beaucoup boire.
7: Il faut beaucoup, beaucoup s'entraîner pour faire le sport qu'on veut.
8: Pour faire marcher ses muscles.
9: On s'entraîne beaucoup, genre on fait de la muscule, prendre des poids de genre 40 kilos sur ses bras et tenir le plus longtemps pour avoir des muscles.
4: Et vous connaissez des sportifs de haut niveau ?
6: Ah oui. Oui, Cristiano Ronaldo,
9: Teddy Riner, Kylian Mbappé,
6: Lionel Messi,
9: Léon Marchand,
6: Félix Lebrun et Alexis Lebrun.
4: Et ils faisaient quoi eux ?
6: Du ping-pong.
4: Vous les avez regardés pendant les JO ?
6: Oui, de temps en temps.
9: Moi, je les ai pas regardés, mais
6: j'ai vu surtout.
9: J'ai vu juste Teddy Riner parce que j'aime bien karaté, mais j'ai arrêté.
6: Moi, j'ai vu beaucoup, beaucoup plus de fois Léon Marchand, même si je préfère beaucoup plus le ping-pong. Il faisait vraiment des trucs magnifiques.
10: Will Bayama, je crois, pour la France, le basketteur. Et après, il y avait un Américain. Après, je sais pas comment on l'appelle, mais ma belle-mère, elle avait crié le King, mais je crois pas que c'est son prénom.
4: Est-ce que vous aimeriez être un sportif ou une sportive de haut niveau, vous ?
10: Oui.
9: Non.
6: Parce que ça demande trop d'exercice.
9: Faire de la piscine, j'aime bien. Ça fait marcher les bras, les jambes en même temps. Et ça demande beaucoup d'entraînement, du coup j'adore.
6: Moi, oui, parce que j'aimerais bien faire beaucoup de ping-pong. Parce que c'est mon sport préféré. Et Félix Lebrun, il m'a donné un bon coup d'énergie. Maintenant, j'en fais un club et voilà.
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4: Circuit court aujourd'hui au cœur du village.

0: de Roiffieux où l'on va se régaler avec Noémie Marron de l'atelier du Père Marron.
1: Nous sommes donc dans un vieux bâtiment qui date d'après une pierre gravée sur la façade de 1612. C'était en fait l'ancien entrepôt du boulanger du village, puisque mon papa est natif de Roiffieux. Donc ici, nous sommes un atelier de transformation de fruits. Notre objectif, c'est de décliner le fruit sous plusieurs formes. Donc on a commencé avec la confiture, on fait maintenant des pâtes de fruits, et on aimerait faire à terme encore plus de déclinaisons. Ça peut être de la compote, des coulis, des sorbets, enfin voilà. Avec un cahier des charges extrêmement exigeant et qui ne bougera pas, qui correspond en fait tout simplement à nos valeurs, que des fruits français qu'on va chercher en direct chez les producteurs, des variétés dites, dans le monde du fruit, on dit premium, donc ça veut dire très qualitative, très gustative, et le tout très peu cuit et peu sucré. L'idée, c'est à chaque fois, à travers nos produits, d'avoir l'impression de manger le fruit cru. C'est un substitut, en fait, lorsque le fruit n'est pas de saison.
0: Et ici, on est confiturier de père en fille, Christian le papa et Noémie sa fille, associés dans cette belle aventure gourmande depuis 2024 dans l'atelier du Père Marron, mais depuis toujours à la maison, pour régaler les épicurieux avec une vingtaine de parfums de confitures extra.
1: Donc la gamme Corse, ce sont la clémentine de Corse, le pomelot de Corse et le citron Corse, une confiture d'ailleurs très rare à trouver. Une gamme réunionnaise avec l'ananas Victoria et la mangue José. Et ensuite on a les classiques et en plus original, on va dire, mais extra local, on va avoir tout ce qui est poire, qui est vraiment une belle découverte parce que c'est un fruit extrêmement classique mais rarement transformé. La pêche de vigne, les fruits sauvages, donc mûres, myrtilles ainsi que cynorhodon. Et j'y tiens, c'est très important, on ne fait pas de crème de marron, on fait de la confiture de châtaigne. La différence, elle est majeure à notre sens. On fait des choses très haut de gamme, mais on veut quand même rester sur de l'abordable. Nous, on va vraiment être sur de la retranscription du fruit. Ce qui fait qu'on n'aura jamais d'assemblage de plusieurs fruits ou d'épices. Et dans la crème de marron ou confiture de châtaigne, nous, on va se différencier parce qu'on ne met pas de vanille, on met moins de sucre. Ce qui fait que ça fait beaucoup plus châtaigne à tartiner. En fait, nous, notre principe, c'est de se dire, quand un fruit est excellemment bon, il se suffit à lui-même et il n'a pas besoin de rajout, d'exhausteur de goût, que sais-je, pour être savoureux.
0: Et alors, avec ce même savoir-faire, Noémie et Christian confectionnent également des pâtes de fruits savoureuses.
1: Alors, les pâtes de fruits, c'est vrai que ça a été un grand enjeu, puisqu'en fait, ce qui se faisait sur le marché, attention, je ne mets pas tout le monde dans le même sac, mais on était quand même sur des produits extrêmement sucrés qui n'avaient de fruits que le nom dans pâtes de fruits. Et donc là, c'était un vrai challenge parce qu'il fallait que la texture suive. Donc, ça nous a mis vraiment des mois et des mois pour trouver le juste équilibre. Mais on est extrêmement fiers de ce produit-là. On voit qu'il a beaucoup de succès parce qu'effectivement, on fait une pâte de fruits, plus de 50% de fruits, avec cette espèce de trompe-l'œil qui fait qu'on a l'impression de manger le fruit. Et certains, d'ailleurs, clients pensaient que c'était un fruit confit tellement qu'il ressemblait à la clémentine, par exemple.
0: Donc, vous l'avez compris, dans l'atelier du Père Marron, on fait vraiment tout artisanalement et le plus souvent possible, donc en circuit court.
1: On essaye vraiment toujours d'être extrêmement local. Après, il s'avère qu'on est dans une région très limitrophe avec la Drôme et l'Isère. Donc, des fois, il est plus local d'aller en Drôme et l'Isère que dans le sud de l'Ardèche, par exemple. On travaille avec une bonne vingtaine de producteurs et aussi des cueilleurs. Les cueilleurs, c'est quand vous voulez, où vous voulez, il n'y a aucun problème. On est vraiment à la recherche de ce savoir-faire. Donc, on le fait pour la mûre sauvage et le cynorhodon. On a la chance d'être dans une région où il y en a plein. Il n'y a pas de mal à les trouver. Par contre, un peu plus de mal à les cueillir.
0: Donc, l'appel est lancé. Si ça vous intéresse, rapprochez-vous de Noémie et de l'atelier du Père Marron à Roiffieux. Vous retrouvez leurs confitures et pâtes de fruits dans certaines épiceries fines, chez certains restaurateurs également, notamment les maisons Marcon, ou directement ici à l'atelier boutique à Roiffieux, où Noémie se fera un grand plaisir de vous faire déguster ses douceurs.
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1: Ce matin, on a rendez-vous avec un Caulois, il s'appelle Éric Castet, et avec sa femme Juliette, ils ont intégré il y a quelques années l'organisation internationale JRS, c'est Jesuit Refugee Service Welcome. Il s'agit en fait de réseaux de familles qui mettent à l'abri des migrants le temps de leur régularisation pour éviter qu'ils dorment à la rue, avec tout ce que ça comprend évidemment. Alia Zegaoula a rencontré Éric, qui se décrit d'abord en trois mots.
2: Déterminé, ça c'est sûr. Déterminé, deux fois, ça compte. Optimiste. On a l'impression de que notre action est une goutte d'eau dans l'océan des souffrances. Il y en a une, toute sa famille a été massacrée. Elle est venue à pied, elle a traversé du désert, en prison, en Libye, esclavage, viol. Des fois, ils abandonnent leur famille. Ça nous oblige à faire un peu de géopolitique, à comprendre ce qui se passe dans les autres pays. On a l'impression de toucher à l'essentiel. Et pendant six mois, nous accueillons Myriam. C'est une magnifique aventure à plusieurs titres. D'abord, la rencontre de ces gens qui vivent toutes les horreurs qu'on peut imaginer. Vraiment toutes.
3: Qu'est-ce que vous en retirez de ces rencontres que vous n'auriez sans doute pas faites sans ce réseau ?
2: Bon, moi, ça a été un choc. Il y avait des préjugés sur les religions et les coutumes. Moi, je vais parler franchement. On a accueilli une femme qui a vécu toutes les horreurs, mais qui a un rayon de soleil. Et grâce à sa foi, qui n'est pas la mienne, qui est foi musulmane, et je découvre que sa foi lui permet de faire triompher la joie. J'étais très touché par la capacité de résilience.
3: Au-delà de ces semaines passées ensemble, est-ce que vous arrivez à avoir des nouvelles de ces personnes accueillies auparavant ?
2: Oui, il y en a qui reviennent nous voir, il y en a qui ont réussi à s'installer, qui ont réussi vraiment à se régulariser, à trouver du travail. Elles viennent voir maman Juliette, papa Éric.
3: Est-ce que vous diriez que ça vous a davantage encore ouvert à l'autre ?
2: Merci pour la question. Je suis ouvert à l'autre. Mais jusqu'à quel point je consacre du temps à celui qui est en face de moi ? Jusqu'à quel point je le considère ? Je peux faire distraitement en pilotage automatique, mais quand la personne est en face de moi, est-ce que j'ai l'impression de perdre mon temps ou est-ce qu'au contraire, je considère que chérir la personne qui est en face de moi est peut-être l'action la plus directe pour la paix ? C'est la question que je me suis posée. Évidemment, je suis très occupé, mais quand j'ai pris du temps pour apprendre à Myriam à faire de la trottinette et du vélo, je me disais, Eric, t'as tellement de choses à faire, mais en fait, non. Non, à la fois c'est un investissement et à la fois moi-même je suis bouleversé par ce qui se joue quoi. Il y a quelques mois, il y avait les 10 ans de JRS Welcome. Je sais pas combien de personnes mises à l'abri dans le 06 étaient réunies et sur l'estrade quand il y a eu la trentaine de migrants 10 ans après, c'était séquence émotion. Vraiment, des gens magnifiques, des témoignages. C'est un grand moment d'humanité.
3: À ceux qui osent pas ou ceux qui se disent c'est trop compliqué, vous direz quoi ?
2: Bah, c'est cette fameuse parabole de l'homme qui marche au bord de la mer et qui jette à la mer toutes les étoiles de mer qui sont sur la plage. Et un autre lui dit, mais tu te rends compte, il y en a des milliers. C'est complètement vain. Il dit, oui, c'est vain, mais pour celles que je mets à l'eau, ça change tout, c'est leur vie qui en veut. Donc, de voir des existences sauvées, entre guillemets, quand je dis des existences, c'est parce que ces jeunes sont des futurs parents, j'espère, et c'est pas juste une personne, c'est une lignée. Enfin, voilà, c'est des vies dans leur durée qui sont modifiées. Se soucier d'une personne, il faut commencer par ça, quoi. Voilà où j'en suis de mes réflexions, de ce que je reçois en faisant ça.
1: Ah, le portrait très fort et émouvant hein, d'Éric Castet. 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
4: Quand il bat fromer le thé au lapin, il faudrait pas qu'il se sauve. Hein.
5: Périchon dans le texte.
4: Un thé, c'est un toit, un abri, où qu'on renferme les bestiaux pour qu'ils soient bien à l'abri de la pluie, des renards, et puis dans le temps des loups. Allez donc savoir pourquoi qu'on parle du thé au lapin, du thé au chef, du thé au cochon, puis quasiment jamais du thé aux ouailles, aux poules, aux vaches ou aux chevaux. Une histoire de thé qui se raconte dans le pays fort. Avant que je vous la raconte, faut juste savoir que quand ils boivent une tisane, ils disent pas, par exemple, boire du tilleul, mais boire sur le tilleul. Logique, on boit l'eau qui a passé sur les plantes. Alors c'est l'histoire d'un pourvieux qui avait mal au ventre. Il s'en va voir la guérisseuse, elle la regarde, puis elle y dit « Va avec 40 chevaux, puis boire sur le thé. » Il connaissait pas ça, le thé. Ça fait qu'il retourne chez eux, puis le v'là qui joche sur le thé au cochon en qu'une chopine de jus de poume. Adam, il a attrapé la fouère, mais il avait plus mal au ventre. Comme quoi, y a que la fouée qui saute. Quand on était jeune, le samedi soir, on allait chez les uns ou chez les autres pour fêter les anniversaires. Chez nous, il y avait deux autos. une 404 puis une camionnette. Oh mon pas, il voulait ben nous prêter la grosse auto quand que c'est qu'il en avait pas besoin. Sinon, on prenait la camionnette, ou que c'est qu'on s'entassait. Et puis dame, on rigolait. Sauf une drôlière, qu'elle appelait ça le thé au chiev. Puis qu'elle voulait pas y monter. Ça fait qu'une fois, elle est à la fête en vélo, à 15 km. Adam, quand elle est arrivée, on avait fini de manger le gâteau. Puis c'était quasiment l'heure de repartir. Eh ben, vous me créerez si vous voulez, mais pour le retour, à la bas, vous voulez qu'on les ramène et les pissons vélo dans le thé à chieuve.
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5: Chaque année, près de 800 000 personnes montent sur un bateau à Strasbourg. Soit plus de la population entière de Marseille qui ferait la queue pour voir la petite France. Aujourd'hui, je teste pour vous les coulisses de Batorama. On est bien évidemment à Strasbourg, embarcadère du Palais Rohan. Et il est tôt, il est très tôt. Hein. La ville s'éveille tout doucement et je monte à bord d'une navette Batorama avec Dylan et les capitaines. Autour de nous, l'île est particulièrement silencieuse et on entend juste les clapotis de l'eau contre la coque. Pendant que les premiers touristes dorment encore, eh bien, l'équipage lui prépare déjà la journée. J'ai comme l'impression que je vais prendre part au spectacle que je vois défiler tous les jours devant les fenêtres des studios d'ici Alsace. Et une fois à bord de la navette, direction le port du Rhin, dans les locaux techniques de Batorama. Avant même qu'un touriste monte à bord, ah bah les bateaux passent par une vérification technique complète. Et Dylan m'explique que chaque navette est contrôlée quotidiennement. Hein. Les niveaux, la sécurité, les systèmes électroniques. Normal, on peut transporter jusqu'à 135 passagers par bateau. En fait, Batorama appartient au port autonome de Strasbourg. C'est le deuxième port fluvial français. Et à l'origine, les visites servaient surtout à montrer la puissance industrielle du port aux investisseurs. C'était pas vraiment pour les touristes. Aujourd'hui, la visite dure environ 1h10. Et on traverse la petite France, la Neustadt et le quartier européen. Et selon le capitaine, la difficulté principale, c'est de réussir à anticiper d'une part le courant, mais aussi les écluses et les autres embarcations. Hein, dans un espace, il faut le dire, relativement petit. Et ça prend pas mal d'entraînement pour réussir à passer un aussi long bateau sous les ponts de Strasbourg. Et moi, eh ben je me fais trimballer et je dois avouer que depuis l'avant du bateau, la ville est encore plus belle. On voit les rues et les façades des bâtiments complètement autrement. J'ai adoré ça. Aujourd'hui, la flotte compte une dizaine de bateaux. Parce que oui, hein, y a du monde. Et pour gérer l'afflux des visiteurs, eh bien j'ai rencontré Lucie. Lucie, elle est agent de quai. Et elle m'explique que ce sont plusieurs centaines de personnes par heure qui montent et descendent des navettes en haute saison. Et le timing est super précis, parce qu'un bateau part environ toutes les 30 minutes. Alors moi, pour montrer ma bonne volonté, eh bien j'ai tenté d'aider à amarrer le bateau. Ah ben c'était une mauvaise idée. J'ai tiré la corde, mais dans le mauvais sens. Bref, le bateau ne bougeait absolument pas, mais ça a eu le mérite quand même de lancer un fou rire général. Bon, le capitaine m'a même dit que ça arrivait aussi aux marins. Bon, je me dis qu'à travers ça, je viens d'être officiellement adopté par la marine alsacienne. Youhou ! En tout cas, je réalise que derrière l'image romantique des bateaux qui défilent tranquillement le long de l'île, eh bien se cache surtout une organisation quasi aéronautique. Car finalement, Strasbourg, vu d'en haut, c'est sûr, c'est beau, mais vu d'en bas, depuis l'eau, eh ben c'est encore plus beau. 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
1: Les petits bonheurs, généralement, ce sont des sourires qui se récoltent tous les jours au hasard des rencontres. Il suffit d'un micro ici, de ne surtout pas prendre de rendez-vous et de ne pas se présenter. Ça marche très bien à Megève, par exemple. Nous sommes donc en Haute-Savoie, sur les hauteurs de Megève, au Mont d'Arbois, pendant que des chevaux sont en train de monter dans une bétaillère.
2: Bonjour.
1: Matin de bonne heure, venez vous occuper des bêtes.
2: C'est ça, on vient les mettre au chaud, ouais.
1: Ah, c'est-à-dire que là, ils quittent la montagne?
2: Ouais, ce coup-ci, ouais, c'est bon. Ce coup-ci, on va les ramener, on va les mettre en pension pour cet hiver, ouais. Ils ont passé tout l'été en montagne, donc ce coup-ci, ça y est. Ils vont les se mettre au chaud pour l'hiver.
1: Ah oui, ils font toute la saison, là, ici?
2: Ouais, ouais, ceux-là, ils font toute la saison ici. Il y en a qui sont là pour la monte, il y en a qui sont là pour l'attelage, et puis vu que nous, on élevage, il y en a, ils sont juste là pour grandir.
1: Vous, c'est pas juste un loisir, c'est votre métier?
2: Ouais, ouais, moi, c'est mon métier, ouais. Je suis cocher palefrenier. Ouais.
1: Quand vous dites pour l'attelage, c'est les calèches qu'on peut voir à Megève, par exemple?
2: Exactement, c'est ça.
1: Donc, les chevaux, quand ils sont pas attelés, on les voit ici, sur les hauteurs de Megève?
2: Ouais, c'est ça. Nous, on en a l'Alpette, comme là en face, en haut de la côte 2000. On en a aussi au Mont d'Arbois, là, juste derrière. Et puis, après, au fur et à mesure de la saison, on les fait descendre petit à petit. Puis là, ils atteignent leur point le plus bas sur Megève. Puis après, on les change de département et puis voilà.
1: Donc là, ils montent dans le bus?
2: C'est ça, ouais. Ils montent dans le bus. Là, je vais en mettre 4. Là, après, j'ai mon patron qui va arriver. Il va prendre le reste. Et puis après, on va prendre un camion et une remorque. Puis on y charge tout dedans. Puis lui, il part cet après-midi.
1: Et là, il part où, hein, en résidence d'hiver?
2: Ils partent dans l'Allier, ceux-là. Ils partent dans l'Allier. Ils ont des gros champs de plusieurs hectares où c'est qu'ils ont du foin, des abris pour eux, de l'eau à volonté. Et puis voilà.
1: L'Allier, donc en Auvergne, si je ne m'abuse, il fait pas beaucoup plus chaud qu'ici l'hiver.
2: Non, non, il fait pas beaucoup plus chaud. Mais par contre, ils auront plus d'herbe qu'ici, on va dire. Ils auront moins de neige, ils auront un peu plus de foin, un peu plus d'eau. Parce que nous, ici, c'est qu'on est tout de suite dans la neige. Et puis nous, on n'a pas assez de foin pour tous les nourrir l'hiver. Donc on préfère les mettre en pension. C'est beaucoup plus agréable pour eux. Puis pour nous, l'hiver, on a déjà bien assez de boulot comme ça. Donc au moins, ils sont un peu tranquille aussi de leur côté.
1: Alors justement, vous faites quoi l'hiver si vous avez plus de chevaux?
2: Alors c'est pas qu'on en a plus, c'est qu'on en a moins. Toute la partie élevage en fait part tout en pension. Et en fait l'hiver nous on fait énormément de calèches sur Megève. On a des grosses calèches qui montent jusqu'à 12 personnes. C'est qu'on fait les fondus en calèche en soirée ou midi. Et on fait juste des balades en calèche.
1: Bon, vous, j'imagine que le cheval c'est une passion, on fait pas ce métier là par hasard.
2: Mon grand-père était déjà éleveur de chevaux. Là maintenant je bosse chez un ami de mon grand-père. Puis voilà, après on fait ça par passion. De toute façon c'est pas par l'argent qu'on va le faire, hein, comme dans tout métier agricole.
1: Même à Megève?
2: Même à Megève, l'agricole, ça reste l'agricole, à Megève ou pas.
1: Je peux vous demander votre prénom?
2: Moi, c'est Mathieu, moi.
1: Et c'est quoi le dernier petit bonheur de Mathieu, s'il vous plaît?
2: Mon dernier petit bonheur, c'est d'avoir fait un galop sur les crêtes de la côte 2000 en plein été avec le soleil couchant. Et ça, je pense que je m'en souviendrai jusqu'à ma mort.
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3: Quand il y a des prédateurs, mais sa tête d'ensemble, au moins ils disent que c'est un pot avec des roses qui dépassent.
4: Pourquoi l'autruche met de temps en temps sa tête dans le sable?
5: Pour peut-être manger les bêtes dans le sable.
6: Pour manger ce qui est dans le sable, pour tout simplement voir ce qu'il y a dans le sable.
7: Pour dormir.
4: Si elle veut voir ce qu'il y a dans le sable et qu'elle met sa tête dans le sable, elle voit plus rien.
6: Peut-être qu'elle résiste au sable.
4: Ou alors elle a une frontale.
6: Je pense pas.
8: C'est peut-être pour manger ce qu'il y a dans le sable, mais plus profondément avec sa bouche.
3: Quand il y a des prédateurs, met sa tête dans le sable. Au moins, ils disent que c'est un pot avec des roses qui dépassent.
9: Oh, les jolies fleurs!
8: Comme ça, elle voit pas ce qui se passe autour et elle a plus peur.
4: Qu'est-ce que vous faites si quelqu'un vous court après?
8: Courir. Dire à quelqu'un qu'on a besoin d'aide.
4: Tu vas pas mettre ta tête dans le sable?
8: Non, sinon il peut nous attraper facilement.
3: Ou alors sinon on lui met un coup de poing dans la figure, au moins c'est lui qui a la tête dans le sable et nous on s'en va.
4: Mais pour l'autruche alors, elle?
6: Pour l'autruche c'est facile, elle court plus vite que nous.
4: Et vous savez comment on fait des petits autruches?
6: Une fois qu'ils sont dans l'œuf, ils cassent la coquille, ils sortent.
4: Donc c'est avec des œufs?
6: Oui.
4: Vous avez déjà vu un œuf d'autruche?
6: J'ai cru en voir un en vidéo, mais non. Il est comme les œufs normaux, mais quand même un peu plus gros.
10: Oh, plus ils sont gros, plus les aiment.
6: L'œuf, j'en ai déjà vu, mais pas en vrai. L'œuf, il est gros comme ça.
4: Il est en effet très gros. Comment est-ce qu'on peut avoir une poêle suffisamment grande pour faire un œuf au plat d'autruche?
6: Tu fabriques soit une grande poêle ou...
9: Non, pas la poêle à frire!
6: Soit... T'essayes de trouver une grande poêle et comme ça, c'est bien. On en a des poêles grandes, mais ça suffit. Des poêles comme ça, ça suffit. Ou alors on le fait tout simplement pas cuire, on les laisse vivre.
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7: Salut Brésil.
11: Qui êtes-vous? Qu'est-ce que vous faites ici et à qui ai-je l'honneur?
7: Je m'appelle Jérémy Thierry.
12: C'est quoi ces prénoms? Qui s'appelle comme ça?
13: C'est Jérémy.
14: Tu as quel âge, mon grand?
7: J'ai 34 ans et je suis chocolatier glacier.
11: Bah, c'est super, c'est ce que tu voulais. Tiens, je t'ai amené un peu de glace, mûre pistache.
7: Et je suis dans les petits bonheurs.
15: On va se régaler.
16: Il va manger.
13: Et elle est où ta maison?
7: Je suis de la forêt Fouesnant, je vis à la forêt Fouesnant, j'ai grandi à la forêt Fouesnant, j'étais à l'école à la forêt Fouesnant.
17: C'est bon, on a compris.
7: Et si j'avais à la caractériser, c'est la mer forcément. C'est une commune du littoral avec un des plus gros ports de...
11: De quoi ?
7: Plus gros ports de plaisance de la région.
11: Ah ouais ?
7: Donc on y passe beaucoup de temps.
18: Et le temps, c'est de l'argent aussi.
7: Il y a beaucoup de boulot aussi à la forêt Fouesnant, donc on n'a pas trop le temps d'en profiter. Mais il y a les Glélans, l'archipel des Glélans. On y passe souvent des vacances, des week-ends, des soirées, histoire de décompresser après des journées compliquées au boulot. On a de la chance d'avoir un petit paradis comme ça à 30 minutes de navigation de la côte.
13: C'est un endroit magnifique.
11: Allez, viens, on va se balader.
7: Mon coin préféré quand je me balade, c'est le lac de Guerlédan. Il y a plein de petites balades sympas à faire au départ de Guerre, où il y a une station nautique, une base nautique avec de quoi faire du pédalo.
19: En pédalo, mais c'est que c'est pas tellement la saison pour faire du pédalo.
7: Et une petite plage de sable blanc, voilà, il y a des restos, des bars, je trouve ça sympa, ça nous évade un peu. D'autant plus quand il est vidé, ça n'arrive pas souvent, mais on peut découvrir ce paysage lunaire et puis les maisons qui ont été ensevelies par les eaux. Qui sont découvertes.
13: Ça se passe sur la Lune, tout ça ?
7: Quand tu marches dessus, ça, le sol est souple, ça, et puis ça fait des grands cratères comme si on était sur la Lune, quoi.
13: Tu veux voir mon coucher de soleil ?
11: Non, sans blague, c'est pas la peine.
20: Ce matin, exercice d'expression orale.
7: L'expression bretonne que j'utilise et quand j'ai été martelé, mon grand-père le disait souvent, non dégueu.
21: Mais du rythme, du mouvement, mais t'es ici pour paillou, dans ta gueule.
7: Non dégueu.
22: Pas un gueu, j'en prie, Jean-Pierre aussi est un gueu, ça l'empêche pas d'être un mari sympa.
21: Lui un gueu, oh,
7: et en général, quand il disait ça, fallait courir. Allez, salut.
21: Allez, bonne santé, les gueux.
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2: Et Olivier, ce matin, retourne à l'école primaire aujourd'hui.
1: Eh oui, et pour y trouver du gaga. Mais blé, je voudrais aujourd'hui vous parler du mémoire de Judith Boucher, réalisé l'an dernier à l'université Jean Monnet Saint-Étienne, et qui s'intéresse à une question rarement étudiée. Comment le parler stéphanois, le gaga, circule encore aujourd'hui dans les écoles primaires, et dans quelle mesure le parler des enseignants influence le parler des élèves? Son travail porte sur toutes les classes de l'école primaire, en milieu urbain comme en milieu rural. Judith a formulé trois hypothèses. Premièrement, le gaga serait peu utilisé par les enseignants en situation d'enseignement. Deuxièmement, lorsque les enseignants l'utilisent, les élèves auraient tendance à le reprendre. Et troisièmement, le gaga serait plus présent dans les écoles rurales que dans les écoles urbaines. Pour répondre à ces questions, elle a observé des classes, mené des entretiens avec les enseignants et avec les élèves, et elle a mené des observations dans les temps informels à l'école. Son analyse porte à la fois sur le vocabulaire gaga et sur des structures spécifiques comme le pronom neutre Y, employé comme complément direct, j'y ai fait, l'inversion des pronoms personnels après un impératif, donne-moi-le au lieu de donne-le-moi, ce qui nous vient du patois, hein, puisque Pierre Duplay écrivait déjà en 1896 à l'inverse du français, quand un verbe à l'impératif a deux pronoms pour complément, l'un direct, l'autre indirect, c'est ce dernier qui s'énonce en premier. Exemple en patois, « by may lou ». Et puis aussi la formation d'adjectifs à partir de participes passés. Il est trempe de chaud, ses joussons enflent, la reloge est arrête. Donc qu'en est-il des résultats du travail de Judith? Les observations révèlent une situation un peu plus nuancée que ce qu'elle attendait. Très surprenant, 54% des enseignants utilisent au moins une fois un régionalisme en cours au cours des séances observées. Un élève sur 6 emploie spontanément un mot ou une expression gaga lors des entretiens. Et dans les classes, un régionalisme apparaît dans 20% des situations que Judith observe. Il semblerait donc que le gaga soit encore bien présent dans nos écoles. Mais quels sont les mots, les expressions, les tournures qui ressortent le plus, ou plutôt qui ressortent le mieux? Un peu de patience les amis, la suite c'est pour bientôt.
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3: Révolutionner un domaine, ça tient à pas grand chose. Et le destin de l'Isérois dont on va parler en est peut-être le meilleur exemple.
4: Nom de Dieu.
3: Adolphe Pégou vient au monde le 13 juin 1889 à Montferrat, à côté du lac de Paladru, dans une famille d'agriculteurs.
5: Paysan, c'est dégueulasse.
3: Mais labourer des champs, s'occuper des semailles, c'est pas le projet pour Adolphe. Dès qu'il a 18 ans, bye bye la ferme, bonjour la grande muette, il s'engage dans l'armée et c'est là qu'il va faire une découverte qui va changer sa vie, le pilotage aérien. Revenu à la vie civile, Adolphe Pégou ne chôme pas. En moins d'un mois, il passe du statut de débutant à l'obtention du brevet de pilote.
6: Vous avez fait à 4G un piqué inversé avec un MiG-28.
3: D'ailleurs, un mois, c'est encore le temps qu'il lui faudra pour être embauché comme pilote d'essai par Louis Blériot, l'une des références de cet univers à l'époque.
7: Waouh ! Tout le monde se calme !
3: Mais Adolphe ne va pas s'arrêter là. C'est un enchaînement de premières qui va faire sa légende. Parce que le 19 août 1913, première, il est le premier pilote à sauter en parachute.
8: Hé hey Adolphe, on pensait t'attacher un gros drap dans le dos pour que tu sautes d'un avion qui pourtant fonctionne très bien en plein vol. Qu'est-ce que t'en penses?
3: Et alors que la descente se fait tranquillement, il observe son avion qui descend tout seul. Sans personne aux commandes, Pégou voit son appareil faire des figures qu'il n'a jamais vues de sa vie. Sa première pensée, c'est de se dire
9: « C'est de toute beauté !»
3: Et la seconde, mais des manœuvres comme ça, ça pourrait permettre à un pilote de se sortir de situations désespérées. Une réflexion qu'il va mettre en application un mois plus tard, c'est décidément une constante, en réalisant le premier vol tête en bas de l'histoire. 400 mètres la margoulette inversée, et devant son patron Louis Blériot.
10: Quelle histoire ça aussi.
3: Le 21 septembre 1913, moins d'un mois après cette performance, le bougre accélère. Adolphe Pégou réalise cette fois tout un programme de figures acrobatiques qui se termine par le désormais célèbre loupé.
11: Attends que je t'explique mon idée, enfin.
3: Adolphe Pégou est-il le premier à l'avoir réalisé? Les historiens n'arrivent pas à trancher entre lui et le russe Piotr Nesterov, mais ça n'empêchera pas la légende de l'Isérois de naître à ce moment.
12: Impeccable, non?
3: Toute la presse relate sa démonstration. Il est demandé de partout, en Europe, en Russie, même en Allemagne, où on n'est normalement pas très fan des Français à l'époque. Cette star de la voltige se produit devant parfois des dizaines de milliers de personnes. Et alors que les États-Unis réclament aussi de voir Adolphe dans leurs cieux, la Première Guerre mondiale éclate. Adolphe Pégou est affecté au 2e groupe d'aviation de Reims et rapidement, le professionnel des acrobaties aériennes utilise son savoir-faire pour s'imposer dans les airs. Premier pilote à remporter 5 combats aériens de l'histoire, Adolphe Pégou devient donc le premier as de l'histoire de l'armée française.
13: Et Verboten aussi.
3: Pégou, pionnier, jusqu'au bout. Sa légende prendra fin le 31 août 1915. Il rencontre dans le ciel Otto Kandowski, l'un de ses anciens élèves et pilote allemand, là-bas dans les airs, pas loin de Belfort. L'aviateur germain et son mitrailleur lui rendront hommage quelques jours plus tard en déposant une couronne de fleurs ornée de l'inscription « À Pégou, mort en héros pour sa patrie ». Ses inventions ne furent pas suffisantes pour lui sauver la vie. Adolphe Pégou, le pionnier de la voltige aérienne, est un Isérois, illustre Isérois.
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4: Bonjour, je m'appelle Sébastien Liebus, j'ai 49 ans et j'ai créé le Gorafi. Et c'est un site satirique qui existe depuis 2012.
7: D'où est venue l'idée de créer ce site ?
4: Alors, il y a plusieurs influences. Il y a les influences de Pierre Dac, par exemple, avec le Samuel. Il y a l'influence des Nuls. Il y a une influence américaine avec The Onion, qui est un peu l'équivalent du Gorafi aux États-Unis, qui existe depuis 1989. Et ce style d'écriture du Gorafi, c'est une écriture qui est très anglo-saxonne, un petit peu référencée, et qui n'est pas un humour, on va dire, potache, où la blague doit apparaître du premier coup, doit être visible. Moi, j'aime bien travailler une blague qui demande à être relue plusieurs fois, à être appréciée, et c'est un peu un jeu de clin d'œil avec le lecteur. Et on va reprendre le titre de presse, mais on va en garder la musicalité, et on va changer une lettre, on va changer un mot, on va inverser le sujet. Il y a toujours ce côté pompeux, solennel. Il faut que le côté sérieux écrase la blague. Il ne faut pas qu'elle soit visible. La réalité a toujours été déjà plus stupide que le Gorafi. Et nous, en fait, on se contente de surligner cette stupidité. Depuis 14 ans, on a fait quelque chose comme 9000 articles du Gorafi. Donc, il faut réussir à chaque fois à surprendre les gens qui nous lisent et les gens qui nous ont découvert hier. Donc ça, c'est un gros challenge. On est une quinzaine d'auteurs au Gorafi. C'est surtout des gens qui ont une expérience en écriture, en comédie. Ils sont pour la plupart des stand-uppers. Ils écrivent des textes pour des comédiens. Donc, ils ont vraiment une connaissance de cet univers-là. On fait 2 conférences de rédaction par semaine. On va traiter entre 200 et 250 idées par conférence de rédaction, dans lesquelles on va en choisir 10%. Notre but, c'est pas de piéger les gens, de mentir aux gens. L'article satirique Gorafi, il a le même principe que le dessin de presse. C'est faire rire, réfléchir, réagir. Nous, on utilise très peu l'IA, par exemple pour les illustrations, parce qu'on s'est rendu compte que nos lecteurs avaient du mal à apprécier l'article avec une photo faite en IA. Donc nous, on a un regard très critique sur la question. Il faut faire aussi attention à la manière dont on utilise ces outils. De manière générale, on voit que les algorithmes sont manipulables à souhait. Les gens qui nous suivent sur les réseaux sociaux, des fois, notre page peuvent disparaître de leur timeline. C'est tout cet ensemble de causes et effets qui nous a contraints et même motivés à passer à une version papier. Parce que le papier ne ment jamais. Vous avez la vraie presse qui souffre. Je vous encourage, continuez à acheter des journaux papier, soutenez votre presse locale, c'est important. Et paradoxalement, la presse satirique, elle a le vent en poupe.
7: Vous êtes avec nous aujourd'hui parce que vous avez des racines landaises.
4: Oui, je suis né à Bordeaux, mais mes parents vivent dans les Landes depuis la fin des années 80. Donc j'ai vécu à Aunay-et-la-Harry, puis à Morsens, et j'ai fait mes études de lycée à Bayonne avant de finir mes études de cinéma après à Bordeaux. Et entre-temps, j'ai fait aussi mon collège à Saint-Vincent-de-Paul. J'ai vraiment parcouru les Landes en long et en travers, et j'ai toujours écrit au collège, au lycée, je lançais des cahiers, mais professeurs ne comprenaient pas ce que je faisais. Ils étaient un peu accablés parce que je ne faisais pas mes devoirs et j'étais plus passionné par l'écriture. Quand j'étais gamin, je m'amusais à découper des articles de Sud-Ouest et à les mettre dans un petit cahier. Alors aujourd'hui, quand je regarde ces cahiers, j'ai du mal à comprendre pourquoi j'ai sélectionné tel ou tel article, mais j'avais cet amour de la presse. Aucun d'entre nous au Gorafi ne savait comment on fait un journal.
7: Vous avez fait des études de cinéma d'ailleurs.
4: Voilà, moi j'ai suivi des études de cinéma à Bayonne, à René Cassin, ensuite à Bordeaux 3, donc en art du spectacle, option cinéma et tout. Donc j'ai appris à raconter des histoires.
7: Sébastien, le fondateur du Gorafi, on a un petit défi, c'est que vous devez me donner le nom de la radio qui vous a passé le micro.
4: Ici Gascogne, j'ai des souvenirs d'enfance bercés par cette radio.
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9: Bonjour, c'est Thierry Sagardeuilto. Si vous êtes un fidèle d'Affaires classées, il y a sans doute un épisode que vous avez préféré, une histoire qui vous a particulièrement marqué. Venez nous le dire en nous laissant un commentaire sur votre plateforme d'écoute préférée. Tous vos messages sont les bienvenus. 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
9: Bonjour à toutes et tous, bienvenue dans Affaires classées, le podcast. Nous sommes au printemps 1824. Une vieille dame habitant Saint-Faust est jetée vivante sur un bûcher. Des villageois l'accusent en effet d'être une sorcière qui jetterait des sorts maléfiques sur la population. Que cache ce fait divers digne d'un autre temps ? La suite dans un instant.
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9: Nous sommes en l'an 1824. Au matin du 29 avril, le préfet des Basses-Pyrénées est de fort mauvaise humeur. Il vient d'apprendre qu'à 8 km de son palais, dans le village de Saint-Faust, une vieille dame connue sous le nom de Marie Payon a bien failli périr brûlée sur un bûcher improvisé par un groupe d'individus au prétexte qu'elle serait une sorcière. Les villageois se sont emparés d'elle afin de la ligoter. Ils ont entassé du bois, attachant la malheureuse à un pieu avant d'allumer le feu. Mais tandis que les flammes faisaient leur œuvre, elles cramèrent aussi les cordes qui entravaient les mains de la pauvre Marie, laquelle parvint à s'échapper comme elle le put. Grâce aux soins d'un médecin, elle échappa à la mort et put lentement panser ses plaies malgré d'horribles souffrances. Quelques jours plus tard, Marie songea à alerter monsieur le maire du village, pensant qu'il lui viendrait en aide en prévenant les gendarmes du crime commis sur sa commune. Que nenni ! Fort embarrassé par cette affaire d'un autre temps, l'élu commença par mener son enquête en identifiant les suspects. Dans ce village rural de quelques centaines d'âmes, les langues finirent par se délier. Les auteurs du crime ne sont autres que les membres et proches d'une famille honorablement connue à Saint-Faust. Suspectant la vieille dame de leur vouloir du mal, ils ont tenté de la supprimer par le feu. L'affaire fait tache. Elle rappelle ces pratiques d'un autre temps, en Béarn, au Pays Basque ou en Bigorre, où l'on brûlait ces femmes que l'on taxait de sorcellerie. Le maire s'interroge. Doit-il dénoncer l'affaire ou bien l'étouffer ?
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9: Selon les premiers témoignages, une fillette du village souffrant d'un mal implacable semblait vouée à une fin prochaine. Et comme souvent à l'époque, lorsque la médecine s'avérait incapable à soigner, les proches recouraient aux soins du guérisseur ou du sorcier du coin. Ça tombe bien. À Saint-Faust, les villageois racontent que Marie Payon, une vieille femme un peu marginale, aurait le pouvoir magique de guérir toutes sortes de maladies. Croyant en un miracle, les parents de la fillette implorent Marie de leur venir en aide. La vieille dame se déplace, elle examine l'enfant, et là, stupeur, elle refuse, se disant incapable de soigner ce mal sournois. L'incompréhension, la colère gagnent les parents de la fillette, prêts à payer tout ce qu'elle voudra, mais rien n'y fait. Marie refuse. Un refus qui pourrait bien lui coûter cher. Au village, la veuve Payon est surnommée la poussouère. Comprenez, celle qui connaît les poussous, autrement dit, les poisons. Aussi admirée que redoutée, elle offre, dit-on, ses potions miracles, ses breuvages mystérieux lorsque la médecine ne peut plus grand-chose. Les proches de l'enfant malade s'interrogent « Pourquoi Marie a-t-elle refusé ses soins ?» Sans doute se sentait-elle impuissante face à ce mal incurable, mais les parents meurtris ne l'entendent pas de cette oreille. À leurs yeux, son refus signifie qu'elle leur a jeté un sort. Ivre de chagrin, il s'imagine que la vieille veuve a pactisé avec le diable. Et comme on le croyait naguère par ici, il faut brûler la sorcière afin que ses cendres chassent le mal dont la fillette souffre. Une pratique pourtant interdite par le roi Louis XIV depuis l'an 1682. Circonstances, le maire du village aurait dû alerter les gendarmes et le procureur du roi afin qu'une enquête soit ouverte et que les suspects soient identifiés, jugés et châtiés. Or, en cette année 1824, marquée par l'avènement du roi Charles X, il en ira tout autrement dans cette commune béarnaise connue pour ses coteaux de vignes, de maïs et d'apiculture. Redoutant le scandale et voulant sans doute éviter la paille de la prison aux acteurs de cette affaire honorablement connue dans le canton, l'édile de Saint-Faust va tout faire pour l'étouffer. avec de l'argent, tout bonnement. Il convainc les parents de la fillette de mettre la main dans leurs économies et lui remettre des espèces sonnantes et trébuchantes qu'il se propose de porter au chevet de Marie Payon, accompagnée du notaire de Gand. Au mépris des lois du code pénal napoléonien en vigueur depuis 1810, monsieur le maire lui met le marché en main, moyennant une somme d'argent destinée à réparer le prix de ses souffrances. La vieille dame serait bien inspirée de signer un papier officiel par lequel elle s'engage à ne pas déposer plainte contre ceux qui ont allumé les flammes du bûcher. Une transaction qui éteindrait le feu, en somme. Lorsqu'il apprend la nouvelle, le préfet palois manque de s'étrangler. Qui est donc ce maire de campagne, ce petit notable qui fait fi des lois ? Aucun élu ne doit se prêter à un tel chantage, tonne le préfet palois. Furieux, il demande au procureur du roi l'ouverture d'une enquête qui sera confiée le 2 mai aux gendarmes de l'Escar. La malheureuse Marie Payon va enfin pouvoir livrer son récit des faits aux autorités.
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9: Âgée d'une soixantaine d'années, Marie était la benjamine d'une famille nombreuse des environs. Sa vie durant, elle avait exercé le métier officiel de fileuse. Ses connaissances en matière de plantes lui ont vite valu la réputation de guérisseuse. Les témoins entendus par les gendarmes confirment qu'en mars dernier, Marie s'est présentée dans l'état le plus affreux, pieds et mains brûlés. Marie accusa spontanément les nommés Sagette, Broc, Pondac et la sœur de ce dernier d'être les auteurs de son calvaire. L'un d'eux avait d'ailleurs fui le village, redoutant sans doute d'être envoyé en prison par les gendarmes. Il revint 3 semaines plus tard, proposant sans honte par l'entremise de monsieur le maire ce qu'il appelait un accommodement, une sorte de transaction destinée à éteindre l'affaire. Interrogé à son tour, l'édile de Saint-Faust masque mal son embarras. Laurent Luc jure qu'il ne savait rien des raisons de ce bûcher improvisé. Marie lui aurait confié qu'elle avait été attachée à un piquet, le feu sous les pieds et sur la tête, se disant victime d'un mauvais tour. L'omerta frappe aussi un couple de vignerons qui, bien que présents près du bûcher, disent tout ignorer de l'histoire. Sur la foi des accusations de Marie Payon, les deux principaux acteurs de cet acte barbare sont identifiés et arrêtés. Le premier est un certain Jean Broc. Marié à la nièce de la victime, il est tailleur d'habits de métier. Lui nie envers et contre tout. Jamais, jure-t-il, il n'a brûlé les jambes de celle qu'il taxait naguère de sorcellerie, l'accusant d'avoir donné une maladie à une enfant par ses maléfices et ses sortilèges.
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9: Le second suspect se nomme Jean Pondac. Laboureur de profession, il est suspecté d'avoir planté le pieu, installé les sarments au pied de la malheureuse et d'avoir allumé le bûcher. Lui aussi nie de toutes ses forces, imaginant que nul ne croirait les dires de celle qui dit être une folle. L'enquête ira vite. 2 mois plus tard, le 28 juillet 1824, le juge d'instruction palois met Broc et Pondac en accusation du crime de tentative de meurtre sur la personne de Marie Payon. Dans son ordonnance, le magistrat écrit que la victime fut soupçonnée de sortilège par l'opinion publique parce qu'elle avait eu le tort de refuser ses soins dont chacun espérait de prompts résultats. Aux yeux des villageois, Marie fut accusée d'avoir, par ses maléfices, ses sortilèges, généré des maux qu'elle ne pouvait guérir. L'ignorance commune et les préjugés firent le reste. Les esprits s'irritèrent. Ainsi naquit l'idée de brûler une présumée sorcière. Le procès s'ouvre au Parlement de Navarre le 20 novembre 1824. L'instant est grave. L'affaire Marie Payon sera l'ultime procès palois de l'histoire où l'on parlera de sorcellerie dans un tribunal. 12 jurés venus du Pays Basque, du Béarn, et trois magistrats vêtus de leur robe rouge et noire sont réunis pour juger deux accusés, deux hommes honorablement connus. Très vite, l'audience vire au calvaire, non pas pour les accusés, mais pour la victime, Marie Payon. Certes, les deux hommes ont bien commis les faits reprochés, mais selon les juges, c'est Marie, par ses maléfices, ses sortilèges, qui a fait naître ses blessures et les a envenimées. Incroyable, la victime passe pour une simulatrice, une victime si peu innocente que la cour acquitte les deux accusés. Ils seront libérés sur le champ.
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9: Le malheureux destin de Marie Payon, c'était l'épisode Requiem pour une guérisseuse. Dans un prochain épisode, je vous raconterai une affaire survenue en juin 2014. Une fillette âgée de 30 mois décède d'une asphyxie soudaine dans son lit près de Saint-Jean-Pied-de-Port. Selon le médecin légiste, c'est une mort naturelle, mais les gendarmes nourrissent pourtant quelques doutes.
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Ce très jeune artiste a adopté la Bretagne et le pays de Ploërmel pour en faire son espace de création. Déjà repéré et soutenu par des musiciens comme Gizmo du groupe Trio, il propose des chansons au style frais et léger.

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0: Et le premier tube d'Image, Les démons de minuit. Alors pour les 40 ans, j'ai vu qu'il était sorti un premier remix officiel. Bon, moi je préfère l'original. Parce que
1: moi aussi.
0: Vous aussi, hein, ouais. Mais quand même, pour info, sachez que, voilà, en 40 ans, il y a eu plein de remixes, de reprises, on se baladera tout à l'heure. Là, pour la première fois, c'est officiel. Et l'artiste électro qui s'en est occupé s'appelle Asghar.

0: première fois qu'il y a officiellement les qui ça.
1: Ouais, parce que je pense que c'est quelque chose qui appartient au public, cette chanson.
0: Ah oui.
1: Ça ne m'appartient plus. Et puis les qui ça, il a suffi que j'insuffle un qui ça, les démons diminuent.
0: Ouais.
1: Et ça fait un peu le tour de.
0: Ah oui.
1: Là, ça fait le tour du monde. Et parce qu'on fait, on faisait des festivals beaucoup à l'époque. Et
0: vous avez créé un monstre. Vous avez dit une fois qui ça
1: ça fait le tour du monde. Ça fait le tour du monde.
0: Et oui, parce que même dans la version de Julien Doré, il dit qui ça.
1: Ouais. Ouais.
0: On en parlera tout à l'heure de la version de Julien Doré. Mais là, puisque nous célébrons l'anniversaire de cette chanson qui est au-delà du tube, même sur le communiqué de presse, il est écrit hymne générationnel. Et je ne suis pas d'accord, parce que ça voudrait dire qu'il n'y a que les gens des années 80 qui se sont appropriés. Moi, j'ai une fille de 12 ans, elle connaît par cœur les démons de minuit. Donc c'est multigénérationnel, Mario.
1: Ben, quand on fait la tournée Star 80, on voit que le public se rajeunit vachement. Oui. Et il y a un rajeunissement même, comme la chanson Born to be Alive, qui est un grand classique.
0: Ah, Patrick Hernandez.
1: Ouais, j'ai trouvé que on a amené une forme de... Ça devait être remboursé par la sécurité sociale, je pense.
0: Je suis bien d'accord avec vous.
1: Parce que là, ce public-là, ils sont nostalgiques de cette chanson.
0: Ouais.
1: D'une manière que c'était ce moment-là de leur vie qui était, pour eux, un des moments le plus merveilleux. C'est les plus beaux souvenirs. C'est, économiquement, ça allait bien. C'est tout. Ils étaient heureux.
0: Ouais.
1: Dans les années 80. Et, d'ailleurs, c'est pour ça qu'un peu aujourd'hui, je suis un peu malheureux parce que j'entends plus ce genre de titre arriver sur le marché.
0: Ah bah alors oui, mais vous savez qu'ici, là, vous êtes au bon endroit. Hein.
1: Ah, déjà, absolument.
0: Il y a une heure de titre années 80 tous les soirs entre 19h et 20h. Et puis très régulièrement dans la journée, bien sûr, on est attaché à ces chansons-là, nous.
1: Parce que c'est ici.
0: C'est ici. Et pas ailleurs, Mario. Alors pour les 40 ans des Démons de minuit, moi j'avais envie justement de savoir dans quel état d'esprit vous étiez il y a 40 ans au moment où cette chanson sort. Alors vous savez pas encore que ça va être un tube et que vous allez être numéro 1 du top 50 pendant 13 semaines consécutives, c'est énorme, vous le savez pas. Dans quel état d'esprit vous étiez à ce moment-là, vous, Mario?
1: J'étais dans un état d'esprit pas très positif.
0: Ah ouais?
1: Parce que je suis issu du monde du jazz. Et lorsque je me suis retrouvé avec Jean-Louis, avec Christophe Desprez, avec tous les auteurs, les intervenants dans cette chanson, je me suis dit, mais qu'est-ce que je suis en train de chanter quand j'étais dans la cabine? Je me suis dit, mais ça ne me correspond pas. Je sens pas. Mais il y a Monsieur Richard Seff, celui qui a écrit la version française de cette chanson. Il a dit, t'inquiète, regarde-moi, ça va marcher. Parce que les démons des minuit, il y en a qu'un. Parce que on a mis un an à construire cette chanson. Parce que nous, ce qu'on voulait entendre en France, c'est d'entendre une chanson qui fait danser les Français dans les discothèques. On avait visé ça parce que il y avait trop d'Italiens à l'époque.
0: Italo disco à fond.
1: Et life is life.
0: La la la la la. Il fallait pas leur laisser tout le marché.
1: Et je me suis dit. Il y avait Jean-Jacques Goldman, il y avait Francis Cabrel, ça passait dans les boîtes de nuit, mais ça faisait, c'était pas un truc étudié pour danser,
0: non.
1: Pour faire danser.
0: Ouais.
1: On a fait ça. Après, il y a eu Début de soirée qui est arrivé dernièrement avec tan tan tan tan tan tan tan tan tan, un remake, un peu du gimmick des démons des minuit.
0: C'est pas faux.
1: Non, mais c'était pas bête. Moi, j'ai trouvé. Et tu tapes. Et d'ailleurs, c'est comme ça qu'on s'appelle quand on est dans les coulisses de
0: Star 80. Ah, c'est vrai. Tu tapes.

0: Et je trouvais qu'il y avait, moi, à cette époque-là, il y avait un élan de rire, un élan d'envie de faire des choses pour le public, pour les gens, pour les faire danser. Et moi, mon état d'esprit, lorsque j'ai vu que j'étais spanté, parce que un mois plus tard, même pas, 15 jours plus tard, on était numéro 1.
1: Ouais.
0: Et numéro 1, première semaine, deuxième semaine, troisième semaine, à un moment, on a pris le virus, Jean-Louis et moi, on a pris le virus de s'arrêter dans une cabine téléphonique, d'appeler la maison de disques et de leur dire, est-ce que nous serons encore numéro 1 demain au top 50?
1: Et ils répondaient oui à chaque fois.
0: Ouais, ça, et c'était pendant 13 semaines comme ça, sans arrêt.
1: C'est fou. Mais alors, ce qui est intéressant, c'est que comme vous, donc, étiez chanteur de jazz, vous nous l'avez dit,
0: oui.
1: Donc pas forcément destiné à faire carrière dans la variété qui fait danser, le fait que la chanson ait du succès, ça vous a fait plaisir? Ou alors vous vous êtes dit, mais mince, là je suis foutu, je vais être obligé de la chanter toute ma vie?
0: Non, pas du tout. Je me suis dit, le jazz ne fait pas vivre son homme.
1: Ah, ça c'est pas faux non plus. Ouais.
0: Et j'ai vu que cette chanson, elle avait, c'est le public, c'est les gens qui a fait vivre cette chanson à mes yeux.
1: Ah, ils l'ont choisi.
0: Parce que la première fois que je suis monté sur scène à Saint-Étienne, la Perche, je n'oublierai jamais ça. C'était mon premier gala. Il y avait femme public. Tu connais toute la musique. À cette époque-là, ouais. Je faisais une première partie. Il y avait Chas Guiraro aussi.
1: Ouais.
0: Avec, enfin, c'est pas grave, j'ai Alzheimer qui commence à m'attraper.
1: Mais non,
0: 40 ans plus tard.
1: Pas Alzheimer, c'est parce que c'est lors de l'apéro.
0: Et
1: donc, premier gala.
0: Le premier gala, j'ai vu 3000 personnes en train de chanter cette chanson à ma place. Limite, je ne devais même pas chanter. Limite, je posais le micro et c'était eux qui faisaient le show.
1: Ça doit faire une impression incroyable, ça.
0: J'étais frissonnant, j'étais à l'aise, je sais pas, j'étais, ça faisait un effet de joie, en même temps de tristesse, puisque j'enterrais ma vie de jazzman, et en même temps je me suis dit, bon, de toute façon, tu as une chance, tu t'imagines la chance que t'as, tu sors de l'île Maurice, dans un petit ghetto où tu vivais, est-ce que tu aurais pensé qu'un jour, t'aurais fait un titre comme ça qui fait danser? On a pratiquement un single dans chaque foyer française.
1: Ah mais c'est sûr, tout le monde.
0: C'est incroyable.
1: Ah mais oui.

0: Allez, je le tente. Jusqu'au bout de
1: jusqu'au bout de la nuit.
0: Eh, pas mal.
1: Ouais. Belle voix, belle voix.
0: Vous écoutez ici et on célèbre ce soir les 40 ans de cet immense tube de Image, Les Démons de Minuit. Oui, 40 ans déjà. Et si vous êtes en train de réviser parce que vous allez rencontrer cet été votre correspondant anglais, pas de problème, on a la version in English.

0: Love, Emotion, ça parle pas du tout de la même chose en
1: non,
0: anglais.
1: Non, c'est pas du tout la même chose. Et je le dis un peu aujourd'hui parce que je dois mettre le point sur le i.
0: Allez-y.
1: Alors, cette chanson, on m'a demandé d'écrire une version anglaise, mais vite fait. On était à table avec Stéphane Desbrés, le frère du compositeur, avec le guitariste. Et on a commencé à, parce que je parle l'anglais couramment, donc on m'a demandé d'écrire le texte. Mais je ne savais pas que c'était une ruse.
0: Une ruse.
1: Une ruse pour faire plus de droits.
0: D'accord. Ah oui, donc vous pensiez rendre service et en fait c'était pour ressortir la chanson en version anglaise sans tellement.
1: Non, c'est la version française devient une adaptation de la version originale. Et c'était les astuces de l'époque et puis c'est assez bizarre.
0: Donc avec cette version anglaise, la version française rapportait plus de droits. C'est ça?
1: Non, c'est la version anglaise qui est déposée à la SACEM en tant que version originale, et la version française devient une adaptation de la version...
0: Ok, originale anglaise.
1: Voilà, voilà.
0: Ah oh bah dites donc. Et ouais. Alors vous, ça vous fait moins de sous ou ça va?
1: Non, ça va très très bien.
0: Ah bon, tant mieux.
1: Ça va très très bien, mais c'est l'idée de ne pas donner l'appartenance même de... Parce que la version anglaise n'est pas passée en radio.
0: Non.
1: Enfin, vous voyez ce que je veux dire, c'est la version française qui est passée en radio.
0: Ok, la version anglaise, elle servait juste de, voilà, on va dire de mettre étalon pour ensuite parler de l'adaptation française.
1: Voilà.
0: Ok.
1: Et pour avoir plus de droits surtout, parce que plus de droits au niveau de nous.
0: Ouais.
1: Parce qu'il y a des malins qui ont voulu essayer, ils ont essayé, si vous voulez, on a essayé de faire une répartition juste entre 5 personnes. Et cette répartition-là, je trouve ça. On était un groupe. Dans un groupe, c'est 50-50, tout le monde.
0: Oui.
1: Mais
0: si on est 5, c'est
1: 20-20-20-20-20.
0: Ouais.
1: Donc, à part égal. Mais là, c'était pas très égal.
0: Aïe. Hey, mais ça. C'est...
1: Ouais, je trouve ça injuste. Injuste pour celui qui a écrit, comme Richard Seff. Injuste pour lui surtout.
0: D'accord.
1: Parce que je voulais le dire un jour parce que ça m'a fait drôle. J'aime la justesse dans la vie. J'aime pas le mensonge. J'aime qu'on soit juste avec. Parce que c'est de l'art. Et cet art-là, les gens vont aimer cette chanson. Les gens vont l'écouter, vont l'entendre. Ils vont le prendre tel quel. Pour moi, une chanson, c'est de l'amour que tu donnes aux gens.
0: Mm-hmm.
1: Et donner de l'amour avec un truc. Une base pas très très
0: équitable, très
1: équitable. Ouais. Je trouve ça inéquitable.
0: Et avec le temps, est-ce que justement cette injustice ou ce manque d'équité, vous avez réussi à en parler avec lui et essayer de réparer ça?
1: Non, je sais pas. Non, j'essaie de faire comprendre que il faut être beaucoup plus juste dans la vie, c'est tout.
0: Ouais.
1: C'est de remettre les choses dans l'ordre. Même si dans l'action ça ne se fera pas, mais de mettre les choses dans l'ordre, c'est Richard Seff qui a écrit le texte.
0: Il a écrit le texte des Démons de minuit. Et bien voilà. Ça a été.
1: Parce que le producteur lui l'a dit. Vous êtes un groupe de Toulouse et vous chantez en anglais. C'est pas normal. Donc j'ai un ami qui s'appelle Richard Seff et je vais lui donner votre version. Il va écrire un texte. Et il a écrit les Démons de minuit.
0: Ok.
1: Tout le monde a sauté de joie parce que c'était vraiment un thème comme les démons des minuit, c'est explosif. C'est explosif dans ce que ça donne comme image aux gens.
0: Évidemment.
1: Même si on s'appelait image, c'est l'image quoi. C'est ça donne quelque chose dans les oreilles, dans le cœur, ça laisse imaginer chaque personne dans une situation bien précise dans cette chanson. C'est vague, tout en étant précis. Je trouve que cet auteur est extraordinaire.
0: Bah bravo à lui. Et puis ces mots sont chantés 40 ans plus tard.
1: Ouais.
0: Alors puisqu'on parle d'image, il y a l'image associée au Démon de minuit, c'est le clip. Un clip complet. complètement frappadingue, tournée dans l'église Saint-Pierre des Chartreux à Toulouse, vraie église. Alors vous, Mario, donc le chanteur, vous êtes derrière le bar et vous filez au prêtre un truc à boire, une espèce de breuvage bleu qui fait que le prêtre va transformer l'église en boîte de nuit, va danser un slow langoureux avec une dame en barésie, le tout devant les petits vieux qui sont à la messe. Enfin, elle est incroyable cette idée de clip. À côté, Like a Prayer de Madonna, c'est les bisounours, les enfants. Sachez-le, les démons de minuit, c'est la folie à l'église, quoi.
1: Ouais, mais c'est un peu le thème.
0: Oui.
1: Les démons de minuit dans l'église, et ça se passe dans l'église, parce que en plus on a le père Di Falco.
0: Oui.
1: A dénoncé ce clip qu'il voulait l'interdire à un certain moment donné.
0: Bah, le père Di Falco, il a peut-être d'autres choses à dénoncer avant de parler de votre clip, non? Qu'est-ce que vous en pensez? Avec le recul, il avait d'autres choses, d'autres dossiers brûlants. Mais d'accord. Et ça n'a jamais été interdit, ça n'a pas marché, ça.
1: Non, ça n'a pas marché, au contraire. On descendait, on était deuxième. Et du coup, ça a relancé la vente du disque.
0: redevenu premier.
1: Vous voyez. Et le clip, je trouve que bon, je trouve ça vachement bien, parce que je suis pas.
0: Mais c'est très audacieux, moi je trouve, c'est chouette.
1: On en avait envie.
0: Des clips de l'époque où on voit le chanteur en train de faire un playback avec des filles qui dansent derrière. Là, il se passe vraiment des choses dans le clip des Démons de minuit.
1: Comme à l'époque, le mot buzz n'était pas là. On avait envie de faire le buzz à l'époque, de se faire un peu chahuter.
0: Ouais.
1: Parce que nous avons l'esprit un peu catholique dans la tête.
0: Toujours.
1: Et le fait de dégratigner un peu cette dogme qui est le catholicisme dans l'Église, je trouvais ça fantastique, l'idée.
0: Alors, si vous ne l'avez pas vu à l'époque, ce clip...
1: Il faut le voir,
0: c'est ça. Oui, allez le voir. En plus, il est en version bien restaurée sur YouTube. Alors vous avez parlé tout à l'heure des droits d'auteur, de l'équité, tout ça n'existait pas vraiment au moment du premier tube d'Image, dirons-nous.
1: Ouais.
0: Voilà, il y a 40 ans. Est-ce que, alors si on met ça à part, on en a parlé aussi, je me souviens, avec Axel Bauer, il y a plein d'artistes qui, dans les années 80, ont fait leur premier tube et se sont rendus compte que voilà, c'était un petit peu compliqué, qu'il fallait bien lire les papiers avant de les signer. Mis à part, est-ce que vous êtes, vous, Mario, nostalgique des années 80, ou est-ce que vous êtes heureux dans notre époque?
1: Je suis heureux parce que j'ai eu un bébé.
0: Ben oui, félicitations.
1: Mais pas la vie. La vie elle-même est super difficile.
0: Ouais.
1: La vie elle-même est quand je vois beaucoup de tristesse, beaucoup plus que dans les années 80 aujourd'hui. Je vois beaucoup autant que la technologie a avancé, et je vois qu'on recule dans la tête, dans la mentalité, dans le côté humain, le don de soi. Le don de soi est devenu très hypocrite, très, très, très personnel. Et c'est ce qui me manquait. Il y avait l'esprit de solidarité, même si on se faisait des coups bas, par moment, mais il y avait cet état d'esprit de vouloir regarder l'autre avec une forme de compassion. On avait là ce cœur-là. D'ailleurs, Jean-Jacques Goldman, il a fait les Restos du cœur à l'époque.
0: Oui, c'est vrai. Avec
1: j'ai trouvé ça très, très fort, parce que Jean-Jacques Goldman, Coluche et tous ces gens qui ont de l'humanité dans leur cœur ont fait... pour moi, c'est un don à l'humanité, les Restos du cœur.
0: C'est beau que vous parliez des Restos du cœur, puisque justement, les Enfoirés, la troupe des Enfoirés, a chanté à plusieurs reprises dans les spectacles des Restos du cœur les démons de minuit. Par exemple, là, on est en 2004, le spectacle s'appelle Les Enfoirés dans l'espace, et on va entendre notamment la voix d'Hélène Ségara.

0: Didier Super. Didier Super, moi je l'adore. Il a sorti un premier album fabuleux il y a quelques années qui s'appelait « Vaut mieux en rire que s'en foutre ».
1: Oui.
0: avec des chansons comme « Petit caniche, peluche pour vieux » que je vous recommande chaudement. Et donc il a fait cette reprise des Démons de minuit. Bon, la prochaine, je suis sûre que vous la connaissez.

0: Pas mal, hein.
1: C'est extraordinaire. Mais ça prouve que c'est une chanson qui a le cœur de vouloir faire danser, faire chanter les gens. C'est très, je dirais...
0: Fédérateur.
1: Fédérateur, voilà.
0: Ouais. Et puis bon, il y a cette version-là, évidemment, qu'on ne peut pas passer sous silence.
1: Non.
0: Parce que quelle version dingue.

0: ça. C'est la version de Julien Doré.
1: Oui, j'ai reçu un coup de fil de lui un matin.
0: Ouais.
1: Il y a 2 ans de ça, son album est sorti.
0: Imposteur, ouais.
1: Oui, imposteur. Et salut, c'est Julien Doré. Ça t'ennuierait pas de venir faire un gag à tout le monde? Je voulais faire le buzz et je suis monté à Paris et il m'a emmené dans un sublime hôtel et il m'a dit écoute tu vas faire semblant que tu n'aimes pas qui ça et après zoom arrière il a dit, c'est ça que j'aime avec les jeunes de maintenant, ils ont l'idée, ils ont l'intention, ils ont cette inventivité de partir de quelque chose qui existe très fort déjà et d'emmener un plus par rapport à ça. Et Julien Doré est très bon pour ça.
0: Et en plus, il est en train de nous écouter, il vient de m'envoyer un message. Alors, c'est un vocal. Il m'a dit, allez, il faut passer ça à Mario. Alors, c'est parti. Je mets mon téléphone devant mon micro, pardon, pour la qualité du son.
2: Salut Mario, écoute, tu es avec mon amie Émilie et je voulais te faire un petit coucou. Voilà, une petite pensée, c'est Julien Doré. Te remercie encore une fois pour toute la bienveillance et ce joli moment partagé ensemble. Voilà, quand on s'est vu et qu'on a fait notre petite blague où on a fait croire que tu n'aimais pas du tout ma version des Démons de minuit. C'était un moment génial et puis notre discussion aussi après. Voilà, ça, c'est des moments dont je me souviens. Donc voilà. Je voulais te faire ce petit coucou, t'embrasser et puis te dire à bientôt, j'espère. Je t'embrasse Mario, gros bisous et salut Émilie, ciao.
0: Oh, c'était
1: un gros bisou de ma part aussi,
0: Julien. C'est une vraie rencontre, hein, ça, Julien.
1: Ah non, mais c'est une vraie rencontre. C'est une vraie rencontre. C'est quelqu'un qui. Et il... D'ailleurs, si tu le vois sur lui, ça, c'est le body talking, as we say in English.
0: Ouais. Le langage corporel de Julien.
1: Ouais, c'est ça. Ouais. Et il va vers les gens, il est généreux, il est tout est pensé, c'est bien calculé, c'est bien réfléchi. Et moi, j'aurais aimé que mon fils le ressemble dans si je voulais qu'il y a quelqu'un, un membre de ma famille qui je voudrais que mon fils ressemble à cette forme de caractère d'artiste parce que j'adore ce qu'il est.
0: Waouh, mais c'est beau. Merci beaucoup d'être venu nous voir, Mario. Félicitations pour les 40 ans des Démons de minuit. On se reverra pour fêter les 50 ans, sans doute. Et puis, alors, vu que de toute façon, vous faites un concert tous les 3 jours en moyenne, on va pas tarder à se recroiser sur scène.
1: Hein, non, on va pas tarder.
0: Bon, génial. On va passer un bel été. La bise au tout petit qui vient d'arriver.
1: Merci beaucoup.
0: Merci d'être venu nous voir.
1: Thibaut, elle s'appelle.
0: Oh, bisous. Bisous, c'est une petite fille.
1: Bisous, moi, Thibaut.
0: Oh, elle nous écoute, mais elle a quel âge?
1: 7 mois.
0: 7 mois, oui. Donc on peut dire des gros mots, ça ne lui fera pas. Elle ne sera pas trop bête. C'est fantastique. Merci beaucoup, Mario. À très bientôt.
1: Des bisous à toi, Julien.
0: Merci.
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0: Bienvenue au stade Vélodrome, ici à Marseille. La première journée de répétition de Corso Mezzo Mezzo qui s'achève. Et l'émission Décibel qui commence avec Patrick Fiori. Salut Patrick.
5: Ben merci, salut tout le monde. Merci d'être là.
0: Parce que tu rigoles.
5: Il y a des artistes fidèles depuis le début du Corso Mezzo Mezzo du 1, 2, 3, mais il y a une radio fidèle aussi et que j'aimerais aussi honorer et féliciter comme un artiste, parce que c'est un petit peu ça finalement, quand on a un projet qui nous suit et qui nous dépasse. Vous avez toujours été là pour remettre les choses dans l'ordre et nous accompagner au mieux. Donc merci à vous.
0: Corso Mezzo Mezzo, d'abord les albums et puis ensuite des grands shows, des grands spectacles. On se souvient tous, il y a 2 ans, à Paris, la Défense Arena, la plus grande salle fermée d'Europe, 40 000 spectateurs. Et tu annonces à la fin du concert que tu as un rêve fou, oui. C'est le Vélodrome.
5: Oui, j'étais avec le directeur, c'est vrai, ouais, j'étais avec le directeur du Vélodrome. Et en fait, Rabah Ouya, avec qui, c'est un fou furieux aussi qui me suit dans cette aventure.
0: Il n'y a que des fous
5: qui
0: aussi.
5: Qui est sud concert, nous c'est la belle lune. Et Rabah me dit, je suis avec le directeur du Vélodrome au téléphone. Et je parle à ce monsieur et je lui dis, voilà, tout simplement, avant de monter sur scène, donc il y a l'intro qui est parti, tout ça. Et je lui dis, mais dites-moi oui, monsieur. Et donc il savait à qui il parlait. Rabah lui avait dit. Et au dernier moment, les 30 secondes avant de monter, j'entends oui, vous pouvez annoncer que vous serez à l'Orange Vélodrome. Donc j'avais pas la date précisément, mais en tout cas, le rendez-vous était fixé. Et je monte sur scène et j'attends qu'un truc. C'est paradoxal, mais j'attends que la fin du concert.
0: Pour le dire. Pour mais le oui, dire. Évidemment.
5: Pour dire ça et voilà. Et puis le lendemain, c'est pas un secret, j'ai Florent au téléphone qui traversait une période compliquée.
0: Florent Pagny, ouais.
5: Voilà, j'ai monsieur Florent Pagny au téléphone qui traversait une période compliquée. Et pour tout vous dire, et il le sait, il n'y a pas de souci avec ça, je lui ai dit, t'en seras où à ce moment-là? Donc il savait pas vraiment. Il me dit, 2026. Et je lui ai dit, le mois de mai. Il me dit, mai, fais ce qu'il te plaît, non? Voilà. Et donc, j'ai appelé Rabah et j'ai dit, Rabah, on bloque le 23 mai 2026 à l'Orange Vélodrome.
0: Bravo, monsieur Metzou. J'ai une petite question indiscrète. Là, t'as
5: si je peux répondre.
0: Un rêve qui se réalise. Tu l'as rêvé, il est en train de se réaliser. Est-ce que, à un moment, tu vas te laisser submergé par l'émotion, ou bien il y a tellement de trucs à organiser, je te vois depuis tout à l'heure, tu cours à droite, à gauche, etc. Est-ce que tu vas prendre un moment juste pour t'asseoir et goûter et savourer ce rêve qui se réalise?
5: Non, parce que si je viens m'asseoir, je vais être débordé d'émotions. Donc en fait, je suis très heureux et merci à toutes les équipes de m'avoir mis partout. Et
0: partout, tout le temps.
5: À tous les points, du pépiniériste, donc des plantes qui sont, la végétation qui sont dans le Vélodrome, au son, à la lumière, tout ça. L'investissement qui me va, hein, parce que c'est moi qui l'ai décidé. Et vraiment, à tous les points et tous les postes. Parce que je veux que ça reste digne et que ça ressemble bien évidemment à la culture et à ce qui m'a été inculqué. Je veux aussi que ce soit digne par rapport à la présence des artistes et à leur souhait d'être là, et vraiment là. Donc du coup, je suis submergé. Ça, c'est depuis 10 jours, depuis trois ans pratiquement, mais depuis 10 jours vraiment. Et je préfère être à tous les postes pour pas m'écrouler, parce que ça peut arriver à n'importe quel moment. Et même à ce moment-là, là, dès que je me pose et que je vous parle, je suis gorgé d'émotions. Donc non, je suis un peu partout, on me voit passer, courir, mais je cours pas pour rien, je passe pas pour rien. Chaque pas est une décision importante pour que le déroulement du spectacle soit à la hauteur de l'investissement de chacun, chacune.
0: Merci beaucoup, Patrick Fiori. Allez, il faut courir. Continuez à courir.
5: Allez,
0: merci. Et bravo. Corsou, Metzou, émission spéciale Décibel au Vélodrome, c'est parti.
5: Et merci à ICI.
0: Jean-Louis Aubert, salut.
6: Bonjour.
0: Bonjour Jean-Louis Aubert. Bon, j'ai une passion pour Pas Fini, le dernier album qui est infini. Est-ce que dans une réédition de Pas Fini, il pourrait y avoir une chanson en corse?
6: Moi, j'aime bien la chanson qu'on m'a fait faire, hein, on va dire ouais. Ça comme ça, parce que je l'ai en phonétique et tout ça, mais j'adore les chants corses.
0: C'est magnifique.
6: Et j'adore la Corse d'ailleurs. Et je voudrais remercier un petit village qui m'a pris dans ses bras il y a de nombreuses années, qui s'appelle Nonza.
0: C'est où
6: C'est au-dessus de Saint-Florent, c'est okay. Sur le Cap Corse. Et voilà, j'avais un de mes meilleurs amis qui s'appelle Émile, qui est enterré là-bas parce que les amis s'en vont. Mais,
0: ouais.
6: Mais ce village a été... J'ai créé énormément de chansons là-bas. Et
0: alors, qu'est-ce qui est inspirant en Corse? Est-ce que c'est les éléments, la nature qui est belle, qui est brute, qui est puissante? Est-ce que c'est les gens? C'est quoi?
6: Les gens sont un peu comme la nature.
0: Brute et puissant. C'est vrai.
6: Oui, mais aussi c'est une nature qui, quand elle vous prend dans ses bras ou quand vous êtes avec des gens qui la connaissent de là-bas. Je me souviens, on montait dans la montagne et ils avaient des cris entre eux, ça me rappelait des cris préhistoriques quasiment.
0: Oh, wow.
6: Et ils se reconnaissaient entre eux. Et c'est vrai qu'il y avait des tunnels dans des ronces dont les épines faisaient la longueur de ma main.
0: Ah ouais, des belles épines, 15 centimètres.
6: Mais en fait, il y a des tunnels là-dedans. Je comprends qu'on les ait pas trouvés. Mais il y a c'est un pays, mais comme la plupart, c'est un pays, quand vous êtes accepté, Les bras sont grands ouverts. Si vous n'êtes pas gentil, les bras sont grands fermés.
0: C'est ça. Et les coups de pied sont droits au cul.
6: Et ça me rappelle à la Jamaïque, un peu comme ça aussi. Ouais. C'est-à-dire que c'est vraiment, dès que les sourires apparaissent, on sent comme chez soi. Mais j'adore ce pays.
0: Ça s'est bien passé, Jean-Louis, la répète, avec votre chez Ventoux.
6: Oui, c'est, ouais. Ils sont très. Ils me câlinent beaucoup.
0: C'est vrai.
6: Ah, bah oui.
0: Ah, c'est bien,
6: ils sont très gentils. Et ils m'aident, évidemment, parce que. Ouais. C'est pas facile, mais.
0: Ça va être un grand moment. C'est la première fois, alors, que vous allez chanter en Corse, devant un public. Alors, on est à Marseille, mais quand même, il y aura beaucoup de Corses.
6: Oui, je pense qu'ils vont voir quelques petites erreurs de phonétique, mais c'est une jolie lettre. C'est une lettre de Napoléon quand il avait 18 ans. Il était un petit caporal et il était assez en colère qu'on laisse tomber sa petite île.
0: C'est ça.
6: Et il engueule un général français, je pense, ou corse, mais qui ne fait pas son boulot à ses yeux.
0: C'est beau, c'est rock, c'est Jean-Louis Aubert et Voce Ventoux ici à Corsou, Mezzou Mezzou. Et merci d'être passé nous voir, Jean-Louis.
6: C'est un plaisir.
0: Et à la prochaine. Merci.
6: À tout à l'heure.
0: Oui.

0: écoutez Décibel et on est dans les coulisses de Corso Mezzo Mezzo au stade Vélodrome ici à Marseille. On vient d'entendre le duo entre Jean-Louis Aubert et Voce Ventoux. Et bien justement, ils nous ont rejoints et pas tout seuls. J'ai l'impression qu'ils ont des copines très chics. Bonsoir Voce Ventoux.
1: Bonsoir.
0: Il y a Doumé, il y a Jean-Philippe et il y a Jennifer. Salut.
2: Salut. Oh,
0: Jennifer, j'aime quand tu viens dans Décibel.
2: Merci beaucoup, je suis ravie.
0: Toujours un grand moment. Alors, est-ce que ça a du sens pour vous, pour Jennifer, pour Voce Ventoux, pour d'autres artistes, même pour Patrick Fiori, oui, évidemment, de faire venir la Corse dans Marseille?
2: C'est exceptionnel. Bon, après, à Marseille, il y a une grande communauté corse, quand même. Donc, le Corse est pour l'OM, donc comment vous dire. Mais c'est vrai qu'effectivement, c'était un défi venant de la part de Patrick, et qui a vraiment grandement réussi ce projet-là, avec ses trois albums, et de d'ouvrir un stade, ouais, et de chanter Corse dans le stade, et d'emmener les gens, finalement, dans cet univers-là. Le corps se déplace, quoi qu'il en soit, parce que c'est solidaire, c'est comme ça.
0: Et voilà, c'était ça ma question aussi. Est-ce que vous pensez que oui, il va y avoir mezzo aussi, corse et continentaux dans le public?
2: Moi, je pense que les continentaux, ça les intéresse d'entendre ces grandes voix, ça les fascine aussi quelque part. Pour remplir un stade, il y a pas que des corses. Je me dis que le pari est grandement relevé.
0: Ouais.
2: Et puis on emmène l'histoire, on emmène le soleil, on emmène les gars, vous savez autant que moi, aidez-moi.
0: Ah oui, Doumé, il a rien dit. Allez, c'est au tour de Doumé.
1: Alors, qu'est-ce que je peux vous dire? C'est une expérience.
0: Sur la Corse à Marseille.
1: Bah, la Corse à Marseille, elle est un peu chez elle, comme le disait c'est Jennifer historiquement.
0: Ouais.
1: Voilà, les Marseillais considèrent même qu'ils sont la capitale de la Corse, tellement il y a une communauté corse importante.
0: Ah, j'aime bien cette géographie-là, c'est pas mal. Ça fait sens.
1: Oui, ouais. Non, historiquement, c'est vrai que la Corse et Marseille, c'est deux endroits qui sont extrêmement liés. Voilà, au-delà de ça, l'expérience pour nous de partager ça avec des artistes de renommée nationale, et pour Jennifer qui est aussi de chez nous, ça nous fait extrêmement plaisir.
0: Tu t'es dit quoi, Jennifer, au tout début, quand Patrick a parlé de ce projet, avant même que ce soit des concerts géants, c'était un album, puis deux, puis trois?
2: Je l'ai soutenu tout de suite. Et
0: t'as trouvé ça fou?
2: J'ai trouvé ça fou, j'ai trouvé ça génial aussi, pour la langue corse, et pour faire perdurer aussi cette identité à laquelle on tient, et puis pour les nouvelles générations aussi, peut-être, parce qu'on compte énormément d'histoires dans les chansons corses, et ça retrace vraiment... Enfin, ça fait partie vraiment du patrimoine et de la culture. Au-delà des polyphonies, il y a de grands messages, même dans les nouvelles chansons, dans les nouveaux groupes. Et j'ai pensé à la nouvelle génération, j'ai pensé à mes propres enfants, mais pour qu'ils puissent encore plus s'intéresser, et pour faire perdurer et faire vivre cette langue magnifique. Il faut qu'elle soit considérée comme une langue à part entière,
0: vivante, bien sûr.
2: Et c'est un combat quotidien aussi en Corse.
0: En Corse aussi, c'est vrai.
2: Ah oui, ça devient
0: pour faire vivre la langue corse.
2: Continuer, oui.
0: Ah ouais.
3: Oui, ben Doumé peut vous en parler.
0: Non, il n'a pas me parler. Doumé, il veut pas me parler. J'ai vu depuis tout à l'heure.
3: Professeur de langue, je vous écoute. Vous dites des choses très intéressantes. professeur de Corse aussi. Donc
0: ok.
3: Il peut vous en parler.
1: Ça donne un rayonnement à la langue corse, évidemment, très important. Et j'espère que c'est un projet qui est bien perçu par l'ensemble des Corses et des gens qui sont attachés à la langue corse.
0: Voilà. Moi, je pense qu'il y a même des gens qui tombent amoureux de la langue corse grâce à des événements comme celui-ci. Alors, merci infiniment, Voce Ventoux, Doumé.
1: Merci à vous.
0: Jean-Philippe.
3: Merci.
0: Et Jennifer.
2: Merci beaucoup.
0: Jennifer,
2: merci.
0: Merci.
2: On en profite pour remercier Patrick.
0: Patrick Fiori, des bisous.
1: Merci beaucoup à lui.
2: Ouais.
0: Évidemment. Quel bel événement Corso Mezzo Mezzo. Merci, les amis.
2: Merci à vous.
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0: C'est le double retour de la semaine. Christophe Willem qui vient de sortir System, nouvelle chanson qu'on adore. Et il est de retour dans Décibel aussi. Salut Christophe.
5: Comment ça va?
0: Ça va, et toi?
5: Mais très bien.
0: Comment tu t'es retrouvé dans l'aventure Corso Mezzo Mezzo? Est-ce que tu as une petite origine corse quelque part?
5: Alors,
0: une cousine?
5: Pas du tout.
0: Une ex-femme?
5: J'aimerais. J'aimerais.
2: Corse. Non, ce serait génial.
5: Non plus.
2: Non.
5: Non, mais j'aimerais. Mais non. Mais écoute, Patrick, on se connaît depuis des années. Et il m'avait évidemment parlé de la première version, le premier volume qui avait été fait. Et moi, je pouvais pas à ce moment-là. Et là, on s'est retrouvés. Et c'était un plaisir, quoi. C'est un plaisir. J'ai entendu ce titre que j'ai trouvé absolument magnifique.
2: Ouais.
5: Et on s'est retrouvés en studio. On a essayé d'être le plus clean possible sur la diction. Parce que j'ai pas du tout envie d'écorcher.
2: T'avais un répétiteur?
5: Ah, mais carrément. Si, répétiteur. D'ailleurs, il est avec nous aussi. Dans les loges, on le voit pas, mais il est avec nous. Il nous fait bien répéter quand même. Parce que tu as envie de faire honneur, justement, et au titre et à la langue. Donc, évidemment, c'est hyper important.
2: Ouais.
5: Et puis là, j'imagine qu'il y a quand même un bon nombre de Corses qui vont être là demain. Donc, j'ai pas envie, si tu veux, de foirer le truc. Donc, non, on est très précis là-dessus. Mais un pur plaisir, vraiment. C'est génial.
2: Patrick aussi, il a ce truc-là. Alors, évidemment, c'est du plaisir, c'est des copains, c'est des chansons, et puis des grands moments et des performance vocale incroyable, mais très important pour lui de faire vivre cette langue corse, de dire que oui, c'est une langue vivante et tout, et que même en Corse, c'est parfois pas évident de faire passer justement cette force de la langue corse. Donc, t'as bien fait de réviser.
5: Je te confirme.
2: Oui.
5: Non, mais ce qui est fou avec Patrick, c'est déjà il fédère énormément. Il a cette bienveillance aussi, et donc quand il t'appelle pour un projet aussi beau que celui-là, de toute façon, tu ne peux que dire oui.
2: Donc toi, t'as dit oui sans hésiter.
5: Ah oui, mais sans hésiter. Déjà, j'ai dit ah, bah oui, j'étais tellement dégoûté la dernière fois de pas avoir pu. J'ai dit c'est bon, là, je suis là. Et non, c'était vraiment un plaisir. Et puis voilà. Et puis ce titre est vraiment très très beau. Donc j'espère vraiment que demain, je vais pas le planter. Donc, envoyez-moi les bonnes ondes.

0: Corse, à Marseille, au stade Vélodrome. Parlons-en avec une Bretonne, la voix d'or de la chanson française, Nolwenn Leroy. Salut Nolwenn.
1: Salut.
0: Alors, ta voix d'or, mais elle vient pas de nulle part, c'est que tu travailles aussi beaucoup et tu es une vraie technicienne de la voix. Donc, chanter en Corse, est-ce que ça mobilise des techniques particulières pour
1: Absolument.
0: Toi?
1: Absolument. Chanter, moi j'ai effectivement l'habitude de chanter dans plein de langues différentes, aussi bien en breton qu'en gaélique, qu'en anglais aussi. Mais c'est vrai que dans les langues, on va dire, régionales, comme le breton, qui n'a pas du tout les mêmes sonorités d'ailleurs que le corse.
0: Oui, c'est ça, c'est d'autres parties. De la gorge et du palais.
1: Absolument, et c'est vrai que ma voix sonne différemment en breton. Il y a plus de consonnes, c'est plus dur qu'en Corse, où ça coule plus, où c'est plus rond, on va dire. Voilà, il y a plein de subtilités qui sont très intéressantes, mais c'est aussi ce qui fait la magie de ma présence ici, c'est finalement ce rapport entre la Corse aussi et la Bretagne, ce lien qui unit ces deux terres qui est, je trouve, très, très fort entre la communauté des Celtes, enfin bretonnes et la Corse. Souvent, j'ai eu l'occasion de parler beaucoup avec les groupes corses, et il y a un vrai respect des Corses aux Bretons et vice versa. Et ça, c'est vraiment quelque chose de ça veut dire quelque chose.
0: Ouais, et ça fait plaisir aussi d'entendre des voix féminines résonner dans ce vélodrome, parce que c'est vrai que la Corse, tout de suite, on pense aux polyphonies corses qui sont effectivement une immense majorité des voix masculines.
1: Ouais.
0: Et là, en l'occurrence, toi, tu chantes avec Soirina,
1: qui est un groupe de 5 nanas. Fabuleuse. Et je prends un plaisir fou à les écouter. Puis elles sont merveilleuses et j'adore leur voix et j'adore le fait que je trouve que c'est intéressant effectivement à travers le projet de Patrick de Corso Mezzo Mezzo, c'est la rencontre entre les artistes du continent et les artistes corses. Je trouve que ça crée justement aussi une magie et ça apporte aussi quelque chose de merveilleux.

0: de belle en belle surprise dans les coulisses de Corsou. Mezzo, mezzo, je croise. Oh, Ika, salut Ika.
1: Salut. Elle est bien celle-là.
0: Elle est pas mal, non, cette entrée en matière. Non, mais c'est toujours un plaisir de te croiser. La dernière fois qu'on s'est vu, c'était pour le spectacle des Enfoirés.
1: Oui, oui.
0: Tu vois,
1: et
0: voilà.
1: Là, il y a genre 20 artistes de plus que la taille du truc. C'est incroyable.
0: C'est énorme.
1: Je suis impressionné. Le stade, les artistes qui sont là, ça va être dingue.
0: Tiens, je sais que tu es un très bon pédagogue, Icar, parce que toi-même, tu as bénéficié, tu me l'avais raconté en émission, des services d'une merveilleuse répétitrice qui, en un été, t'avait fait rattraper tout ton retard,
1: oui,
0: en français,
1: absolument,
0: etc.
1: Au collège.
0: Alors, eh bien voilà, quand on a reçu, il faut redonner. Alors, apprends-moi à dire quelque chose en corse, puisque ce soir, tu as fait ta répétition en Corse avec le groupe La Vinta.
1: Ouais.
0: Et demain, vous allez chanter ensemble au Vélodrome. Apprends-moi un petit bout de phrase en corse, s'il
1: te plaît. En vrai, si on était chez les Gaulois, dans le village des Gaulois d'Astérix, on m'appellerait Phonétix.
0: Tu es Phonétix.
1: Voilà, je suis Phonétix parce que j'ai tout simplifié, évidemment, pour la prononciation. Je pense qu'on est tous un peu dans ce cas-là.
0: Ouais.
1: Mais ce qui est très important, oui, il faut bien chanter les mots, mais il faut surtout les comprendre, parce que c'est des chansons riches de sens. Il ne faut pas chanter sans comprendre une chanson, sinon on ne veut pas la porter.
0: C'est vrai.
1: C'est ça mon seul, dans ma petite pédagogie minuscule, mm-hmm, le seul truc que je dis, c'est comprendre les mots qu'on chante, parce que c'est une île forte de valeurs et de beaux principes, et donc ça fait du bien d'avoir des chansons glorieuses comme ça, avec, ouais, des textes dingues.
0: Quand il t'a contacté, Patrick Fiori, pour rejoindre cette aventure Corsou Mezzo Mezzo, toi tu connaissais la musique corse, t'étais déjà allé en Corse, c'était quoi ton niveau de corsitude?
1: C'était à peu près proche du néant, pour, ouais, ne pas dire le néant. Et il m'avait appelé à midi pour la première fois sur le Corso Mezzo. C'était à Ajaccio. Il y avait une soirée à Ajaccio,
0: okay,
1: il y a 2-3 ans. Et il me dit, est-ce que tu me rends un service? Je lui dis oui. Il me dit, tu vas regretter d'avoir dit oui. Je lui dis quoi? Il me dit, s'il te plaît, il y a cette chanson. Et voilà. Je te demande un remplacement d'urgence. Est-ce que tu peux le faire? J'ai pris l'avion, je suis arrivé, j'ai appris la chanson en phonétique, en corse, en exprimant évidemment, en
0: oui,
1: lisant le sens.
0: Oui, tu t'es fait expliquer, tu savais ce que tu
1: sens,
0: chantais.
1: Voilà,
0: ouais.
1: Et je suis arrivé et j'ai chanté avec La Vinta il y a 3 ans, comme si je l'avais chanté toute ma vie en phonétique, et j'ai pris un plaisir incroyable et j'ai intégré Corso Mezzo 2,
0: okay,
1: une chanson que j'ai chantée avec Diana Salicetti, et puis, et là, ça reprend et on est là au Vélodrome, après la Défense Arena, sous le regard bienveillant,
0: oh là là,
1: de Bruno
0: Benabar. Salut, oui, Benabar.
1: Tu sais, on dirait qu'on est des commentaires PM. Il y a les chevaux qui passent et tout.
0: Genre, Benabar est en tête. Il rattrape
1: Benabar.
0: Patrick Fiori devant le bar.
1: Ouais.
0: Oui,
1: ah
0: non,
1: bah, devant. T'as choisi ton lieu.
0: Pardon, on a installé le studio dans un endroit stratégique de
1: magnifique
0: la soirée. C'est comme ça qu'on a fait. Eh ben, viens nous dire bonjour
1: viens
0: en direct.
1: Viens nous dire bonjour. Viens.
0: Allez,
1: viens.
0: Benabar.
1: Allez, viens dire bonjour, Bruno. Bah, viens, Bruno.
0: De toute façon, t'étais invité. Regarde, oh bah,
2: désolé de m'incruster pendant ton
1: jamais
2: interview.
1: Jamais.
0: Mais non, je demandais à Icar comment il avait rejoint l'aventure Corso Mezzo Mezzo, mais ça m'intéresse pour toi aussi. Alors lui, il a dépanné Patrick et, ouais, finalement il a été adopté par la famille. Et toi?
1: Un heureux hasard.
2: Bah, j'ai dû le dépanner aussi. Il m'a appelé. Moi, j'ai fait partie du premier.
0: Ah.
2: Quand il faisait, wow, ça dans un sous-sol en banlieue avec son camarade, curieusement corse d'ailleurs, ce qui,
0: ouais,
2: est assez surprenant. Et puis après,
1: pas
2: on
1: tout
2: s'attendait pas du tout à l'époque, ça allait devenir ce phénomène incroyable.
0: Mais c'est ça. Là, ça a pris une ampleur. Alors déjà, il y a eu un énorme concert il y a 2 ans à Paris, la Défense Arena, plus grande salle fermée d'Europe, 40 000 personnes. Là, ici, le Vélodrome, c'est plus de 50 000. C'est quand même incroyable. Est-ce que vous auriez parié là-dessus, monsieur?
2: Ah non, pas du tout. Et d'ailleurs, je ne crois pas que c'était l'ambition de Patrick de voir aussi grand. C'était surtout rendre hommage aux Corses. Et surtout, le truc qui était sublime dès le début, c'était d'avoir un chanteur corse et un chanteur du continent.
0: Ouais.
2: Ou chanteuse, évidemment. Et ça, c'était vraiment, c'est ça qui a donné quand même l'esprit et la philosophie, ouais, du truc.
1: L'esprit mezzo mezzo, qui veut dire
0: moitié-moitié.
1: Voilà. Moitié. Voilà, c'est
0: ce
1: lien.
0: Vous avez dit professeur Icar, il nous a trompé.
2: Non, pas mezzé-mezzé.
1: Pour les
0: chanteurs libanais.
1: Absolument.
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0: Dans les coulisses de l'énorme concert Corso Mezzo Mezzo. Est-ce que mon accent est bon? Je sais pas, je vais vérifier. Avec Chico, Chico et les Gypsies, salut.
4: Bonjour.
0: Là on est à la fin des répétitions. Chico, comment ça s'est passé?
4: Super. super et puis impressionné par ce stade incroyable.
0: Il est très beau, hein.
4: Il est magnifique et la scène, elle est incroyable.
0: C'est super. Alors, comme tous les artistes continentaux, vous êtes en binôme avec des artistes corses.
4: Ouais.
0: C'est ça l'idée. Comment ça s'est passé alors ?
4: Ben, ça s'est passé très bien parce que cette chanson, elle est magnifique que nous chantons. Et puis, le partage est là, et il y a l'émotion, et le public sera là. Donc, il y a vraiment les ingrédients pour se régaler.
0: Tu parles corse ?
4: Non. Et j'adore.
0: Et donc tu chantes quoi en phonétique ?
4: En phonétique, ouais.
0: Ah, c'est génial.
4: Phonétique.
0: Tu l'as déjà fait parce que faut bien dire que voilà, avec les Gypsy Kings ou Chico et les Gypsy, de toute façon tu fais le tour du monde.
4: Ouais.
0: Quand t'es par exemple, j'en sais pas, au Japon, tu chantes un peu en japonais aussi en phonétique ou pas ?
4: Parfois il y a un musicien qui met des mots en japonais et ça les surprend et ils adorent.
0: Ils sont hyper heureux, bah
4: ils sont super heureux. Ouais. Et puis surtout ils sont surpris. Mais je trouve que c'est bien de c'est des petits clins d'œil comme ça de dire, écoutez, on est chez vous, on va partager quelque chose qui vous appartient, ouais. Mais qui en même temps nous unit, c'est des sons, c'est de l'amitié.
0: Moi je trouve ça beau la langue corse, je la trouve un peu mystérieuse, elle est belle, elle est majestueuse. Hein.
4: J'adore, et puis les Corses, ils adorent la guitare, ils adorent chanter, ouais. Et puis on a été souvent nous jouer en Corse, hein, au Festival de Patrimonio, à Ajaccio ou dans d'autres villes, c'était magnifique. Hein.
0: Sublime. Bon, ici aussi, ça va être dingue, le stade Orange Vélodrome ici à Marseille, transformé en village corse. Merci pour notre rencontre ce soir.
4: Merci, et puis c'est un bel hommage à Patrick Fiori et je suis ravi de participer dans cette aventure.
0: Ah, génial. À bientôt Chico, merci.
4: Et vive Marseille.
0: Ah, oui, évidemment. Évidemment.
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3: Bonjour à toutes et à tous. J'espère que vous allez bien en cette fin de semaine. Peut-être le début des vacances pour certains ou la fin pour d'autres. Dans tous les cas, bon courage si vous êtes sur la route, car bison futé voie rouge dans le quart sud-est, dans le sens des retours. Aujourd'hui au programme des meilleurs moments de taquet, il y aura des tortues au nom rigolo, un hôtel où on n'a pas très envie de séjourner, des puzzles où il manque des pièces, des pigeonneaux élevés comme des animaux de compagnie et plein d'autres choses sur votre radio ici.
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3: Direction l'année 2004 maintenant avec Camaro et un titre qui va vous donner envie de chanter et de danser, Femme Like You sur votre radio ici.
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0: I'm Like You, Camaro, sur votre radio ici. Alors, est-ce que vous êtes déjà retrouvé dans un hôtel où vous regrettiez d'avoir réservé? C'est ce qui est arrivé à Jocelyne d'ici Grenoble, qui raconte son aventure à Valérie Damidot et Eric Bastien. Quant à Gaëtan d'ici Provence, c'est un grand fan de radio, mais vraiment à tel point de faire des kilomètres pour un objet très particulier sur votre radio ici.
1: Allez, nous allons parler de Jocelyne. Nous savons qu'elle a rencontré Jean-Pierre grâce à sa meilleure amie. Alors, est-ce que c'est avec cette même amie que t'as été dans l'hôtel là quand t'allais à La Rochelle ou pas?
2: Oui, tout à fait.
1: Comment qu'elle s'appelle celle-ci?
2: Comment
1: elle s'appelle ton amie?
2: Fabienne.
1: Et ben voilà, elle est en chemin pour La Rochelle avec Fabienne et elles font une halte dans un hôtel. Et qu'est-ce qui s'est passé?
2: Ben, c'est-à-dire qu'on voulait faire une halte et j'ai essayé de trouver un petit hôtel sympa. Et en fin de compte, c'était un vieil hôtel en face d'une gare qui n'existait plus. Et l'hôtel, il était très rustique. Et on en discute encore et on se marre encore au bout de plus de 25 ans après, quoi.
1: Mais vous y avez dormi quand même?
2: Oui, on a dormi quand même. On avait réservé, donc on a dormi. Mais enfin, les lits, c'était à l'ancienne, quoi. Donc, quand tu te mettais chacun de ton côté, tu allais au milieu obligatoirement. T'avais qu'un petit lavabo rustique et les WC et les douches étaient au fond du couloir, quoi.
1: Ah, ça c'est donc, bien.
2: Chaque couple avait sa chambre et on était écroulés de rire le lendemain matin.
3: Quoi. Sans parler des fantômes qu'on croise, hein, c'est pareil. Hein.
2: Oui, voilà. Mais on se marre encore parce que bon, on était partis au mois d'août, il n'y avait pas trop de place. Et j'ai dit, bah, c'est sur la route, on va trouver ça sympa. Et c'était sympa, quoi.
1: Ouais, enfin, c'était sympa. Dis donc, tu sais qu'il y a beaucoup de films d'horreur qui démarrent comme ça.
2: C'est ça, voilà.
1: Quatre amis s'embarquent en week-end et tombent dans un hôtel tenu par des psychopathes.
2: Un peu, oui.
1: Vous n'aviez pas revu l'Auberge Rouge avant, hein, parce que...
2: Non, heureusement.
1: Oui, parce que là, c'était quand même... Bon,

0: Allez, hop là.
1: Ouais. Bon, bah ça, c'est magnifique. Bien, écoute, ouais. tu as 6 points, donc tu es pour l'instant en tête. Peut-être que tu vas marquer 5 points de plus avec. Tu croises les doigts, les pieds, tout ça.
2: Tout ça.
1: Tout, croise tout. Les oreilles, ouais. le nez. Nous allons tout de suite avoir un petit extrait. Parle-moi. Je ne me rappelais pas de ce monsieur Grosscola qui chantait, mais...
3: Si, Pierre.
1: Bah, Pierre Grosscola, mais...
3: Lady.
1: Oui, mais...
3: Ça,
1: ouais.
2: Je connais celle-là.
1: Celle-là, je connaissais moins, tu vois, donc... Oui. Alors, écoute bien. C'est très simple. C'est très facile. C'est un truc que tu apprends à la maternelle. Alors...
2: C'est loin, ça.
1: Non, du. Écoute bien. Combien de mois de l'année ont 31 jours? Combien il y a de mois dans l'année qui ont 31 jour, top chrono, 10 secondes. Combien il y a de mois qui ont 31 jours?
2: 7.
1: Et oui, quand on était petit, on apprenait ça avec les jointures de la main. Il y a 7 mois, janvier, mars, mai, juillet, août, octobre et décembre. Bravo, ça te fait 5 plus 6, tu as 11.
3: Ah oui, mais je viens de calculer, mais moi j'en avais 8. 1, 2, 3, 4, 8, mais en fait ça s'arrête avant.
1: Alors c'est janvier,
3: oui, bah oui, janvier, février, mars, avril, mai,
1: juin, juillet, août, ah oui. septembre, octobre, novembre, ouais,
3: et décembre. Et vous voyez, il y a encore un petit os là, qui reste là, le dernier.
1: Et bah oui,
3: pour moi, il y en avait 4 et 4, ça faisait 8.
1: Ouais, bien sûr. Allez.
3: Bon, je suis fatigué, Gaëtan. Hein.
1: J'aimerais qu'on appelle les parents de Éric Bastien. J'aimerais leur donner vraiment toute mon admiration d'avoir été capable de.
3: De me supporter, ouais, je comprends très bien.
1: Grandir à tes côtés, quoi.
3: Oui, évidemment. Dis-moi, Gaëtan, alors là, c'est extraordinaire. Il est technicien radio dans une radio bénévole, on le rappelle, Maria France, du côté de Toulon. Et en septembre, il a contacté.
4: Ici. 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
5: Ici, Azur, oui. Pour aller récupérer un panneau avec écrit l'ancien nom de la radio, du coup, France Bleu Azur.
3: Alors voilà, ce panneau, ça c'est trop bien.
5: Oui, il mesurait plus de 5 mètres de long et il était haut quand même en hauteur. Et bien, du coup, je suis allé le récupérer à Nice. Je suis passé dans le tramway sans souci, à la gare de Nice sans souci avec. Et j'ai pris le train de Nice jusqu'aux Arcs sans souci et des Arcs jusqu'à Pignan, là où j'habitais. Ben, je me suis pris une amende.
3: Ouais, parce que le contrôleur t'a dit, vous ne montez pas oui, et toi, rien à faire. T'es monté. T'y étais, quoi.
5: Oui, je suis monté, mais bon, j'avais pas laissé le panneau à la gare quand même.
3: Ouais, 100€ le panneau, dis donc, ici Azur, ils peuvent te donner une médaille en chocolat.
1: Mais parce que c'est qu'est-ce genre, que tu as fait de ce panneau, mon chéri?
3: À la maison.
5: Et là, je l'ai accroché à la maison, dans la chambre.
3: Il fait 5 mètres sur 1m50, le panneau.
1: C'est génial.
5: Oui.
3: Ah, c'est vraiment un vrai fan.
5: C'est génial. Ma mère, elle était contente après pour le déménagement.
3: On salue toutes les équipes de France Bleu Azur, avant devenues ici Azur. Bravo, hein, franchement, merci d'être fan.
5: Et on salue en particulier Thierry Messnage et aussi Julien Trembouze.
3: Et ben voilà.

0: vous écoutez ici Alex Warren, Ordinary. Valérie Damido et Eric Bastien sont maintenant avec Pascal, qui aime beaucoup faire des puzzles. Et il préfère quand ils sont entiers, c'est sûr, c'est plus pratique. Et Julie d'ici Occitanie qui parle de sa rencontre avec Grégory sur votre radio ici.
1: Alors, on est avec Pascal et Julie. Pascal, tu as 4, Julie, tu as 6. Mon Pascal qui habite donc en Dordogne, hein, qui joue avec ici Périgord. Et alors, dis donc, il paraît que tu fais partie de l'amicale des vieux et que t'es le plus jeune.
2: Oui.
1: C'est-à-dire, les autres, ils ont 100 ans, ils ont. Qu'est-ce que c'est? Pourquoi?
2: Non, mais c'est au bridge, à Ribérac, ils ont tous entre 75 et 92 et moi j'ai 69, donc c'est moi le plus jeune.
1: T'es le jeuneau de la bande, quoi.
2: Voilà. Ouais, voilà. Ma partenaire a 90 ou 11, je crois, je sais plus, ou 12 peut-être.
1: Ah oui.
2: Elle est hyper en forme, tout va bien. Je lui fais un grand coucou, je sais pas si elle m'écoute pas aujourd'hui, mais je lui fais un grand coucou à Monique, et puis voilà.
1: Monique, bravo. Monique. J'espère que je serai en forme aussi à 91 ans.
3: Bah, on fera encore au taquet.
1: Bien sûr. Alors il paraît que tu adores faire des puzzles de 4000 pièces.
2: Oui, l'hiver.
1: Alors, qu'est-ce que c'est, par exemple? Tu choisis quoi? Des paysages? Tu choisis quoi? C'est quoi tes trucs préférés?
2: Oh, n'importe. Moi, je me fous. C'est pour qu'il y ait de la couleur. Et puis, le dernier que j'ai fait, là, j'étais furax parce qu'il me manquait 2 pièces. C'était un Docas que j'avais acheté.
1: Oh.
2: Et puis, bon, tu finis le puzzle, il y a 2 trous. Quoi. C'est dommage.
1: Alors ça, c'est rageant. Ah, ça, j'aurais pas aimé. Ça, je n'aime pas.
2: Et à chaque fois, il dit, oh, on a encore voulu une pièce. Alors, ça fait rigoler ma femme, parce que je lui fais à chaque fois le coup. Quoi.
1: Bah, bien sûr, évidemment. Mais il faut les couper. Tu prends, tu les coupes et puis tu les
2: fais. Oui, bien sûr.
1: Ouais. Non, après, qu'est-ce que t'en fais quand tu les as finis? Tu les ranges?
2: Je les laisse dehors un certain temps et puis après, je les mets dans la boîte.
1: Et alors, combien t'as de boîtes?
2: Je sais pas, moi, une trentaine.
1: Ah, ça va. Attends, moi, j'ai une copine, Emilie, elle en a 150, hein, des boîtes. Voilà. Donc...
2: Ouais, mais bon, bah, je fais ça l'hiver, hein, parce que quand il pleut, quoi.
1: Mais oui, voilà, exactement. Sinon, t'as mieux à faire. Alors, il paraît que tu détestes les piqûres.
2: Oh, mon Dieu. Arrête.
1: Ah oui, c'est vrai que...
2: Même quand c'est la télé, je regarde pas, alors.
1: Ah ouais, mais alors... 69 ans, t'es un peu comme moi, tu fais des analyses de sang, comment tu fais pour les prises de sang?
2: Ah ben, ça va qu'elles sont mignonnes, mais j'aime pas ça. Hein.
1: Ça va qu'elles sont mignonnes, ouais. Ben moi elles sont mignonnes, mais j'en ai rien à faire. Alors, bon, alors elles sont mignonnes, est-ce que tu vas marquer 5 points de plus? Ça m'arrangerait. Hein,
2: J'aimerais bien.
1: C'est la question cash.
2: Et Julie est forte.
1: Mais bien sûr, allez, Tina Arena pour te... Cloche sonne. Et on ne parle pas d'Éric Bastien, bien sûr.
3: Alors, ça suffit, écoutez.
1: Écoute bien cette question, mon petit Pascalou. Quelle grande ville est la destination symbolique des cloches de Pâques? Quelle grande ville est la destination symbolique des cloches de Pâques? Elles vont où, les cloches de Pâques? Le lundi de Pâques? Dans quelle ville? Top chrono, 10 secondes.
2: Bah, il y a Rome.
1: Tu dirais Rome? Eh ben, tu as totalement raison, bien sûr, évidemment.
2: Ah, c'était facile.
3: C'était facile.
1: Bah, c'était facile. Oh, hey. Ok.
2: Elle trouvait une difficile pour Julie parce que au moins comme ça, je pouvais.
1: Eh ben, écoute, t'as 9.
2: Excuse-moi, Julie.
3: Allez. Non, ce sera facile, Julie aussi. T'inquiète pas, ça va arriver dans un instant. Julie qui a 6 points pour l'instant, qui est avec nous depuis midi, qui passe l'aspirateur, hein, je vous rappelle, entre midi et 13h, qui fait le ménage dans le Tarn, à Saint-Julien du Puy. Alors, on a dit que tu étais mariée fraîchement, sous 38 degrés, avec Grégory, et nous allons parler de ta rencontre avec Grégory. Ah. Et vas-tu oser nous avouer ton état ce jour-là, Julie, à la feria?
4: Pardon? Oui.
3: Dans quel état tu étais ce jour-là?
4: On était bien.
3: Oui, on était bien accompagnés avec, disons-le, quelques drames, hein?
4: Oui, exactement, ouais. On était frais, comme on dit chez nous,
3: avec modération. Bon, donc c'était la feria. Alors, qu'est-ce qui s'est passé? Tu connaissais le frère de Grégory, je crois, que t'as aperçu.
4: Oui, c'est ça.
3: Ouais. Et alors?
4: C'est ça, et puis en fait, donc du coup, on était tout un groupe, et puis du coup, moi, je le connaissais pas du tout, alors que son frère, on se voyait dans d'autres soirées et tout ça,
3: ouais.
4: Et puis du coup, on s'est présenté, et puis le soir même, on va dire que je lui ai donné mon numéro, il m'a dit, donne-moi ton numéro, et je lui ai donné comme ça, à haute voix.
3: D'accord. Et alors ?
4: Et puis, quelques jours plus tard, il m'a rappelé. Et puis, ce qui est rigolo, c'est que il s'en est très bien souvenu, puisqu'il a appelé un de mes oncles pour avoir mon numéro.
3: Ah oui, donc il ne se souvenait pas du tout du numéro que tu lui avais donné. Mais il t'a fait croire. Ah d'accord, il t'a fait croire qu'il s'en était souvenu alors qu'il a été récupéré le numéro auprès d'un oncle. D'accord.

0: Galles, viens, je t'emmène. Et nous aussi, nous vous emmenons dans votre région dans moins d'une minute avec l'agenda de votre été qui vous propose des sorties et des activités dans votre coin. Puis retour de la musique avec Michael Sambello sur votre radio ici.
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0: Soyez les bienvenus si vous nous rejoignez. Nous sommes ensemble jusqu'à 13h pour s'amuser avec Valérie Damido, Eric Bastien et les meilleurs moments d'Otaquet. La suite juste après Michael Sambello, Maniac sur votre radio ici.

0: chanson que l'on a beaucoup passée dans Otaka car nos candidats avaient tendance à être maniaques. Faisons la connaissance de Sandrine maintenant. Sandrine qui a donné des noms sympas à ses tortues. Et Rémi d'ici Touraine qui a le même humour qu'Éric Bastien, figurez-vous. Et cela a beaucoup plu à Valérie Damido sur votre radio ici.
1: Alors Sandrine, tu joues avec ici La Rochelle, ah quelle belle ville. Tu habites Bréville en Charente, ah quelle belle région. Alors tu es brévilloise?
2: Oui, c'est ça. Oui.
1: C'est magnifique, tu as 53 ans, ah quel bel âge. Tu es mariée à Steve, tu as deux enfants.
3: Quels beaux enfants,
1: comment ils s'appellent? Comment s'appellent tes enfants?
2: Kevin et Jérémy.
1: Quel beau prénom. Non, j'ai décidé que vu qu'on vit dans un monde un peu compliqué, tout va me, je vais positiver tout.
3: C'est votre côté Jacques Martin.
1: C'est ça. Tu as deux petits enfants, Charlie et Pablo.
2: Oui, c'est ça.
1: Ah voilà. Et alors
2: que attention. Du bonheur.
1: Que du bonheur. Bah les tortues, au moins quand tu tu t'as pas besoin de les emmener courir dehors parce que tu as deux tortues. Et tes tortues, elles ont des noms. Mon Dieu, qu'elles me font rire. Elles s'appellent Chris et Marquez.
2: Oui, c'est ça, c'est mes petits-enfants.
1: Voilà. Alors, Chris Marquez, si tu nous entends, sache que des tortues portent ton nom. Tu leur as mis des perfectos avec des clous comme Chris Marquez ou pas du tout?
2: Non, pas du tout, non.
1: Ah bah il faut, hein, au cas où tu l'es pas vu, Chris Marquez, tous
2: les... Non, mais ils avaient les petits chocolats de Pâques sur la carapace, quand même.
1: Ah bah voilà, bah c'est ça, bah c'est les perfectos de Chris Marquez, hein, j'ai envie de dire.
3: Consécration d'une carrière pour lui.
1: Bah voilà, Chris Marquez, champion du monde de salsa, et bah il finit avec des tortues.
3: Chocolat sur la tête.
1: Tu es agent territorial et tu t'occupes des enfants à la cantine de l'école primaire, c'est sympa?
2: Ouais, très sympa.
1: Bah c'est bien. Alors... On va essayer, ma petite Sandy, de marquer ton premier point avec la première question, vrai ou faux. Allez, extrait.
4: Qui n'a pas mis déodorant?
1: Moi, je salue Céline Maréal qui a le don de nous trouver des chansons. Il y a une chanson sur le déodorant. Bon, bah ça, comment te dire?
3: Oh, quelle belle réalisatrice!
1: Alors, ma petite Sandy, écoute bien. Chaque seconde dans le monde, il se vend 111 flacons de déodorant. Chaque seconde dans le monde, il se vend 111 flacons de déodorant. Vrai ou faux, top chrono, 5 secondes.
2: Vrai.
1: Eh ben, t'as bien raison parce que c'est vrai. Ça fait 3,5 milliards de déodorants vendus chaque seconde. Et voilà, c'est magnifique. Un point pour toi.
3: Rémi est avec nous, avec ici Touraine. Comment ça va, Rémi? Bonjour.
5: Bonjour.
3: Rémi, 42 ans, qui habite à Saint-Avertin en Indre-et-Loire. Comment on appelle les habitants de chez toi, Rémi?
5: Ah bah les bons.
3: Les bons?
5: Les meilleurs. Je sais
1: pas. D'accord, ok, quelle belle vanne.
3: Oh là là, je sens qu'on va bien s'entendre avec Rémi. D'ailleurs, je vais tenter de rivaliser. Écoute bien cette bonne vanne que je mettrai dans mon spectacle. Je découvre que tu es marié à Gwenaëlle, à une fille. Ah, t'es marié, t'as une fille, donc tu n'es pas...
5: Ah bah
3: marié. Ah bah
5: ça me l'a fait toute sa vie, ça.
3: Voilà.
5: J'ai le droit tout le temps.
3: Oui. Mais moi je te l'avais jamais fait à titre personnel.
5: En primaire, j'ai le droit au collège, j'ai le droit au lycée et dans mon ambulance, j'ai encore le droit.
1: Aïe. Et comment, excuse-moi, mais comment s'appellent tes parents?
5: Je sais plus. Non, j'ai déconné. Et Brigitte.
1: Bah, on les remercie de t'avoir donné ce prénom.
3: Mon Dieu, tu as un chat qui s'appelle...
5: En fait, c'est le prénom de mon grand-père.
1: Ah, d'accord. Bah, dis donc, il était moderne, ton grand-père.
5: Donc, c'est mon grand-père qu'il faut... Mon arrière-grand-père, d'ailleurs. Ouais.
1: Bah, c'est bien.
3: Pff, Rémi, il sait plus où il habite, quoi. Franchement, il sait plus qui est sa famille, le père, le grand-père. Oui. Comment s'appelle ton chat? Tu t'en souviens?
5: Kaline.
3: Et le chien?
5: Isis.
3: T'hésites quand même, c'est fou ça. Et Rémi.
5: Bah non, mais je l'appelle pas, je le siffle.
3: Oui, bah oui, bien sûr. Alors justement, c'est marrant que tu parles de ça parce qu'on te surnomme le siffleur. Est-ce que tu peux nous dire pourquoi?
5: Eh ben parce que je siffle tout le temps. Dans le quartier, je fais du vélo, je siffle. Je travaille, je siffle. Je conduis, je siffle. J'adore siffler.
3: Bah t'es un mec heureux, quoi. Vas-y, ça donne quoi quand tu siffles? Quand tu joues au taquet, je joue au taquet, je siffle. Ça donne quoi?
5: Vous êtes prêts?
1: Ouais. Ouais, vas-y.
5: Allez. Je vous fais un soprano.
1: Vas-y.
5: Oui, je m'arrête là.
3: Bravo, arrête,
1: tu vas avoir tous les clébards du quartier qui vont venir chez toi, ça peut être simple.
3: On du talent. Rémi est ambulancier, tu viens de l'évoquer. Avant, tu travaillais dans une usine dans l'agroalimentaire. Mais petit, tu voulais être un héros avec un lasso.
5: Eh oui. Exactement. Quand on me demandait ce que je voulais faire plus tard, au collège,
3: oui.
5: Alors déjà, je savais pas trop, bah, je voulais être Indiana Jones.
3: Oh là là.
1: Normal.
3: Génial.
5: Bah ouais, classique. Puis je les regarde encore. Hein.
3: Bah bien sûr.
5: Les derniers, je les ai en DVD.
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0: direction Jennifer dans la playlist d'ici. Jennifer qui prépare d'ailleurs un album hommage à Dalida. Nous sommes toujours avec Sandrine d'ici à La Rochelle qui avoue être une mauvaise perdante dans les meilleurs moments d'Otaquet. Et Rémi d'ici Touraine qui est râleur par principe. Valérie Damido et Eric Bastien ont vraiment beaucoup ri avec ces deux candidats en avril dernier sur votre radio ici.
1: Alors Sandrine, tu as 3 points, tu es largement en tête mon petit bouchon. Et tant mieux d'ailleurs parce qu'il paraît que tu es mauvaise perdante.
2: Oui, c'est vrai. Oui, je confirme.
1: Il paraît que ton mari ne veut plus jouer avec toi.
2: Bah non. Encore, je me suis calmée. Dans les débuts, non, il ne voulait plus jouer avec moi.
1: Ah oui, non mais là, c'est-à-dire que si tu perds, comment ça se passe? Tu hurles, tu cries, qu'est-ce qui se passe?
2: Eh ben, je dis que c'est eux qui trichent et que...
1: Ah oui, tous les... Oui.
2: Voilà.
1: Ah d'accord, ok. Tous les jeux, où il y a un jeu en particulier où tu n'aimes pas perdre?
2: Ah non, tous les jeux.
1: Ah oui, tous les jeux, d'accord,
2: Mais ma sœur est un peu pareille quand même. Hein.
1: Ah oui, d'accord, c'est de famille donc.
2: Ouais, je crois bien que cette famille, on a hérité ça, mais...
1: Très bien, ok. Bon, ok. Alors, si tu devais déjeuner avec une célébrité, toi, t'aimerais bien déjeuner avec elle.
2: Eh oui.
1: Mylène Farmer, tu l'aimes bien, Mylène, hein?
2: Ah oui, je l'aime bien.
1: Ah oui.
2: Ah oui.
1: Toi, tu trouves qu'elle est mystérieuse, tout ça, qu'elle fait des clips incroyables. Toi, t'adores, hein?
2: Oh ouais, voilà, j'aime bien ce côté mystère, elle fait pas beaucoup parler d'elle et voilà, tout ce qui est mystérieux, moi j'aime bien.
1: Ouais, puis comme t'aimes le noir, on est dans le gothique, on est parfait pour Mylène.
2: C'est ça.
1: Exactement. Alors ma chérie, c'est la question à choix multiple, tu vas pouvoir marquer 3 points de plus. Je pose la question, je te fais des propositions et à mon top chrono, tu auras 10 secondes pour me donner ton choix. Tiens, une petite ambiance. Les épices. Alors écoute bien. Quelle épice est traditionnellement utilisée pour parfumer le goulash, le célèbre ragoût de viande? Alors, le paprika, le curry, la cannelle, le bastiano.
3: Eh oui.
1: Alors, quelle épice est traditionnellement utilisée pour parfumer le goulash, paprika, curry, cannelle ou bastiano? Top chrono, 10 secondes.
2: Paprika.
1: Eh bien, est-ce que c'est une bonne réponse? C'est une bonne réponse.
3: Oh là là, bravo.
1: Et oui, voilà, il y a des oignons, du paprika, de la viande. C'est un plat traditionnel hongrois et c'est magnifique, ça te fait 3 points de plus, tu as 6.
3: Rémi est avec nous pour l'instant. Rémi, tu as 2 points, mais attends, on n'a pas encore joué. Rémi en Touraine qui habite à Saint-Avertin. Tu nous as dit que les habitants, c'était les bons, les meilleurs. Ouais. Et jusque-là, tu le prouves... Ça va, mais attention, ne te laisse pas aller non plus, Rémi. Rémi, ambulancier depuis maintenant 5 ans. Alors, il y a un truc un peu étrange. C'est que tu as confié au professeur Coupès que tu ne supportais pas tous les trucs étranges qui sortent de notre corps.
4: Oh putain, non.
3: Oh,
1: mais c'est quoi les trucs étranges? Parce que,
3: mais oui, tu penses à quoi?
4: Depuis que je travaille dans le secteur de l'ambulance, une nouvelle règle est apparue que j'ai instaurée. Quand on salit l'ambulance, on nettoie l'ambulance. Et bien, je vais vous dire, les gens, quand ils ont envie de vomir, ils serrent les dents.
3: En gros, t'aimes pas si on vomit, des choses comme ça, quoi. C'est à ça que je pense, moi.
4: Ah, le vomi, je ne supporte. Tu vomis, je vomis.
3: Oui, ah, bah, oui. Ah oui.
4: Donnant.
3: Donnant. Ouais. T'as bien choisi, ambulancier, hein. Du coup. Bon, bah, écoute, c'est une des règles que tu as mis en place. Alors, une autre règle que ta femme essaye de supporter, c'est ton côté très maniaque et très râleur. Parce que j'ai découvert, Rémi, que t'étais un grand râleur.
4: Ah ben monsieur, je suis français. Et de par tradition, je râle, effectivement. Ma pizza n'est pas assez cuite. Ouais. Mon steak n'est pas saignant. Je me suis levé ce matin et il y avait la table qui n'était pas rangée. Et je râle. Et oui, monsieur.
3: Rémi, monsieur, c'est la France. C'est la balle.
4: Oui, c'est la France.
3: Mais bien
1: oui,
3: sûr.
1: Oui, monsieur, la France, pays de râleurs, oui.
3: Et il n'accepte pas la critique. Il est français. Il est rancunier. Il est français.
1: La main sur le cœur. Oui, monsieur.
3: Ben oui, monsieur, tout énerve. Bah, tout doit être rangé à sa place, alors que ta femme s'en moque totalement. Elle a l'habitude de mettre tout dans les boîtes, ce qui t'énerve aussi, Rémi.
4: Attends, ma femme t'entend, là, fais gaffe.
3: Oui, ben, je t'embrasse, Gwenaëlle.
4: Doucement.
3: Gwenaëlle, vive la France, vive la France, vive la France, Gwenaëlle, vive la France. Bon, Rémi est extraordinaire. Rémi, tu nous fais bien rire en tous les cas.

0: Souvenir de 1971, la maison près de la fontaine, Nino Ferrer, sur votre radio ici. Dans un instant, Valérie Damido et Eric Bastien joueront avec Christine, d'ici Isère, qui a élevé des pigeonneaux. C'est tout mignon comme histoire. Et Fabien, d'ici Besançon, qui lui, aurait aimé être un oiseau. A tout de suite sur votre radio ici.
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2: Ah là là là, Christine, on parlait des animaux. Tu aimes tellement les animaux que tu t'es même retrouvée à élever des pigeons.
3: Ah oui, des pigeonneaux.
2: Et alors, tu les as trouvés où?
3: Des pigeons. Et bon. Bah on me les a amenés, c'est mon ex-conjoint qui me les avait amenés, qui a récupéré ça, je ne sais pas où, dans une grange ou sur un chantier, je ne sais pas. Il me les a amenés tout bébés, donc j'ai dû leur donner la béquille, comme leur maman. Je les prenais contre moi, j'ouvrais le bec, et tous les deux, pi, pi, pi, pi, quand c'était un, c'était pas l'autre, quand c'est l'autre, c'est l'autre. Et c'était un mâle et une femelle, et je les appelais Laurel, la femelle, et Hardy, le mâle.
2: Oh, pourquoi tu les as pas gardés?
3: Ah ben, j'ai pas de maison, puis j'ai pas de volière, donc du coup, ce que j'ai fait, je les avais amenés une fois dans un parc, un immense parc. Je me suis dit, bon, ben maintenant ils sont adultes, ils vont se débrouiller tout seuls. Je leur ai appris à voler. Je les soulevais comme ça entre mes deux mains en l'air, puis je les envoyais en l'air comme ça. Ben, au début, ils se cognaient un peu à droite, à gauche. Et puis après, ben, ils ont écarté leurs ailes et ils ont appris à voler. Et quand ils étaient adultes, je les ai amenés dans un immense parc, je sais pas, pas trop loin, mais pas en bas non plus de mon domicile. Je les ai posés sur un tronc d'arbre, juste le tronc. Je leur ai posé quelques graines dessus. Et puis je leur ai dit, ben, au revoir mes bébés, maintenant il va falloir que vous grandissiez sans moi. Je suis juste votre mère adoptive, il n'y a plus moi.
2: Ben voilà.
3: Je me suis retournée les larmes aux yeux, je me suis dit, oh là là, est-ce qu'ils vont arriver à se nourrir tout seuls?
4: Mais
3: que,
4: oui, évidemment.
3: Je sais pas, donc je suis rentrée à mon domicile, j'étais avec mon papa âgé, et ben ils étaient rentrés avec moi.
2: Et voilà,
3: avant moi.
2: Et ben bien
3: ils
2: sûr.
3: Ils étaient rentrés avant moi, ils étaient sur ma balustrade. Tous les deux, là, et quand je suis rentrée, je leur ai fait un bisou sur la tête. J'ai dit, oh, mes petits chouchous.
2: Et voilà, fallait t'en servir comme pigeon voyageur. Alors, on va voir si tu marques 5 points de plus avec la question cash et le générique, tiens. Une fille, Hélène et les garçons, ah là là. Alors, Hélène et les garçons, c'est une série, tu connais Hélène et les garçons, Christine?
3: Oui.
2: Alors, dans la série Hélène et les garçons, de quel instrument de musique jouait Christian alias Cri-Cri d'amour? De quoi jouait Cri-Cri d'amour? Top chrono, 10 secondes.
3: Le tambour, de la batterie, je sais pas.
2: Ah bah, faut choisir.
3: La batterie.
2: Eh ben, évidemment que tu as bien ta chance parce que c'est de la batterie. Exactement, il y avait Nicolas qui jouait de la guitare, Étienne de la basse, bravo. Ça te fait 5 points et ça fait 9.
5: Mais vous savez que je collabore avec lui, hein. C'est lui qui compose d'ailleurs la batterie, toutes mes blagues pas drôles. Hein. Ah, c'est lui, c'est Cri-Cri ça. C'est Cri-Cri d'amour qui me le fait.
2: Ah ouais,
5: c'était très drôle parce qu'il faisait que de l'air batterie. Il faisait 1, 2, 3, 4. Voilà, puis il jouait jamais en fait.
2: Dépêche-toi.
5: Bon, Fabrice, faut se dépêcher. Fabrice. Ah, Fabrice avec ici Besançon qui voudrait déjeuner avec Danny Boone.
6: Que je passe mes vacances tout à l'heure.
5: Ça, hein, tu adores?
7: Le ch'téri, bah oui.
5: Mais tu parles le ch'ti?
7: Bah ouais, je voudrais dire à Christine, dans le Nord, ceux qui font des pigeons, l'âge d'or, bah, c'est des colonneux.
5: Des colonneux, d'accord.
2: D'accord.
5: Ça, c'est comme ça qu'on appelle les oiseaux, quoi. C'est ça.
7: Eh ben, c'est ceux qui élèvent les pigeons.
2: Oh, et voilà.
7: Des courses.
5: C'est marrant, c'est marrant qu'on parle de ça, parce que si t'étais un animal, on se l'est pas dit, t'aurais justement voulu, enfin, tu aimerais être un oiseau, toi.
7: Ah, un oiseau, ouais.
5: Oui.
7: Pour voir le monde d'en haut, oui. Pour voir tout la méchanceté d'en haut, quoi. Oh. Puis partir, visiter, comme ça.
5: Je comprends bien. Bah, demande à Christine de t'élever, elle connaît bien la béquille des petits oiseaux, elle va s'occuper de toi, elle va te poser sur un trou, elle va te dire, il faut s'envoler, ça va le
7: faire. Moi, je suis d'accord avec les avis de Christine, avec les animaux, tout ça.
5: Bah, je sais que c'est un grand défenseur de la nature, blague à part.
2: Eh ben voilà.
5: Jouons à présent, parce que l'émission avance et qu'à un moment donné, Wendy Bouchard nous dit, oh, les gars, 13h. Voici 5 points. Oui, 5 points qui arrivent, peut-être. Extrait.
8: Comme des plâtres à essuyer, comme des brèches à colmater, du matériau inoxydable.
5: j'adore cette pépite. Merci Céline Lebrun. Jean-Louis Aubert a chanté un jour une chanson qui s'appelle Plâtre et ciment. C'est ça, là.
2: C'était un hommage à mon
5: Déco,
2: travail.
5: À Déco, bien sûr. Évidemment, c'est tellement
2: Jean-Louis
5: logique.
2: Est un maroufleur.
5: Vous me l'avez ôté de la bouche, celle-là.
2: Voilà.
5: Comment appelle-t-on l'outil, Fabrice, qui permet de lisser le plâtre? Comment appelle-t-on l'outil qui permet de lisser qui... le plâtre, pardon, l'outil, top chrono, 10 secondes. L'outil.
7: Qui permet de lisser le plâtre.
5: Oui, c'est ça.
7: La spatule.
5: La spatule.
7: La truelle, la spatule.
5: Oui, non, j'ai inscrit la spatule et la spécialiste du genre. Oh, Rose, nanani, nanana.
2: Ouais, c'est vrai, c'est une spatule ou une taloche, bravo.
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0: Redescendons sur Terre. Bon début de journée, vous êtes ici.
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0: En ce vendredi du mois d'août, j'ai le plaisir pour la dernière fois cet été de vous saluer à vous, les lève-tôt ou les couches très tard. Ici, dès 5h, c'est la bonne dose d'infos près de chez vous, les conseils, vie pratique au quotidien et la musique, évidemment, Joe Dassin et les yeux d'Émilie pour débuter juste après le journal de 5h. Bonjour Cyril Ardoredon.
2: Bonjour Johan Rock, c'est donc la dernière fois que je vous dis ça.
0: Ben oui.
2: Oh, ça me rend un peu triste.
0: Les orages ce vendredi à la une de l'actualité.
2: Oui, nous serons encore sous les deux préfectures des deux départements alerte sur des rafales importantes et d'importantes averses qui sont attendues aujourd'hui.
0: On y revient dans un instant. Attention à la stretch flation. Qu'est-ce que c'est, me direz-vous? Bah, c'est une pratique commerciale trompeuse dont par ici les économies vous met en garde dans une dizaine de minutes. Et puis en ce dernier jour de la semaine, on a hâte de vous entendre sur l'antenne d'ici. En ce week-end de presque déjà fin d'été, venez nous dire justement ce que vous avez prévu de faire ces deux prochaines journées. 0810 055 056.
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0: C'est vendredi le 21 août. Bon réveil, il est 5h. Le journal Cyril Ardoredon et de violents épisodes orageux sont donc attendus aujourd'hui dans les deux départements corse.
2: La préfecture de la Haute-Corse appelle les habitants à rester chez eux et à ne pas prendre la route. Météo France a placé toute l'île en vigilance orange aux orages. L'équivalent d'un mois de pluie est attendu localement avec des rafales de vent allant jusqu'à 150 km/h. Tous les massifs et tous les cours d'eau sont fermés. Les activités de pleine nature sont interdites. Et hier après-midi, c'est la Drôme, notamment, qui a connu un épisode de forte pluie, notamment à Valence, Louise Joyeux, où un magasin de sport a dû être évacué.
3: Locmen, un client était tranquillement en train de faire ses achats quand tout d'un coup la pluie a causé une grosse inondation dans le magasin.
4: Ils ont eu une petite galère avec leur toit ou une canalisation qui a explosé ou je sais pas. Franchement, c'était un bon petit déluge, ouais. Franchement, c'était bien costaud. Hein. D'un coup, ça a explosé un film, un vrai film, ouais. Et c'était vraiment bien inondé.
3: Résultat, il a dû évacuer. Cyril, lui, a trouvé refuge sous un parking couvert. Il est arrivé juste après les dégâts.
5: Ah ben nous, on était sur la route de Saint-Marcel-les-Valence et il y avait de la grêle. Bah après, on s'est réfugié effectivement là puisque c'est couvert. Mais j'ai entendu l'alarme incendie, mais je pensais que c'était juste momentané.
3: Mais le magasin est bien resté fermé toute la journée. Michel est venu spécialement de Die pour faire réparer son vélo. 30 minutes trop tard, lui aussi était sur la route au moment du déluge.
6: J'ai tendance à pas trop voir quand il y a de la pluie, etc. Donc j'étais obligé de conduire doucement. Et puis bah, dans ces cas-là, on ralentit, hein, comme tout le monde. Bah, disons, on avait l'impression que c'est une pluie tropicale. C'est vraiment à sous d'eau, quoi.
3: Mais pour cet habitant du Diwa, l'orage était très attendu après la canicule et les incendies.
2: Le reportage de Louise Joyeux, ici de Romardèche. Et ce matin, outre les deux départements Corse, le Var et les Alpes-Maritimes sont en vigilance orange aux orages. Et pour pluie, inondation, vos prévisions météo complètes à la fin de ce journal.
0: C'est un nouveau week-end chargé qui nous attend sur les routes.
2: Bison futé, voie orange dès aujourd'hui pour toute la moitié ouest du pays dans le sens des départs. Pour les retours, c'est une France coupée en deux, en rouge au sud et en orange pour la moitié nord. Journée compliquée aussi demain, notamment pour les retours où toute la moitié ouest de la France sera en rouge. La moitié est, elle, sera en orange. La marche arrière du gouvernement.

0: des pressions supplémentaires sur des oiseaux qui n'ont pas forcément besoin d'en avoir autant, quoi. Nombre d'étangs sont à sec. Des mares ont disparu du fait de la sécheresse et puis les cours d'eau également sont particulièrement bas. Derrière, ça implique que les oiseaux vont se concentrer sur les pièces d'eau qui restent et vont donc être particulièrement vulnérables à une ouverture de la chasse anticipée avec une faible capacité de report sur d'autres sites puisqu'ils sont beaucoup plus rares. La date d'ouverture générale, c'est à la fin du mois de septembre, à une période où on peut espérer que les précipitations seront venues re-remplir les ressources en eau, notamment des étangs, des mares, et gonfler à nouveau un petit peu les rivières. On n'est pas fondamentalement opposé à la chasse, hein. On aimerait juste que la chasse prenne en considération les enjeux des situations particulières météorologiques comme on l'a pu le constater en 2026.
1: Et selon la LPO, cette chasse va aussi perturber des espèces non chassables et protégées à l'image des cigognes, des hérons ou des spatules blanches.
2: Vous écoutez ici 5h04, un homme libéré de garde à vue dans l'enquête sur le meurtre d'une tiktokeuse.
1: Le deuxième suspect a lui vu sa garde à vue prolongée selon le parquet de Nîmes. Ils ont été interpellés mercredi, une semaine après la découverte du corps partiellement carbonisé de Sonia Bellina, une influenceuse suivie par plus de 250 000 personnes sur les réseaux sociaux. Le corps a été retrouvé dans des vignes à Saint-Gilles, petit village à une vingtaine de kilomètres de Nîmes.
2: Et puis en football, c'est la reprise de la Ligue 1 ce week-end.
1: Avec Marseille, Strasbourg ce soir à 20h45, premier match de la saison. Et sur ces deux clubs, seul l'OM est entraîné par un Français. C'est un peu à l'image du reste du championnat. Sur 18 équipes, seuls 9 coachs sont français. C'est une tendance qui se confirme, Hugo Duport. Les entraîneurs tricolores ont de plus en plus de mal à séduire.
3: Oui, et ce phénomène serait lié notamment à l'augmentation de capitaux étrangers dans le championnat. Selon Philippe Montagnier, ex-entraîneur de la Real Sociedad ou encore de l'AS Saint-Etienne.
4: En France, ce sont les capitaux étrangers qui détiennent les clubs et qui naturellement se tournent vers des staffs et des joueurs étrangers. Peut-être par affinité, par habitude aussi de travail, mais quand on regarde de près, les entraîneurs français, il y a un vrai savoir-faire, mais je dirais que nos actionnaires étrangers ont moins confiance.
3: Et pour gagner cette confiance, ils poussent les tacticiens français vers l'étranger.
4: On voit le succès de Régis Lebris à Sunderland. On voit Pierre Sage arriver en Première Ligue. Donc nous, il ne faut pas qu'on s'obstine à être contre les actionnaires, parce que ceux qui sont propriétaires ont le droit de faire ce qu'ils veulent. Mais c'est à nous de peut-être rayonner un peu plus. Et peut-être qu'en s'expatriant, qu'en se faisant connaître à l'étranger, bah, les fonds étrangers seront plus attirés à mettre des entraîneurs français dans leur club français.
3: Une solution qui pourrait porter ses fruits en France, où le football s'internationalise, mais également en Angleterre, où 75% des clubs sont détenus par des investisseurs étrangers. Outre-Manche, sur 20 équipes en championnat, 3 seulement ont un manager anglais.
1: Les explications d'Hugo Duport et donc début de la saison de Ligue 1 ce soir à 20h45 avec Marseille-Strasbourg. Allez, on jette un coup d'œil au ciel, Johan, et la tendance météo est donc ce matin à l'orage.
2: Des orages qui touchent l'extrême sud-est pour tour méditerranéen et puis encore plus fortement et particulièrement, vous le disiez il y a quelques instants, l'île de Beauté, des orages violents ce début de journée avec de fortes rafales de vent jusqu'à 100-110 km/h accompagnées de fortes pluies. La vigilance reste donc de mise partout sur le reste du pays. On respire avec une alternance de soleil, de passages nuageux, un risque aussi orageux modéré en revanche sur la Gironde et puis quelques températures pour ce matin. 17 degrés à Toulouse, 16 à Paris, 21 à Montpellier, 25 à Ajaccio et puis dans l'après-midi, un ciel variable qui va se mettre en place avec une alternance de pluie et d'éclaircies et la disparition progressive des orages sur le sud-est, à l'exception de la Corse où ils resteront très présents. Orages et dans une moindre mesure cet après-midi aussi, un temps orageux sur le nord du pays. 24 à Lyon, 21 à Strasbourg. Et chez vous, comment ça se passe? Vous nous l'écrivez, vous nous postez vos petits messages comme vous avez l'habitude de le faire sur la page Facebook d'ici. On fait la météo ensemble.
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2: À 5h08, rien de tel pour commencer la journée que les yeux d'Émilie. Joe Dassin sur votre radio locale.
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0: Comment ça va vous ce matin? Ici, dès 5h, on se réveille ensemble, évidemment, avec le sourire.
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0: C'est l'histoire d'une famille qui cet été devait partir en vacances à la montagne, mais qui finalement n'est jamais arrivée à destination. La raison, Chanel, 1 an et demi, leur chat. Alors que la famille était tranquillement en train de pique-niquer sur une aire d'autoroute en Isère, et le chat s'est fait la malle. Impossible de le retrouver sur le parking de cette aire d'autoroute. Dès lors, hors de question de reprendre la route des vacances sans Chanel. La petite famille a décidé de s'installer dans un hôtel pas très loin de l'aire d'autoroute. Et pendant 10 jours, elle a organisé des battues nocturnes aidées par les habitants du coin. Ils ont utilisé des pièges photographiques, des caméras de chasse, des appels dans la nuit. Bref, une opération quasi militaire, comme l'a résumé le père de famille. Mais seulement voilà, tout ça en vain. Après 10 jours de recherche, la famille a dû se rendre à l'évidence. Chanel est introuvable. Tout le monde est donc rentré à la maison. Pour autant, il y a quelques associations iséroises et des habitants qui continuent là-bas de sillonner le secteur. Et puis pour information, la famille revient dès demain, samedi, pour élargir le périmètre de recherche. Chanel a une petite puce. Elle est craintive, dit-on. Alors, on pourrait peut-être la retrouver un peu plus loin que cette aire d'autoroute. Tant qu'on ne l'aura pas retrouvée, on ne lâchera pas, dit le père de famille. On souhaite donc bon courage à cette famille pour enfin retrouver Chanel. L'espère-t-on en tous les cas. Il est 5h13 dans l'info d'ici ce vendredi. Cyril, on part pour la Gironde.
2: Oui, où des manifestants se mobilisent tous les jeudis contre un projet de méga ferme au saumon. On vous explique tout dans quelques instants.
0: Et tous les matins ici, la musique est notre meilleur allié. Avec Donna Lewis qui arrive d'ici quelques instants pour vous réveiller. Pour le moment, il est temps d'économiser. Bonjour Valère Coréard. Chaque jour, vous nous partagez vos conseils pour maximiser notre pouvoir d'achat. Et aujourd'hui, vous nous parlez de la stretchflation. C'est quoi exactement ?
3: Une pratique commerciale dénoncée par l'ONG Foodwatch qui en parle très bien. La stretchflation ou stretchflation, de l'anglais stretch en fait, qui signifie étiré, et de la contraction d'inflation qualifie l'augmentation du poids d'un produit et l'augmentation plus importante de son prix. Le principe, gonfler le format d'un produit, souvent de quelques grammes seulement, tout en augmentant son prix au kilo ou au litre. Alors souvent, cette augmentation de prix, nous dit-on, est exagérée et disproportionnée par rapport aux quelques grammes de produits gagnés. Concrètement, lorsque vous êtes en magasin, vous avez par exemple un paquet de biscuits sur lequel il est écrit « format plus généreux ». Légitimement, vous pouvez vous dire que ça va être plus intéressant d'un point de vue financier. En d'autres termes, que vous allez payer le prix habituel. Mais on va vous en donner plus. Mais en fait, c'est le contraire. Enfin, presque. En réalité, vous en avez certes un petit peu plus, généreux, mais ça vous coûte beaucoup plus cher.
0: Bon, d'accord Valère, mais est-ce que c'est légal de faire ça ?
3: Bien sûr, elle est parfaitement légale. Pourquoi ? Tout simplement parce qu'il n'est pas écrit que c'est moins cher, on vous dit juste que c'est plus généreux. Et c'est vrai, il y en a un petit peu plus que dans le paquet habituel, sauf que le prix lui explose par rapport à la nouvelle quantité. Vous vous retrouvez donc avec une inflation des prix déguisée. Alors on va être honnête, c'est difficile de citer les marques qui ont cette pratique commerciale, c'est vraiment du cas par cas. Donc ma recommandation, soyez juste vigilant. Si vous voyez une promesse du style « nouveau format », vérifiez le prix avant et après. Et vous alors, racontez-moi, est-ce que vous avez déjà été confronté à ce phénomène ? Pensez à m'envoyer un petit mail, je réponds à chaque fois et surtout à la fin, comme je le dis souvent, ça aide tout le monde. Par ici les économies, @radiofrance.com.
0: Ça va toujours mieux en le disant. Merci Valère, passez un bon week-end. 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Vous écoutez ici, c'est vendredi, il est déjà 5h15.
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0: C'est dans l'info d'ici, ce vendredi. Comme chaque jeudi de l'été, des manifestants se sont mobilisés hier en Gironde.
2: Mobilisation contre un projet de méga ferme au saumon, au Verdon-sur-Mer, dans le Médoc. L'élevage a été validé par la préfecture du département il y a 2 semaines, et Paola Guzzo. Pour les opposants, c'est la colère et l'inquiétude.
5: Alors que de grandes enceintes diffusent de la musique, Zoé et Hugo arrivent sur la plage avec une immense pancarte dessus, un grand poisson et quelques phrases.
6: Il y a marqué « Nos salmones, ne touche pas ma planète, un estuaire à protéger, une usine à refuser.
7: J'espère que l'usine ne va pas se construire. Ça va polluer toute notre plage.
5: Comme beaucoup dans la foule qui s'amasse, Alain porte un t-shirt noir et blanc. Dessus deux mots, nos salmones, pas de saumon en français.
8: C'est une aberration, on n'entend pas les gens, on n'écoute pas les gens.
5: Le feu vert de la préfecture de Gironde, il l'a mal vécu. Lui qui vit au Verdon-sur-Mer, à deux pas du lieu prévu pour la méga ferme de saumon.
8: De toute façon, elle a fait passer le projet en plein été pour essayer de passer en force. C'est habituel, c'est classique. Hein.
5: En plein été, alors que la Gironde était dévastée par les flammes, note Sabine, venue pique-niquer avec un grand groupe de Montalivet.
9: On a eu besoin d'énormément d'eau pour éteindre les incendies. Et voilà, ça va être un désastre écologique parce qu'on va avoir besoin d'énormément d'eau pour aussi refroidir les installations. Oui, il y a beaucoup d'incompréhension, de la colère. Ouais.
5: Pierre aussi est en colère.
10: C'est déjà un estuaire qui est endommagé, hein. Mais c'est dramatique en fait de faire ça, c'est dramatique.
5: 30 ans qu'il est pêcheur dans l'estuaire.
10: On se dit, franchement, on nous demande plein d'efforts. Nous, pêcheurs, depuis 20 ans, on évolue, on nous met des quotas. On a joué le jeu, on joue le jeu depuis le début. Et dans l'autre sens, c'est encore l'argent qui continue à dominer en fait. Et si on pourrit un estuaire, tant pis.
5: Tous se sont regroupés pour garder espoir, explique Christophe, glacière à la main.
11: Pour essayer d'appuyer la bataille qui peut se mener maintenant au niveau juridique contre les institutions qui ont boycotté toutes les manifestations qui montraient les dangers de ce projet.
5: Parce que des recours vont être déposés, annoncés par une dizaine d'ONG. Marc Porcheron fait partie du collectif La Fraie Sauvage qui a organisé ce type de pique-nique le jeudi soir pendant tout l'été.
12: Les choses ne sont pas du tout écrites. Il y a des recours qui sont portés par plusieurs associations et ONG. Les gens sont de plus en plus opposés, de plus en plus en colère. On est complètement dans quelque chose dont les gens ne veulent plus.
5: Il appelle à une grande manifestation début octobre, date butoir pour le dépôt des recours.
2: Le reportage de Paola Guzzo ici est signé ici Gironde et les recours doivent être déposés avant le 3 octobre. Parmi les ONG regroupées, on compte la LPO, L214, Greenpeace France ou encore France Nature Environnement Nouvelle-Aquitaine.
0: Il est 5h18 ce matin. Kev Adams est l'invité des coulisses télé. Dans quelques jours, il sera le maître de cérémonie de l'humour à la plage, 3e édition. Sur TF1, une grande soirée de rigolade pour l'heure, un peu de douceur. Tiens, voici Donna Lewis.

0: Merci, c'est toujours un plaisir de commencer la journée en votre compagnie. On se réveille ensemble, il est 5h21. Et c'est un 21 août qu'elle est née. On souhaite aujourd'hui un bon anniversaire à Alizée. Alizée qui, à ses débuts, s'est faite connaître au premier télécrochet d'M6, alors qu'elle était devant la télé. Mylène Farmer a eu le coup de foudre artistique. Elle lui a écrit deux albums. Alizée qui fêtait l'année dernière ses 25 ans de carrière. Elle aurait eu 37 ans aujourd'hui, la comédienne américaine Hayden Panettiere, révélée dans la série Heroes, et Nashville, qui est décédée dimanche dernier dans des conditions mystérieuses. Et puis c'est un 21 août qui était commercialisé, le tout premier interphone, une invention géniale qui, lorsque vous êtes à l'entrée d'un immeuble, vous permet de converser avec l'un des résidents et parfois, eh ben, vous comprenez ce qu'il dit.
1: Oui, non, mais c'est vrai que c'est bien pratique.
0: Enfin, 21 août 1911, on volait le tableau de la Joconde. 2 ans, il a fallu pour le retrouver après que le voleur ait tenté de le vendre à un antiquaire qui a quand même reconnu la toile et a alerté les autorités. On vous souhaite un bel anniversaire si c'est un 21 août que vous êtes né. Il est 5h22 ce vendredi dans les coulisses télé. On vous emmène à Juan-les-Pins, lieu où est tourné le gala de l'humour à la plage. Imaginez, 3000 spectateurs massés devant une grande scène sur laquelle toute une soirée va défiler la crème de la crème de l'humour. Avec derrière, la Méditerranée pour toile de fond. Cet été, c'est déjà la 3e édition de cette grande kermesse de la rigolade diffusée en prime sur TF1 avec Kev Adams pour maître de cérémonie.
2: Et c'est ça l'ambiance qu'on veut, Juan-les-Pins, c'est comment ce soir ? Les amis, Juan-les-Pins, tellement heureux de vous retrouver pour cette nouvelle année. Tout le monde est en forme ?
0: Kev Adams, qui au-delà de la présentation de cette soirée événement, fabrique en coulisses ce divertissement très particulier. La recette, quelques têtes d'affiche, après Franck Dubosc et Gad Elmaleh, les éditions précédentes, cette année seront présentes Jamel Debbouze, Jarry et Élodie Poux. Et puis des animateurs télé, Nikos Aliagas, Jean-Luc Reichmann, Laurent Ruquier. Et puis enfin des talents émergents que l'humour à la plage, qui est d'abord un festival, se fait fort de dénicher. Une tâche loin d'être évidente pour les raisons exposées par Kev Adams.
3: L'exercice d'aller faire un sketch en télé, pour les humoristes, c'est certainement un des plus compliqués, quoi. C'est-à-dire que la télé crée un prisme qui est très étrange. Vous pouvez être très très fort dans un comedy club ou en live, et d'un coup, le sketch passe à la télé et il n'a pas du tout le même effet, quoi. Quand on dit du spectacle vivant, c'est pas pour rien. Il y a même certains sketchs, moi, qui m'ont fait pleurer de rire de certains humoristes quand je les voyais en live. Et en les revoyant à la télé, ça me crée une distance où je me disais, ouais, bon, sympa, mais c'est pas aussi drôle que ce que je pensais. Et donc, on essaye de pas brûler non plus des talents, de respecter chaque année le bon timing, voilà.
0: Au cours de cette soirée, vous verrez donc humoriste confirmé et star en devenir réunis sur scène pour interpréter des sketchs inédits. Une formule gagnante depuis 2 ans, à une époque où l'humour à la télé est plutôt en perte de vitesse. À voir Kev Adams présenter son show, je lui ai demandé s'il ne se verrait pas un jour ou l'autre enfiler pour de bon le costume d'animateur télé.
3: J'exclus pas de le faire dans les années à venir sur d'autres choses, mais il faudrait effectivement que, comme sur l'humour à la plage, je puisse avoir les clés des sketchs et de ce que je vais proposer au public. Je pense que je serais mal à l'aise de faire le rôle d'un simple présentateur. Je serais pas bien dans mes bottes d'envoyer, un jeu qui soit pas un truc où je puisse pleinement aussi faire mon rôle de comédien, quoi.
0: L'humour à la plage, 3e édition, c'est jeudi prochain, 21h10 sur TF1, ce qui vous laisse le temps de rattraper les 2 premières saisons dispo en replay sur TF1+. Et si ce matin, vous nous racontiez ce que vous comptez faire de ce week-end qui arrive à grands pas, 0810, 055, 056, vous connaissez le principe. Dès l'heure que vous passez sur l'antenne, vous gagnez votre pack, un paqueté rempli de plein de surprises, 0810, 055, 056. Ça s'appelle 65 Le Retour, c'est le nom de la tournée de Florent Pagny. Il est là ce matin.

0: s'appelle le braquage des sentiments. C'est le nouveau Florent Pagny. Ici, le matin, vous le savez, à 7h06, c'est une tradition. On part voyager dans le temps avec Stéphane Bern. Aujourd'hui, Stéphane, on remonte à l'époque des Templiers et des Chats Noirs.
1: Vous craignez les vendredis 13, mais savez-vous seulement pourquoi? Amis superstitieux, écoutez donc cette histoire. Nous sommes le 13 octobre 1307. L'aube est froide sur le royaume de France. Ce vendredi-là, les sénéchaux ébahis du roi Philippe le Bel frappent à toutes les commanderies du temple. Toc toc, qui est là? Surprise! En quelques heures, des milliers de moines chevaliers sont arrêtés, les coffres saisis, les sceaux brisés. Mais pourquoi une telle rafle? Ça fait un moment que les Templiers, fondés 2 siècles plus tôt pour reconquérir les lieux saints, sont devenus plus banquiers que croisés. Ils gardent les trésors de l'Église, gèrent l'argent des rois et prêtent même à Philippe le Bel. Bref, des banquiers blindés en armure blindée. De quoi donner des boutons à un souverain ruiné.
2: Rends-moi mon argent, coquin !
1: Mais il y a aussi de vieilles rancunes. Les Templiers ont refusé de payer la rançon de Saint-Louis lors de la 7e croisade. C'est pas bien ça. Et Philippe s'en souvient. Alors il frappe fort. Il accuse les Templiers d'hérésie et d'opulence. Le pape Clément V suit le mouvement. L'ordre est dissous en 1312. Et le Templier Jacques de Molay monte sur le bûcher. Dans les flammes et avec son tempérament de feu, il jette sa célèbre malédiction. Pape Clément, roi Philippe, avant un an, je vous cite à comparaître devant Dieu. Maudit, maudit, soyez maudit jusqu'à la 7e génération du grand théâtre version barbecue. Et devinez quoi? Ben le pape et le roi meurent l'année suivante. Un simple hasard. Depuis, chaque vendredi 13 semble porter l'ombre du temple. Ce qui explique clairement pourquoi ce jour-là, certains préfèrent rester sous la couette.
0: Passez un bon week-end, Stéphane Bern. On voyage tous les jours dans le temps sur votre radio locale ici. Est-ce que vous avez une playlist de chansons sur votre smartphone? Ce matin, on va parler avec notre invité des plateformes d'écoute en streaming. Ce sera aux alentours de 6h-10. En attendant, il est 5h30. L'info en France et dans le reste du monde, c'est l'heure du 90 secondes avec vous, Cyril Ardo-Redon.
3: Des rafales de vent allant jusqu'à 150 km/h, l'équivalent d'un mois de pluie attendu par endroit. Les deux départements corses sont en vigilance orange aux orages aujourd'hui. Tous les massifs et cours d'eau sont fermés. Les Alpes-Maritimes et le Var sont quant à eux en vigilance orange aux orages et pour pluie inondation. Attention sur le littoral aquitain, l'alerte reste maximale face aux baïnes sur les plages des Pyrénées-Atlantiques, des Landes, de la Gironde et de la Charente-Maritime. Un nouveau week-end compliqué sur les routes selon Bison Futé avec une carte colorée de rouge et d'orange. Aujourd'hui, c'est orange dans le sens des départs pour toute la moitié ouest. Dans le sens des retours, c'est rouge pour la moitié sud, orange pour la moitié nord. Une information judiciaire ouverte contre 4 hommes âgés de 17 à 25 ans pour meurtre et non dénonciation de crime après la mort d'un sans-abri d'une soixantaine d'années à Alençon dans l'Orne. C'est le parquet de Caen qui l'annonce. Les faits remontent à la nuit de lundi à mardi. Une agression sur fond d'alcool. La mairie de Bois-d'Arcy, dans les Yvelines, près de Paris, annonce avoir porté plainte après la découverte de croix gammées et de slogans nationalistes tagués sur les murs de la police municipale le week-end dernier. Les images de vidéosurveillance sont en cours d'analyse. Et puis en basket, les Bleus se sont inclinés de peu en match amical contre la Serbie, 90-87. C'était le retour de Victor Wembanyama en équipe de France pour la première fois depuis les JO 2024. Les deux nations se retrouvent dimanche pour une deuxième rencontre à Orléans.
0: C'est dans l'info d'ici, ce matin à 5h31, c'est aujourd'hui l'ouverture de la chasse au gibier d'eau partout en France.
3: Une ouverture décriée par les associations de protection de l'environnement en raison de la sécheresse des dernières semaines qui a déjà affaibli les canards, les bécasses et les autres volatiles. La Ligue pour la protection des oiseaux réclame un report au 20 septembre de cette chasse. Et Morgane Guillaumard, parmi les régions très touchées par le manque d'eau, il y a les Pays de la Loire.
4: La canicule, la sécheresse et la diminution de la ressource en eau pousse la LPO à réclamer un peu de répit pour la faune sauvage.
5: Tous les gibiers d'eau sont en souffrance biologique aujourd'hui.
4: Michael Potter, coordinateur de la Ligue pour la protection des oiseaux dans les Pays de la Loire.
5: Beaucoup de zones humides sont désormais asséchées et aujourd'hui ces zones humides leur servaient de lieu pour se reposer et surtout pour s'alimenter. Donc les espèces sont fragilisées. Donc elles vont chercher les quelques microzones qu'il reste ici ou là sur lesquelles il y a encore un peu d'eau et sur lesquelles vont se concentrer beaucoup d'autres oiseaux.
4: Des oiseaux épuisés, ce n'est pas ce que constate Arnaud Oex, le président de l'association des chasseurs de gibier d'eau en Loire-Atlantique.
6: Les zones humides souffrent, là il n'y a pas de problème. Par contre les oiseaux, ils volent, ce sont des migrateurs, ils font des milliers de kilomètres. Donc en fait, s'il n'y a pas d'eau à un endroit, bah, ils vont aller ailleurs. Donc il ne va pas être en souffrance.
4: Les chasseurs sont d'ailleurs nombreux à ne pas sortir leurs fusils aujourd'hui, notamment en Brière, touchée par une épidémie de botulisme, comme l'explique Denis Dabot, directeur de la Fédération de chasse du département.
7: On n'a pas besoin de la LPO en fait, et on n'a pas besoin de réglementation pour savoir s'il faut aller à la chasse ou pas. Il y a des communes en Brière qui ont fait le choix de ne pas aller à la chasse. La commune de Crossac, la commune de Saint-Malo-de-Garsac ont fait le choix de ne pas chasser.
4: Par ailleurs, un quota s'applique en Loire-Atlantique, 5 canards colvert maximum par jour et par chasseur.
3: Le reportage ici, Loire-Océan de Morgane Guillaumard. En Loire-Atlantique, 5000 personnes pratiquent ce type de chasse au gibier d'eau. Johan, la vigilance est de mise ce matin quant aux orages dans le sud.
0: Des orages qui touchent l'extrême sud-est pour tour méditerranéen et en particulier des orages très violents en ce début de journée sur l'île de Beauté avec de fortes rafales. En Corse, beaucoup de pluie. Une vigilance donc de mise. Et puis sur le reste du pays, en revanche, c'est une alternance de soleil et de passages nuageux. Un petit risque quand même orageux sur la Gironde, mais de bien moindre mesure. Et puis des températures ce matin. 17 à Toulouse, on relève 16 en milieu de matinée à Paris, 12 à Charleville-Mézières, 21 à Montpellier, 25 à Ajaccio. Et puis dans l'après-midi, les orages sur le pourtour méditerranéen vont s'estomper, ils vont perdurer en Corse. Et puis sur le reste du pays, toujours cette alternance de beau temps et de nuages. Le mercure, lui, qui affichera 24 à Lyon en milieu d'après-midi, 21 à Strasbourg, 24 à Bordeaux, 27 à Perpignan. Chez vous, comment ça se passe? Eh bien, vous nous l'écrivez, vous postez des petit message, comme vous avez l'habitude de le faire sur la page d'ici. Comme l'a fait Denise, qu'on salue, elle vit à Lagarde dans le Var. Chez elle, il fait 22 degrés. Ce matin, la pluie est arrivée avec des orages, nous écrit-elle. Bon début de journée à vous, Denise. Jean-Patrick, lui, est dans le Var également, à Brignoles. Il fait 22 degrés. Enfin, chez Maggie, 19 à Tavel, dans le Gard. Tous les matins, ici, on fait la météo ensemble.
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0: C'est l'une des dernières légendes vivantes de la soul. Ce vendredi matin, on a rendez-vous avec Stevie Wonder, part-time lover, 5h35. Bon réveil.

0: À 5h39, vous écoutez ici votre radio locale déjà allumée alors que le soleil, lui, est encore couché. Vous faites bien d'être avec nous.
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0: Et à cette heure-ci, tous les jours, nous débusquons les arnaques. Et aujourd'hui, une arnaque plus particulièrement qui se répand sur WhatsApp, Cyril.
2: Oui, avec un inconnu qui vous promet de l'argent facile. Odrazo nous dit tout dans quelques instants.
0: Et en cette veille de week-end, la musique ici, toujours là pour vous accompagner avec Oshi dans quelques minutes. Et avant de partir avec Oshi, on va accueillir Pascal. Bonjour Pascal.
3: Bonjour Johan.
2: Bonjour Pascal.
0: Vous nous appelez d'où ce matin ?
3: De Marteau.
0: Marteau, ça se trouve où ? Dans l'heure ?
3: Ah, Marteau.
0: Dans l'heure,
3: c'est dans l'heure, entre Pont-de-Marche et Boeuf, à 20 km de Rouen.
0: Bon. Pourquoi vous êtes réveillé aussitôt, vous, à 5h40 aujourd'hui ?
3: Bah, comme j'expliquais, j'avais oublié de mettre en recharge ma voiture.
0: Ah, voiture électrique ?
3: Alors, elle n'est pas électrique 100%, elle est hybride rechargeable.
0: D'accord, donc ça vous a fait vous réveiller en pleine nuit, vous avez dit, mais parce que vous avez quoi, un long trajet à venir dans les prochaines heures ?
3: Non, non, c'est parce qu'elle était à recharger pour qu'on puisse consommer l'électrique pendant le trajet de travail de mon épouse.
0: D'accord, bon, qu'est-ce que vous avez prévu, vous, de faire ce week-end ?
3: Ben là, j'ai de la peinture aujourd'hui, puis demain, j'ai nos enfants qui reviennent de vacances, donc on va prendre ma petite fille, et puis on va aller à la piscine. On va l'emmener à la piscine, comme ça, ils vont être tranquilles un peu, et puis ça va y faire du bien.
0: Et puis vous aussi, comme ça, du coup, vous pouvez vivre votre vie. Il y a des vacances de prévues pour cet été ? Elles sont déjà passées, ou c'est à venir ?
3: Non, c'est à venir, au mois de septembre. Quoi, en septembre, on va avoir une cousine dans le midi.
0: Bon. Eh bien écoutez, on va vous souhaiter donc avec un peu d'avance de bonnes vacances et on va vous envoyer dans l'heure chez vous le pack été. Vous allez voir, c'est un beau sac avec le logo d'ici, puis à l'intérieur un bouquin, des surprises à foison. Ça arrive chez vous d'ici quelques jours et puis en attendant, dès que vous voulez, hein, vous prenez votre téléphone et vous nous rappelez pour nous raconter un petit peu comment ça se passe votre vie au quotidien.
3: Mais bien sûr, merci à vous et puis merci à tous ceux qui feront votre émission car on écoute tous les matins ici.
0: À très bientôt. Pascal, le matin, on se réveille dans un instant, on vérifie les arnaques à éviter.
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0: À 5h42 chaque matin, c'est pas vrai, Odrazo nous évite de tomber dans le piège des arnaques en tout genre. Aude, ce matin, une arnaque très dangereuse circule en ce moment sur WhatsApp à un inconnu qui vous promet de l'argent facile. Bah voyons.
4: Oui, c'est une collègue qui m'a alertée. Elle se retrouve soudain dans un groupe WhatsApp alors qu'elle n'a rien demandé. Il y a 77 personnes dans ce groupe, elle ne les connaît pas. Et parmi ces gens, une certaine Emma Robert propose à tout ce petit monde de suivre des comptes sur Instagram, de liker des vidéos sur Instagram. En échange, dit-elle, vous toucherez à chaque fois 10 euros de la part du commissaire aux comptes. C'est le terme un peu vague qu'elle utilise.
0: Mais c'est qui cette Emma Robert ?
4: Eh bien déjà, je mets ma main à couper qu'elle ne s'appelle pas du tout Emma Robert. Coup d'œil à son numéro, il commence en plus 880. J'ai vérifié, c'est l'indicatif du Bangladesh. Et attention, elle n'est pas la seule escroc dans cette discussion WhatsApp. J'en ai repéré d'autres. Je vois un certain Joanne Pelletier, numéro nigérian. Il fait semblant de demander des précisions sur la procédure à suivre. Manon Rousseau, elle nous fait une capture d'écran du premier paiement qu'elle a apparemment reçu, 10 euros. Elle aussi, je l'ai repéré avec son numéro du Bangladesh. Tout ça est quand même très élaboré, vous avez remarqué. Et quel est le but ? Eh bien que les cibles innocentes, comme ma collègue dans ce groupe WhatsApp, se laissent tenter. Au début d'ailleurs, vous allez gagner de l'argent, 10 euros par-ci, 10 euros par-là, rien qu'en likant des posts Instagram, c'est quand même ultra rentable. Et puis viendra le moment où Emma Robert, ou je ne sais qui, vous proposera de verser de l'argent pour en gagner encore plus, 50 euros, 200 euros, 400 euros. L'escroc, lui, finit par ne plus rien vous verser du tout. Et tout l'argent que vous aurez investi, ce sera pouf, envolé. Ne rentrez surtout pas là-dedans, c'est très très dangereux.
0: Merci Audrazo, c'est pas vrai. Tous les liens utiles à retrouver sur ici.fr. À 5h44, une petite question. Est-ce que vous savez ce que c'est faire le colibri que ne savent pas faire les autres oiseaux? Rassurez-vous, moi non plus. Mais dans ce cas-là, on fait appel à Benoît Prospero. Lui, il a toujours ses réponses. Le monde merveilleux du vivant est annoncé dans les 3 prochaines minutes. Le temps d'écouter Oshi, je partirai sur votre radio locale.

0: À 5h46, si vous venez d'allumer votre radio, soyez les bienvenus, vous êtes ici. Et à ce moment de la journée précisément, on s'intéresse à la nature et à ses meilleurs éléments. Un nouvel épisode du Monde Merveilleux du Vivant qui s'ouvre ce matin avec aujourd'hui trois choses à savoir sur un oiseau miniature. Bonjour Benoît Prospero.
1: Oui, et dit comme ça, c'est très poétique. Il est tout petit. Bonjour à toutes et tous. Et on peut rajouter un oiseau au plumage bleu-vert-mauve, comme une pierre précieuse, avec un long bec fin pour butiner les fleurs, qui peut être plus long que son corps, et des ailes capables de battre à une vitesse vertigineuse. Le colibri, ou plutôt devrais-je dire les colibris, puisqu'il en existe plusieurs centaines d'espèces. Et donc on va parler de marche arrière, d'œufs, et de cerveau. Et donc, première chose à savoir, chez le colibri, tout n'est que vitesse et précision. Avec un cœur qui peut battre jusqu'à 1200 fois par minute, il sait battre des ailes jusqu'à 53 fois par seconde. Et ça, ça lui permet de réaliser un vol d'une très grande finesse. Il est capable de rester parfaitement en suspension, de manœuvrer avec une agilité extrême et de modifier son orientation en plein vol et même effectuer un déplacement en marche arrière, ce qui est exceptionnel dans le monde des oiseaux.
0: Petit, mais agile.
1: Ah ben exactement, on parlait tout à l'heure d'un oiseau miniature, certains colibris mesurent moins de 10 cm. Et à ce propos, deuxième chose à savoir, parmi tous les oiseaux, le colibri détient un record étonnant. Vous savez lequel ? Il produit les plus petits œufs connus. Chez certaines espèces, il ne mesure qu'à peine 1 cm, ce qui est minuscule.
0: Mais quelque chose me dit que tout n'est pas très petit chez lui.
1: Ah ben en effet, vous avez raison de le souligner. Troisième chose à savoir, chez le colibri, il y a un détail assez surprenant. Par rapport à son corps, il possède le plus gros cerveau de tous les oiseaux. Mais attention, ce genre de comparaison ne doit pas être mal interprété. La taille du cerveau ne se traduit pas directement en niveau d'intelligence. C'est simplement une observation biologique. En clair, c'est pas parce qu'on a un gros cerveau qu'on est forcément plus intelligent. Appelle-moi girafe et regarde-moi dépasser les conversations sans comprendre. Le monde vivant est merveilleux. Merci Charles Thévenin, chef de projet ornithologique.
0: Tous les épisodes du Monde Merveilleux du vivant sont à retrouver sur ici.fr. Merci Benoît Prospero, grâce à vous aujourd'hui on sait que le colibri s'est volé en marche arrière.
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0: À quasiment 6h-10, ce vendredi, on parle musique, Cyril.
3: Oui, c'est la une de la presse, plus précisément des playlists disponibles sur les plateformes d'écoute de musique en ligne. Le Parisien Weekend y consacre un article. Avec nous ce matin, la directrice de la rédaction du magazine.
0: Bonjour Christine Monin.
4: Bonjour Johan.
0: Ces playlists qu'on trouve sur les plateformes, elles sont devenues le mode d'écoute dominant aujourd'hui ?
4: Complètement. En fait, des playlists, il y en a pour tout, pour courir, pour danser, pour chiller. Il y a les playlists de nos chansons favorites qu'on compile soi-même, celles qu'on pique à ses amis, les playlists générées par les plateformes. Bon, en gros, les playlists, c'est partout et elles représentent 2/3 des écoutes en ligne.
0: On écoute davantage des playlists qu'on a faites soi-même ou alors qui sont déjà faites prêtes à l'emploi ?
4: Dans la majorité, c'est celles faites par les plateformes. Et là-dedans, il y a deux types. Il y a celles qui sont faites par des êtres humains, ce qu'on appelle des éditeurs ou des curateurs, et puis il y a celles qui sont faites par des algorithmes à partir des choses que vous avez aimées, de celles que vous n'avez pas aimées, et puis des tendances du moment.
0: Qu'est-ce qui explique la popularité de ces playlists aujourd'hui ?
4: En fait, les playlists, ça a toujours existé, on a toujours fait ces compiles. Autrefois, on faisait ça sur ces cassettes audio, vous savez, à la main.
0: Et puis après,
4: il y a les... Voilà, exactement, après, il y a eu les CD. Après, il y a eu les maisons de disques qui sont mis à produire le meilleur de la bossa nova, le must des chansons de Noël. Et puis tout a changé, en fait, tout s'est accéléré quand les plateformes de streaming se sont développées au début des années 2000. D'un coup, les gens ont une offre pléthorique de chansons et ça n'avait plus trop quoi choisir, elle est toujours un peu vers les mêmes choses. Du coup, les plateformes se sont dit, il va falloir aider les gens pour qu'ils aillent écouter des choses nouvelles. Et c'est comme ça que se sont démultipliées les playlists pour vous guider dans le labyrinthe de l'offre musicale.
0: Pour un jeune artiste, être intégré à une playlist, c'est un enjeu aussi important que d'être joué à la radio, selon vous ?
4: Oui, c'est vraiment vraiment important parce que effectivement, on est en compétition avec plein d'autres artistes quand on débarque sur le marché. Alors, il y a les plateformes ont mis en place des programmes de découverte et d'accompagnement de ces jeunes artistes. C'est comme ça que des artistes comme Angèle ou Zao de Sagazan en ont bénéficié au départ. Donc, c'est un des éléments qui les aide à être visibles. Après, bien sûr, il y a la radio, il y a effectivement aussi les articles qu'on peut écrire sur eux. Et puis après, ce qui est intéressant pour les jeunes artistes, c'est de pouvoir commencer dans une plateforme comme ça et puis après de rentrer dans des playlists de plus en plus écoutées. Et ça peut démultiplier sa visibilité. Et puis derrière, il y a aussi l'enjeu, outre la découverte, de la rémunération, puisque les plateformes rémunèrent les artistes et les maisons de disques au nombre d'écoutes.
0: Vous-même, Christine, vous avez une playlist en ce moment ?
4: Alors moi, je suis très éclectique, donc j'aime bien essayer toutes les playlists que propose ma plateforme de streaming.
0: Il y en a pour tous les goûts.
4: Je papillonne plutôt.
0: Tous fans des playlists, c'est un article à retrouver dans le magazine Le Parisien Week-end, dès aujourd'hui en kiosque. Merci Christine d'avoir été des nôtres avec un peu d'avance. Bon week-end à vous.
4: Merci, à vous aussi.
0: 5h52, peut-être avez-vous un animal de compagnie. Si c'est le cas, postez-vous des photos de lui sur vos réseaux.
3: Tout le temps.
0: C'est de ça précisément, bah justement. Écoutez bien Cyril, parce qu'on va parler de ça et visiblement ce serait peut-être une tendance à rien dangereuse.
3: Ah bon?
0: Ouais. Muriel Jordan va nous renseigner sur ce sujet. Ces tendances qui arrivent, le temps d'écouter Daniel Balavoine. Dieu que c'est beau, 5h52 sur votre radio locale.

0: Vous écoutez ici ce vendredi. Bientôt, il sera 6h, le temps de retrouver le journal et toutes vos infos, celles de votre région. En attendant, Muriel Jordan nous a rejoint. Muriel, aujourd'hui, vous allez vous intéresser à une tendance inquiétante, celle d'afficher son animal sauvage sur les réseaux sociaux.
1: Oui, vous avez peut-être vu passer ces vidéos de gens qui s'affichent aux côtés d'un raton laveur, d'un renard, d'un bébé tigre, comme s'il s'agissait d'un animal de compagnie. Là, vous avez par exemple une jeune femme, suivie par presque 1 million d'abonnés, qui possède un serval, un grand chat sauvage d'Afrique. On la voit jouer avec lui, le caresser, partager un repas, alors que l'animal est 100% carnivore. Là, vous avez un homme en Amérique du Sud qui rigole en regardant son jaguar faire la sieste à côté de son petit chien qui lui mordit l'oreille pour jouer.
2: So Juniper is obsessed with coffee.
1: Ah, et puis ici, vous avez le renard Juniper qui vit avec sa maîtresse. Et là, c'est Pumpkin, le raton laveur, qui joue à cache-cache avec sa maîtresse sous les yeux amusés de 3,7 millions d'abonnés. Il y a aussi des vidéos beaucoup plus problématiques où l'on voit par exemple des hommes, des combattants faire du tir à la corde avec des tigres ou d'autres monter sur des autruches qui sont totalement apeurées. Le hic, c'est que ces animaux ne sont pas des animaux domestiques. Ils ne chercheront jamais à se faire caresser. Ce ne sont pas des peluches et ce mode de vie ne leur est absolument pas adapté.
0: Et ce sont des contenus qui sont dénoncés par un collectif qui dénonce justement la maltraitance animale et qui met en garde les internautes.
1: Oui, dans un rapport, ils alertent sur ces contenus qui misent sur la mignonnerie. Les vidéos sur Instagram ou TikTok ne montrent que des moments amusants et derrière ce côté mignon, il y a des animaux sauvages totalement retirés de leur environnement physique et social. Et cette tendance participe à un cercle vicieux en nous faisant croire que les animaux sauvages sont un peu comme des animaux de compagnie. Que les éduquer, c'est pas si compliqué que ça. Et ben, ça augmente la demande pour ces animaux exotiques. Donc, ça encourage le trafic d'animaux sauvages, le braconnage, sachant que le trafic d'espèces sauvages est numéro 3 dans le monde, après la drogue et les armes.
3: Papa, tes copains ? Va les voir, allez voir.
1: Là, voyez, vous avez Kiki, un chimpanzé domestique, une star sur Internet. Plus de 20 millions de vues pour ses vidéos. Plusieurs collectifs, en France comme à l'étranger, nous mettent en garde et nous dissuadent de liker ses vidéos. Anaïs Théron, fondatrice de l'association Réseau Sauvage, s'est exprimée à ce sujet sur BFM TV.
4: Les influenceurs ont tout intérêt à développer ce type de contenu parce que l'algorithme les booste, ce qui fait beaucoup plus de vues, beaucoup plus de commentaires, beaucoup plus de likes. Et souvent, ces personnes n'ont aucune idée que leurs likes, leurs commentaires, leurs partages participent au crime organisé.
1: Bref, les animaux sauvages sur les réseaux sociaux, c'est une tendance dont on se passerait bien face à ce fléau. Les associations ont bien raison de montrer l'écrou.
0: Merci Muriel, ici.fr pour retrouver toute la collection des ces tendances. Ce fut un plaisir de démarrer toutes ces journées d'été à vos côtés. Merci de rester fidèle à ICI au quotidien, ces journalistes, ces animateurs, ces techniciens qui au quotidien font tout pour vous mériter. À compter de la semaine prochaine, moi, je change de radio. De radio, oui, mais pas de voix. Si vous me cherchez, vous devriez arriver facilement à me trouver. En attendant, 6h30, Cyril.
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0: Et puis vous retrouvez toute l'équipe d'ICI Matin, aujourd'hui, qui vous accompagne pour vous réveiller de bonne humeur et tout en information. Excellente journée à vous.
6: Et bon vent, Johan. Alors, profitez bien. Nous, on continue effectivement de vous accompagner pour une journée où la pluie a déjà pris ses quartiers. Mais on va le faire avec toute l'équipe pour l'actu locale. Olivier Castel, bonjour.
7: Bonjour Mathieu, bonjour à toutes et tous.
6: On va revenir sur tout cela pendant le journal justement, mais pas que. Mathis réalise cette émission. Arthur attend vos appels. Si jamais d'ailleurs, parce que là il pleut fort, hein, vous êtes en train de nous le dire. Il n'y a pas l'air d'avoir de gros dégâts, mais on reste vigilant. Ça pourrait arriver. Donc vous nous appelez si jamais il y a un souci. On est réactif. 04 76 46 45 45.
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6: Vous écoutez la première radio sur l'info locale en Isère et il est 6h. On commence cette matinale, Olivier, avec une histoire de vacances.
7: Et oui, en effet, les voyages peuvent engendrer des anecdotes et des belles histoires à raconter plus tard. Et c'est le cas de ce couple, Mathieu. Ils ont fait une croix sur leurs vacances en montagne pour rechercher leur chat. Originaire de Versailles, Stéphane et Muriel et leurs enfants Lola et Owen étaient en route depuis le 8 août pour la station de ski du Super Dévouli dans les Hautes-Alpes. Mais leur chatte, nommée Chanel, s'est enfuie alors qu'ils étaient stationnés sur une aire d'autoroute à l'île d'Abo. Ils ne sont donc jamais arrivés à destination, ils ont décidé, sans hésitation, de rester pour retrouver leur félin. 12 jours après, les recherches continuent, ils ne perdent pas espoir. Et pour Stéphane, le père de famille, tous les sacrifices valent la peine pour la retrouver.
9: Nous, ce que nous retenons, c'est que les gens du cru ont été vraiment super sympas, très soutenants. Il y en a même qui sont venus la nuit travailler avec nous pour la chercher, pour l'appeler, pour quadriller, pour surveiller des dispositifs qu'on avait mis en place, comme des caméras de chasse, des choses comme ça. On est allé loin, c'était un peu une opération militaire, hein, mais ça continue. Comme elle est craintive du bruit, quand on démarre une voiture, elle se sauve, donc c'est pas sa première idée d'aller vers une autoroute ou vers une route. Mais comme l'air est cerné, partie est et partie ouest, par une route et une autoroute, on pense qu'elle est partie sur les autres points cardinaux, qui donnent à des villages. Dans notre esprit, Chanel, notre petit chat, c'est un membre de la famille à part entière. C'est une petite chatte d'un an et demi qu'on adore. Il n'était pas possible d'aller en vacances sur une raison, enfin, je veux dire, c'est pas un objet, c'est notre petite Chanel, c'est pas juste un animal. Tant qu'on l'aura pas trouvé, on cédera pas.
7: Et Stéphane et Muriel qui ont également imprimé des affiches, hein, partagées sur les réseaux sociaux également avec un descriptif de l'animal. On vous en reparle de cette histoire dans le journal de 7h. Tous les détails à retrouver sur notre site ici, Isère. Les événements en lien avec les orages, les intempéries, vous nous en parliez Mathieu, et bien la vigilance pour orages qui était en orange hier a eu quelques conséquences, plusieurs événements annulés un petit peu partout en Isère. Hier soir à Grenoble, la Tour Perret a été exceptionnellement fermée, fermeture des parcs et jardins également à partir de 14h hier, et donc les animations de l'été au parc n'ont pas eu lieu. À Bourgoin-Jallieu, la mairie a repoussé la séance de cinéma en plein air prévue à Champfleury, elle est reportée au 1er septembre, et puis le bal Carnot a été mis à l'abri dans la halle Grenette en centre-ville. Au Bourdoisan, le spectacle de feu inspiré de l'univers de Tim Burton qui était prévu dans le cadre des Jeudis de l'été a été annulé pour une date encore inconnue. Et le concert prévu hier soir dans le parc d'Uriage a été également annulé.
6: Et à 7h30, Olivier, nous ferons un bilan météorologique de ces vacances d'été.
7: Oui Mathieu, après des semaines de chaleur en Isère, les températures redescendent enfin. Il fait même frais hein, cette fin de semaine avec des températures sous les normales de saison selon Météo France. Hier, elles étaient même accompagnées d'une vigilance orange de 15h à minuit pour les orages. Des modèles de prédiction annonçaient des cumuls de pluie importants aujourd'hui, selon la préfecture de l'Isère, 80 à 100 mm sur l'ensemble de l'épisode. Et c'est toujours ça de prix, mais la sécheresse est si marquée qu'il faudrait bien plus que quelques jours de pluie pour retrouver une situation proche de la normale. Gilles Bruno fait partie de l'équipe d'encadrement des trois centres météorologiques de Météo France sur les Alpes du Nord, dont celui de Saint-Martin-d'Air.
10: Comme c'est des phénomènes orageux, il reste quand même localisé. Donc il y a des endroits, en effet, il va pleuvoir très fort et sans doute du ruissellement. Mais voilà, on n'attend pas non plus des quantités, parce que la sécheresse, je dirais, elle va quand même perdurer en grande partie.

0: moyens criants pour la sécurité dans tout le pays. Et l'Isère n'y échappe pas. Nous entendrons à 7h Fabien Fayolle, secrétaire général de la CGT des sapeurs-pompiers de l'Isère et membre de l'intersyndicale. À Pont-de-Beauvoisin, les urgences adultes seront fermées demain, samedi 22, en journée. Une décision prise en raison du manque de médecins urgentistes, selon le groupement hospitalier Nord-Dauphiné. Quant aux urgences de l'hôpital Pierre-Roudot à Bourgoin-Jallieu, elles restent régulées. Les patients sont donc invités à ne pas se présenter directement, mais à appeler d'abord le 15, de jour comme de nuit. Et puis dans l'actu nationale, le gouvernement recule sur les franchises médicales. Après les consultations, la ministre de la Santé a annoncé hier dans une interview au Figaro renoncer dans l'immédiat au doublement des plafonds de 100 à 200 euros par an. Un premier soulagement, mais patients et syndicats attendent davantage. La ministre assure que l'augmentation sera nettement inférieure à celle initialement envisagée, mais elle ne donne pas de chiffres pour l'instant.
1: Nous vous parlons de politique également ce matin. Les militants écologistes sont à Grenoble depuis hier, Olivier.
0: Oui, pour les grandes journées d'été de leur parti. Entre les stands et les ateliers, il y a un sujet qui anime les militants, c'est bien sûr la présidentielle de 2027. La stratégie est encore floue chez les Verts. Marine Tondelier, la patronne des écologistes, s'est portée candidate, mais rien n'est encore sûr. Beaucoup se posent encore la question d'une union de la gauche avec les sociodémocrates ou avec LFI, un sujet qui fait réfléchir chez les militants écolos. Écoutez-les.
2: Si on pouvait s'unir dès le départ, ça serait bien, quoi.
3: Est-ce que vous y croyez encore ?
2: Personnellement, non. Enfin, je crois en l'écologie, hein, mais il y a trop d'égo mal placé.
4: La question est de savoir si on veut se ranger derrière la France insoumise ou si on veut une autre candidature écologiste et de gauche. Très clairement, je ne soutiendrai pas la candidature de Mélenchon.
5: Après, dans cette union, il y a des gens qui vont dire bah, « oui, mais pas LFI », d'autres qui vont dire « oui, mais pas Glucksmann », etc. Bon, la première priorité, c'est de ne pas laisser le pouvoir à l'extrême droite. Donc, si je dois aller défendre un programme d'union avec une tête de liste qui n'est pas exactement ma CAM, je le ferai parce que je sais que ça aura été fait après un travail collectif sur des enjeux programmatiques et que c'est pas une personne seule qui gouverne.
0: Et même la candidate désignée continue d'espérer une union. Il y a quelques jours, Marine Tondelier a de nouveau appelé à une discussion de toute la gauche sans exclure personne. Alors que le leader insoumis Jean-Luc Mélenchon est en tête des sondages à gauche autour de 15% et que son rival social-démocrate Raphaël Glucksmann se prépare à annoncer sa candidature, Marine Tondelier a indiqué n'avoir aujourd'hui pas envie, je cite, de faire la campagne de Jean-Luc Mélenchon ni celle de Raphaël Glucksmann. J'ai envie, dit-elle, de faire une campagne écologiste. Reportage complet à 6h30 sur ce sujet dans l'info d'ici, Mathieu.
1: Passons au ciel avec une perturbation dans laquelle nous sommes en plein. Alors les températures ne sont pas trop montées, mais il faisait encore chaud hier. Hein, 18 à Grenoble ce matin, 17 à Vienne, 17 à Bourgoin-Jallieu. Et je vous rappelle que nous sommes bien sûr à l'écoute. Hein, vous êtes tous là à nous dire qu'il pleut, qu'il y a quelques éclairs, mais que la nature va enfin respirer. Denis nous dit ça à Pontcharra avec 18 degrés. On salue également Martine qui est à Bonne Famille, 17 degrés. Beaucoup de tonnerre depuis 23 heures, plusieurs fois de grosses pluies. Effectivement, ça va continuer encore tout ce matin. Donc c'est pour ça qu'on surveille. Et si jamais il y a des alertes, 04 76 46 45 45. Cette pluie va diminuer en intensité, ce sera plus calme cet après-midi, et les températures vont également baisser, 22 à 24 degrés en pleine dans l'après-midi, 17 à 19 degrés à 1000 mètres. La bonne nouvelle, c'est que ce temps somme toute pluvieux s'arrête en soirée, que demain on repart avec du soleil, des températures douces, ça remontera un petit peu aussi dimanche, mais rien de trop chaud. Donc écoutez, on espère aussi que ça ramènera suffisamment d'humidité dans le sol. Retour de l'info tout à l'heure, mais on continue de vous accompagner.
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1: De quoi vous avez besoin ? Un peu de sourire ? On a de bonnes chansons ? On a aussi, par exemple, voici Étienne Dao, est tombé pour la France.

0: est tombée pour la France. 6h12, c'est ici Isère.
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0: Avec Olivier Castel pour faire l'info tout ce matin, vous accompagner. Je vous rappelle que si jamais il y a des dégâts liés aux orages ou quelques soucis que ce soit en termes de circulation ou avec les trains par exemple, vous nous appelez 04 76 46 45 45. Mais on n'oublie pas nos rendez-vous habituels, bien sûr. Chaque matin, ce qui a marqué l'histoire, t'as retrouvé dans l'éphéméride.
3: Et oui, et nous parlons fleurs ce matin avec vous, Mathieu.
0: Oui, Olivier, je vous offre pas une rose, je vous offre carrément le père des roses. Voilà,
3: bon,
0: je comme ça.
3: Je suis gâté.
0: Ah bah oui, vous avez vu, Antoine Levé nous a quitté le 21 août 1891. Il est originaire d'Estrablin, il est dans une famille d'agriculteurs et il a appris le métier de pépiniériste chez la famille Guillot, qui était une référence dans la création des roses au 19e siècle à Lyon. Et ensuite, il a ouvert sa propre pépinière. Sa rose la plus célèbre, c'était la Paul Néron. C'est une des fleurs les plus imposantes parmi les variétés de roses. Elle a été nommée en hommage à un ami de sa famille qui s'appelait à la base Paul Néron. Mais quand le rosier a été introduit aux USA et en Australie, comme ils ne comprenaient pas très bien, ils n'arrivaient pas à prononcer Néron, c'est devenu Néron. Et c'est comme ça que cette variété très connue a été inventée. Et Antoine Levé, il n'a jamais corrigé le nom en pensant que la rose n'aurait pas de succès. Bon, ça, c'est une toute autre histoire. D'ailleurs, vous pouvez retrouver son portrait dans les Illustres Isérois. Mais un sacré bonhomme, en tout cas, dans l'histoire des plantes. Lui a atteint les sommets des charts. Il est né le 21 août 1950. C'est Patrick Juvet. Où sont les femmes, son tube le plus marquant qu'il avait composé avec un certain Jean-Michel Jarre, Patrick Juvet, dont on salue la naissance aujourd'hui, et d'autres grands artistes à venir avant 6h30. Pierre Demers, encore Earth, Wind & Fire, donc on va continuer de danser et de s'amuser tous ensemble. Dans une minute, les conseils du docteur Kirzek, les embouteillages qui nous empêchent parfois de respirer. Il va nous donner quelques conseils pour être plus zen dans une minute.
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0: Chaque matin cet été, le docteur Kirzek vient nous donner ses conseils santé, mais il va continuer à partir de la semaine prochaine et notre rentrée. On prend peut-être bientôt la route et on respire malgré les embouteillages. Bonjour docteur.
5: Bonjour à toutes et à tous. C'est le début des grands départs et avec eux leur lot de bouchons, de ralentissements, de klaxons. On bouillonne, on s'énerve, le stress monte. Et si la solution se trouvait dans votre propre souffle, une technique de respiration venue des États-Unis, la méthode 4-7-8, qui promettent de calmer l'anxiété en moins d'une minute et même au volant. Alors, ça paraît fabuleux, bah oui, c'est simple, c'est gratuit, c'est disponible à tout moment, y compris, je le disais, au volant, et ça agit directement sur votre système nerveux parasympathique, celui qui nous détend. Alors les étapes, on expire complètement par la bouche en faisant un léger sifflement. Ensuite, on inspire doucement par le nez pendant 4 secondes, on retient sa respiration pendant 7 secondes et on expire par la bouche pendant 8 secondes, 4, 7, 8. C'est un cycle et on va répéter 4 à 8 fois de suite. Les chiffres ne sont pas magiques. L'expiration longue de 8 secondes, ça stimule le nerf vague, ce qui ralentit le rythme cardiaque et abaisse la tension artérielle. L'apnée de 7 secondes, ça permet à l'oxygène de bien se diffuser. Et plusieurs études montrent qu'une minute de cette respiration réduit significativement le cortisol, l'hormone du stress, et la sensation d'anxiété. Et dans les embouteillages, on peut la pratiquer à chaque feu rouge ou à chaque arrêt complet. Les précautions, évidemment, ne pas le faire en conduisant activement, car la retenue de souffle peut troubler la concentration. On s'arrête, on respire et on repart.
0: Et cette technique, est-ce qu'elle peut aussi aider à mieux dormir après une longue journée de route ?
5: Tout le temps et toujours, pas de contre-indication. C'est même l'une de ses indications principales. Le soir, au calme, allongé dans son lit, la respiration 4-7-8 agit comme un sédatif naturel. Ça ralentit le rythme cardiaque, ça détend les muscles et ça prépare le cerveau à l'endormissement. Certains insomniaques chroniques l'utilisent avec succès. Alors le soir, après les embouteillages ou pas, on s'allonge, on ferme les yeux et on enchaîne 8 cycles. Le sommeil vient beaucoup plus vite, un vrai couteau suisse anti-stress. Alors c'est décidé cet été, dans les bouchons ou au camping, on ne s'énerve pas. On respire, 4 secondes d'inspiration, 7 de blocage, 8 d'expiration. Et c'est un petit rituel qui peut changer votre humeur, votre sécurité, votre nuit. Et surtout qu'il ne faut pas arrêter après les vacances. Allez, on se retrouve d'ailleurs lundi. Bon été, bonne santé à l'écoute d'ici, bien sûr.
0: Mais oui, exactement. Merci docteur. Vous pouvez retrouver d'ailleurs aussi tous les conseils du docteur Kirzek sur ici.fr. Si vous avez besoin de faire un petit check-up global, il y en a plein dans à peu près tous les domaines liés à notre santé. Nous partons découvrir un très joli portrait dans quelques instants. À qui en Chartreuse après Earth, Wind & Fire, Boogie Wonderland.

0: Earth, Wind & Fire, Boogie Wonderland, excellent réveil à 6h21. Je vous propose plusieurs choses. Déjà d'être tranquillement au calme à la maison pendant que la pluie tape sur la fenêtre et de ne pas se faire tremper si vous pouvez. Et ensuite, en profiter pour aller à Quai en Chartreuse. Nous allons retrouver Nathalie Malocher qui tout cet été vient à la rencontre des Isérois pour faire leur portrait dans les gens d'ici. Elle rencontre Damien Bernard, il est agriculteur éleveur. Particularité de sa ferme, elle se trouve au cœur du village. La famille Bernard y travaille depuis 54 générations et c'est tout naturellement que Damien a continué dans cette voie.
1: Donc je ne me suis jamais posé de questions, j'ai poursuivi l'exploitation en 2023 suite au départ de mon père. J'ai jamais eu de questions à me dire que l'agriculture n'était pas faite pour moi. Depuis tout petit je suis dans ce milieu-là, je pense même être forgé dans le monde de l'agriculture depuis mon premier jour.
2: Ouais. Vous suiviez votre papa dans tous les travaux de la ferme, auprès des animaux, mais pas que, j'imagine.
1: Ah ben non, je me souviens même, on partait en livraison quand il s'agissait de partir en livraison. Je partais avec lui le matin de bonne heure avant l'école. Ensuite, je revenais, je le suivais. Si je pouvais le suivre de jour et nuit, je le faisais. Bon, par moments, il me laissait un peu au lit, j'avoue. Mais quand j'avais 5 minutes, j'étais dans la ferme.
2: Voilà. Et l'appel de la ville, jamais.
1: Ah, jamais. Non, jamais. Moi, c'est Quai en Chartreuse et j'espère Quai en Chartreuse pour toujours.
2: Oh, c'est joli ça. Pourquoi est-ce que vous êtes autant attaché à votre commune de Quai ?
1: Eh bien, Quai, pour moi, je suis né là, de toute façon. Ça fait maintenant 26 ans que je suis à Quai. Pour moi, c'est la plus belle commune qu'on peut trouver dans l'agglomération grenobloise. Quai, je la connais par cœur, la commune. Je travaille dans tous les hameaux de Quai en Chartreuse. On préserve un paysage, on préserve une commune, je pense, en travaillant en agriculture, quoi. Ce que j'ai voulu faire et je continuerai à faire, c'est la poursuite de cette exploitation-là. Et puis, son développement, je pense qu'aujourd'hui, elle est quand même bien développée, sachant que je suis tout seul sur l'exploitation. Donc, après, peut-être un petit agrandissement de prévu, mais on verra au fil des années qui arrivent. Mais l'essentiel, c'est la poursuite, la préservation. Et puis voilà, on commence les journées à 5h du matin, ou des fois même un peu avant, et puis on les finit en moyenne, c'est 20 heures. Mais on compte pas nos heures, on le fait avec passion, on regarde pas quelle heure il est, on continue, on fait notre journée, samedi, dimanche compris.
2: On regarde pas les heures, et moi je regarde en revanche votre environnement, il est juste magnifique. Hein.
1: Ah bah oui, on est entouré, hein. On a le Néron en face de nous, ensuite quand on se décale un petit peu sur la droite, on a le massif du Vercors, et puis après, restant sur la Chartreuse, derrière nous on a l'aiguille de Quai. Ensuite, on a la raviole. Et puis après, on passe sur l'autre côté, sur le Saint-Énard. Et derrière le Saint-Énard, on a tout ce qui est Belledonne. Mais là, on ne le voit pas. Nous, on est vraiment enclavés. Et nous, notre montagne repère, c'est vraiment le Néron. On est super bien. Et moi, je pense que Quai, l'avenir est à Quai. Pour moi, l'avenir est sur Quai.
0: Voilà, c'est dit. Les bons produits Damien Bernard sont à retrouver en vente directe sur la ferme. Entre bons œufs et viande de bœuf, il y a ce qu'il faut pour les amateurs. Avant 6h30, votre horoscope du jour. On va aller de l'avant, vous allez voir, c'est ce que va nous expliquer Catherine Viguier. Et ce sera après Pierre Demar, Je pense à vous.

0: Pierre Demar, je pense à vous. Il est 6h27 avant de retrouver l'info d'ici à 6h30. On se projette dans le futur. Vous allez voir, c'est littéralement la thématique de notre horoscope du jour à découvrir dans une minute avec Catherine Viguier.
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0: Tous les matins et ce vendredi 21 août ne sort pas de la règle. On fait le point sur l'horoscope du jour avec vous Catherine Viguier, bonjour.
3: Bonjour.
0: Et en ce vendredi 21 août, on va de l'avant justement.
3: En réfléchissant avant. Bélier, un vendredi agréable qui vous porte, vous transporte, où que vous soyez. Taureau, une rencontre se produit, une personne suscite votre admiration ou votre tendresse. Gémeaux, c'est un été particulier au cours duquel vous faites le point comme amoureux ou célibataire. Cancer, soignez-vous si vous avez mal. Avec Mars dans votre signe, vous prenez les choses en main. Lion, super vendredi, profitez de vos sorties, d'un spectacle ou d'un lien qui vous rassure. Vierge, alors c'est un peu agité, mais vous devriez pouvoir maîtriser toutes les perturbations de ce jour. Balance, quelle jolie journée faite de discussions, de voyages et d'enrichissement de vos connaissances. Scorpion, vous changez votre manière de consommer et gagner votre vie prend un nouveau sens à vos yeux. Sagittaire, vous avez le premier rôle et malgré ce succès, en vous subsistent beaucoup d'interrogations. Capricorne, acceptez de travailler en équipe, cela vous aidera dans tous vos projets. Verseau, profitez de chaque minute de ce jour, vous vivrez de très bons moments. Poisson, alors si vous êtes en congé, difficile d'en profiter pleinement, vous avez mille idées en tête, y compris côté travail. Et pour nous tous, on s'invente un rêve et on décide de passer à l'acte.
0: Eh bien, c'est noté. Merci beaucoup, Catherine Viguier. Si jamais vous venez de nous rejoindre, vous avez tout juste raté votre signe, ne vous inquiétez pas. Catherine Viguier et l'horoscope, c'est à retrouver également sur ici.fr.
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0: Dans quelques instants, l'info d'ICI, Olivier Castel, direction Grenoble, pour la grande réunion des militants écologistes.
4: Oui, avec les journées d'été d'Europe Écologie Les Verts, c'est jusqu'à demain à Grenoble.
0: C'est à retrouver après l'actualité nationale et internationale. Je vous rappelle qu'on fera également un point sur la météo, avec beaucoup de pluie en ce moment. Faut nous appeler hein, si jamais il y a des soucis près de chez vous. Le 90 secondes, l'actu nationale et internationale, Valentine Lottès, à 6h30.
5: La préfecture de la Haute-Corse appelle les habitants à rester chez eux. Météo France a placé toute l'île en vigilance orange aux orages. Par endroit, l'équivalent d'un mois de pluie est attendu avec des rafales de vent jusqu'à 150 km/h. Les activités de plein air sont interdites. Le Var et les Alpes-Maritimes sont en vigilance orange aux orages et pour pluie, inondation. Prudence si vous êtes sur le littoral de Nouvelle-Aquitaine. L'alerte reste maximale face aux baïnes dans les Pyrénées-Atlantiques, les Landes, la Gironde et la Charente-Maritime. Du monde sur la route, avant-dernier week-end de l'été, une France coupée en deux pour les retours, du rouge au sud, de l'orange au nord. Pour les départs, tout l'ouest du pays est en orange. Le rétropédalage du gouvernement sur les franchises médicales, au moins pour un temps. Il y a un peu moins d'un mois, l'exécutif avait annoncé le doublement de 100 à 200 euros par an du montant maximum des franchises que l'on paye sur les médicaments, les actes paramédicaux, les transports ou les consultations médicale, mesure qui avait provoqué la colère notamment d'associations de patients. L'ouverture de la chasse au gibier d'eau aujourd'hui dans toute la France, la Ligue de protection des oiseaux demande au gouvernement un report d'un mois afin de préserver les populations déjà affaiblies par les sécheresses. Et puis le retour de la Ligue 1, fin des vacances pour les footballeurs. Ce soir à 20h45, coup d'envoi de Marseille-Strasbourg, dans le viseur une nouvelle fois de toutes les équipes. Le PSG évidemment qui tentera de décrocher cette année un 15e titre de champion.
0: Merci Cyril Ardoredon, bien sûr. 6h31, c'est l'info d'ici, Olivier Castel et à Grenoble. La grande réunion des militants écologistes a commencé hier.
4: Et oui, et Mathieu, au menu, conférences, ateliers, tables rondes. Et en ligne de mire, il y a les présidentielles de 2027. Des militants de toute la France sont venus participer à ces journées, témoigner leur soutien au parti. Pourtant, beaucoup l'avouent en ce moment, chez les écolos, la situation est floue. Entre Union des Gauches, ralliement derrière le LFI, la LFI, pardon, ou candidature autonome. Difficile de savoir où se placer. Louekal, vous êtes allé rencontrer ces militantes et militants.
6: Oui, et certains sont venus de loin. André Yannick milite dans le Val d'Oise depuis plusieurs années.
7: On a besoin de retrouver les collègues, d'échanger les idées, de voir en fait la nouvelle dynamique qui se met en place et puis de retrouver une forme de cohésion et de voir maintenant quelles seront les directives qu'on va amener pour les prochaines séances.
6: À la prochaine échéance, c'est la présidentielle de 2027. La patronne écolo Marine Tondelier s'est portée candidate. Sa candidature, André Yannick y croit.
7: Et pourquoi je ne devrais pas y croire? Je pense qu'elle a les qualités requises pour le faire et je pense qu'on n'a pas besoin de suivre les autres. Pourquoi les autres candidats ne viendraient pas vers nous? Ça a un programme, il y a un parti, il y a des militants et je pense qu'on a besoin de puiser dans le débat et qu'on a toutes les qualités pour le faire.
6: D'autres militants sont beaucoup moins optimistes.
8: Notre candidature, elle n'a pas décollé. Notre envie de rassembler la gauche derrière nous autour d'une primaire, ça n'a pas décollé et tout. Maintenant, il faut acter les choses. On a beaucoup de mois qui se sont passés, il faut avancer et créer une dynamique. Et ce qu'il faut, c'est trancher vers quoi on va.
6: Car c'est cette question qui divise le parti, alliance avec les sociodémocrates ou rapprochement avec LFI. Comme le propose la députée Sandrine Rousseau, des déclarations qui crispent certains militants de longue date, comme Marie-Claude.
9: Très clairement, il y a suffisamment de sujets de désaccord avec la France Insoumise pour que je ne sois pas favorable à une quelconque alliance avec la France Insoumise dans le cadre des élections présidentielles. Et nous avons une pensée écologiste où on peut retrouver des points communs, mais ce n'est pas suffisant.
6: Mais pour beaucoup de militants présents sur place, la question n'est pas là, il y a urgence et l'Union reste l'unique espoir, d'après Eric.
10: En fait, c'est un peu anxiogène, je ne vais pas vous mentir. Le risque, c'est l'extrême droite. Donc aujourd'hui, il faut aller de l'avant, avoir un adversaire désigné en commun. Donc je pense qu'aujourd'hui, il faut que Marine Tondelier se questionne. Où est-ce qu'elle va? Parce que c'est une candidature de témoignage pour impulser les projets écologiques, c'est très bien. Mais à un moment donné, il faudra poser des limites et une deadline pour dire, là, aujourd'hui, on fait preuve d'intelligence et vraiment travailler pour l'Union de la gauche. Et
6: même la candidate désignée croit encore à l'Union. Il y a quelques jours, Marine Tondelier a de nouveau appelé à une discussion de toute la gauche, sans exclure personne.
4: Et en même temps que les universités d'été des Verts, les Insoumis font leur rentrée politique dans la Drôme, à Châteauneuf-sur-Isère, sujet de l'OECA à retrouver sur notre site d'ici Isère.
0: Dans votre journal de 7h, Olivier?
4: Eh bien, nous entendrons l'alarme qui est tirée par les sapeurs-pompiers professionnels. Les organisations syndicales du SDIS de l'Isère, comme ailleurs en France, interpellent les parlementaires isérois à travers une lettre ouverte. La météo avec vous, Mathieu, comment ça se profile aujourd'hui après une nuit pluvieuse, on va dire.
0: Et qui continue d'ailleurs, toujours des orages sur l'ensemble de l'Isère. On est en plein dans la perturbation, mais ça va se calmer cet après-midi. Cette pluie soutenue devrait nous laisser un peu tranquille, en tout cas plus légère en termes d'intensité, même si elle sera toujours présente. Direction Saint-Paul-d'Izon, nous retrouvons Irène. Bonjour Irène.
11: Bonjour Mathieu. Et à côté,
0: Olivier, c'est avec
11: Olivier,
0: nous.
11: Olivier, bonjour Olivier, c'est des jolis prénoms.
0: Oh très bien, Irène, c'est bien aussi.
4: On est flattés.
0: Quel temps il fait chez vous, Irène?
11: Je ne me force pas.
0: Ah, c'est gentil.
11: Donc chez moi, il pleut, Je suis contente d'être parmi vous, et je suis dehors avec ma doudoune, et ça s'est ralenti, la pluie, mais il y a eu des gros orages, là. Ouais. 2 heures, je ne dormais pas encore, et voilà, ça s'est calmé, mais c'est très gris, et il fait 15,4.
0: Bon, ça s'est rafraîchi, c'est une bonne nouvelle,
11: Oui.
0: On ira vers une après-midi aussi un peu plus douce, 22 à 24 degrés, là il fait 18 à Grenoble, 17 à Vienne, 17 à Bourgoin-Jallieu, et si vous êtes en altitude cet après-midi, 17 à 19 à 1000 mètres, la bonne nouvelle Irène, c'est que demain il refait beau et qu'on n'aura pas trop chaud.
11: Oui, alors si pas trop chaud, j'accepte.
0: Ok, très bien. Le contrat est signé, parfait.
11: Oui, alors je vais rentrer au chaud.
0: Ah oui, et puis, vous avez pris le petit-déj déjà?
11: Ah oui, faut. Et puis vraiment, le déjeuner, je prends beaucoup de choses qui me plaisent.
0: Mais c'est important.
11: Oui.
0: Comme ça, on démarre bien la journée.
11: Voilà. Et puis, je suis vraiment contente d'être passée, de vous avoir un petit peu parlé. Ça m'a fait du bien.
0: Et pareillement. Voilà. Écoutez, c'était un plaisir. Merci Irène.
11: Belle journée
0: à vous aussi.
4: Bonne journée.
11: Tous les auditeurs et les correspondants, que j'oublie pas.
0: Bien sûr, nous non plus.
11: Merci.
0: Au revoir Irène.
11: Belle journée à toutes.
0: Pas de soucis de circulation ce matin, pour l'instant c'est calme. Pareil, on reste vigilant si jamais avec la pluie il y a des soucis en termes d'inondation, d'eau qui monte un peu, ou des accidents tout simplement. 04 76 46 45 45.
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0: Chagrin d'amour, chacun fait ce qui lui plaît. Oui, c'est une bonne maxime pour démarrer la journée. J'accepte. Et on continue de vous accompagner avec plein de sourires pour ce vendredi.

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0: Chacun fait ce qui lui plaît, chagrin d'amour. 6h41, bon réveil avec Ici Isère.
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0: De belles balades se profilent avant 7h. Alors la bonne nouvelle, c'est que vous n'aurez pas besoin de prendre le parapluie, la cape de pluie pour y aller, puisque vous restez tranquillement à la maison, en voiture, au travail, et on vous emmène, nous, découvrir pourquoi pas un peu de montagne. Ce sera dans mon Isère à moi, le coin de paradis pour l'été que vous nous proposez tous les jours. On sera avec Mathieu qui va nous emmener à la Meije. Mais avant cela, la Matésine, où il y a des orages d'ailleurs en ce moment, on nous l'a dit sur notre page Facebook sous le post météo. Eh bien, d'ailleurs, vous nous prévenez hein, si jamais il y a des soucis. Nous la parcourons en vélo cette semaine avec Christophe Chardon. C'est un rendez-vous de l'été, l'Isère à vélo, où on se balade un peu partout en Isère avec notre deux roues. Pour terminer notre périple, nous sommes à Lamure aujourd'hui avec Guillaume Benoît, qui est directeur du musée Matésin. Nous allons gravir à ses côtés la pierre percée, l'une des sept merveilles du Dauphiné. D'ailleurs, par où y accède-t-on ?
3: Alors, la pierre percée est sur les hauteurs de la commune de Pierre-Châtel. Et vous avez deux façons d'y accéder, soit en garant votre voiture au pied de l'église du village de Pierre-Châtel. C'est pas mon itinéraire favori. Je vous conseillerais pour ma part d'accéder de l'autre côté, par la Festinière. Vous accédez à un hameau qui s'appelle Puteville. Et ensuite, à pied, vous avez deux itinéraires qui vous sont proposés depuis Puteville. Un itinéraire ombragé qui vous permettra d'avoir une belle perspective sur le lac de Pierre-Châtel. Et une fois en haut, ça vous permettra de redescendre par l'autre itinéraire qui est plus exposé au soleil, mais vous avez un meilleur panorama à mon goût. Voilà, donc si vous le souhaitez, passez par la Festinière, qui est un hameau entre la Motte d'Aveillans et donc Pierre-Châtel.
4: Quelles sont les légendes autour de cette fameuse pierre percée avec une magnifique vue ? On parlera de la vue juste après.
3: Alors la pierre percée est une des merveilles du Dauphiné et sa réputation tient à un pari que le duc de Lesdiguières aurait entretenu avec le démon en personne. Donc Lesdiguières, c'est le château d'Isée, je vous le rappelle, et il voulait ceindre son domaine de chasse d'un mur. Or, un mur d'une ampleur pareille, ça coûte une petite fortune, donc il aurait fait un pacte avec le diable, que le diable aurait volontiers accepté. Et le diable a confié ce chantier à un de ses compères, un certain Folaton. Et Folaton et les diablotins ont érigé ce mur à une vitesse telle que Lesdiguières a failli être emmuré. Donc il y a eu une course entre les diablotins et le cheval de Lesdiguières. Et à un moment donné, Lesdiguières a réussi à sauter par-dessus l'enceinte. Et donc Lesdiguières a réussi son pari au nez à la barbe du diable, qui du coup s'est vengé de son disciple. Et il aurait pétrifié Folaton à quatre pattes là-haut, au-dessus de Pierre-Châtel. Ouais. Donc la pierre percée serait en quelque sorte un démon pétrifié.
4: Une fois qu'on est au sommet, a-t-on la vue sur l'ensemble du plateau matésin, sur quelques lacs ?
3: Alors, ce qui est intéressant pour la pierre percée, c'est que c'est une des balades les plus simples et les plus gratifiantes qu'il soit, puisque là-haut, vous avez un best-of de la Matésine. Sur votre droite, vous avez le vallon des Mottes, avec cette succession de collines qui descend de la Motte d'Aveillans jusqu'aux confins de la Motte Saint-Martin. Sur votre gauche, vous apercevez le lac de Pierre-Châtel. Vous apercevez le piquet de Nantes, le Tabor et déjà peut-être un morceau du Grand Cerf. Et puis plein axe, vous avez peut-être la meilleure vue qu'on puisse imaginer de l'Aubiou, au pied duquel on distingue l'agglomération de Lamure et de Suville et des communes voisines. Donc c'est vraiment la balade traditionnelle, familiale. Et pour ceux qui ne connaissent pas la région, c'est un must pour appréhender le territoire.
0: Non, écoutez, on a voyagé là avec toute notre imagination et toutes ces belles images. Merci beaucoup Christophe Chardon. L'Isère à vélo, vous pouvez retrouver en entier avec toutes les balades de cet été sur ici.fr en page Isère. Profitez-en parce que c'est toujours de beaux moments et de belles idées aussi pour vos balades à vous à découvrir. Nous nous occupons de nos chats dans une minute. Ce sera avec le docteur Pierre Fabin, notre vétérinaire. Nos chats et leur bouche, le tartre notamment sur leurs dents. On va s'en occuper dans un instant.
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2: Bonjour docteur Pierre Fabin.
3: Bonjour Mathieu.
2: Vous êtes notre vétérinaire, tous les matins vous nous donnez des conseils pour bien nous occuper de nos animaux. On parle aujourd'hui d'un sujet qui concerne la bouche de nos chats et surtout ce qui s'y accumule, le tartre. Vous aviez notamment quelques conseils à nous donner pour savoir si notre chat a besoin d'un détartrage.
3: Le problème c'est que les chats sont très forts pour cacher qu'ils ont mal. Donc vous pouvez ne vous douter de rien jusqu'au jour où ils commencent à manger moins ou à trier ses croquettes. Ce qui doit vous alerter, une haleine qui sent le vieux fromage, des gencives un peu rouges, des dents jaunes, ou même carrément du tartre brun qui recouvre ses molaires. N'hésitez pas à lui soulever la babine pour regarder. Et si votre vétérinaire confirme que c'est bien un souci dentaire, la solution, c'est le détartrage. Mais attention, ça n'a rien à voir avec ce qu'on fait chez le dentiste humain, parce que non, votre chat ne va pas sagement ouvrir la bouche sur commande. Le détartrage chez le chat, ça se fait sous anesthésie générale. Sous anesthésie, on peut bien inspecter toute la bouche, vérifier l'état des dents et surtout retirer le tartre en profond à l'aide d'un petit appareil à ultrason.
2: Et est-ce qu'on retire les dents parfois?
3: Et oui, et plus souvent qu'on ne le croit. Le tartre, ce n'est pas juste un souci esthétique ou d'haleine. Ça crée une inflammation des gencives qui peut devenir très douloureuse. Et parfois, la dent est déjà tellement abîmée qu'il n'y a pas d'autre choix que de l'extraire. C'est un peu la double peine. La dent est morte, elle fait mal et elle empêche votre chat de bien manger. Donc, autant la retirer pendant qu'on a votre chat endormi, avec une bonne gestion de la douleur derrière, évidemment. Et on peut aussi en profiter pour faire un vrai bilan bucco-dentaire, parfois des radiodentaires, surtout chez les chats âgés ou ceux qui ont des problèmes de gingivite chronique.
2: Et une fois que c'est fait, comment éviter que le tartre revienne ?
3: Alors là, c'est un sujet un peu sensible, parce que brosser les dents d'un chat, c'est un sport de combat. Et pourtant, c'est la solution idéale, avec une brosse à dents spéciale sous forme de doigtier et un dentifrice adapté aux animaux. Pour les chats qui se laissent faire, c'est génial. Pour les autres, il existe des solutions complémentaires, croquettes spécifiques, lamelles à mâcher, poudre à ajouter dans l'eau ou à l'alimentation. Rien n'est parfait, mais c'est mieux que rien.
2: Bah écoutez, merci docteur pour tous ces conseils, peut-être pour nous rassurer aussi hein, de ce qui pourrait arriver s'il y a du tartre sur les dents de nos chats. Des conseils dans votre vie quotidienne et 3+, c'est juste après Jeannette Porquetevas. Oui, j'ai travaillé mon accent avant de l'annoncer.

Jeannette, Porqué Tevas. Voilà, ça compense un peu la pluie avec un peu de soleil musical ce matin. En écoutant ici Isère, nous sommes le 21 août, il est 6h51 et on vous propose quelques conseils pour vous accompagner dans votre vie quotidienne. Ce sont les 3 plus, 3 infos pratiques, locales, utiles et sympas. Et on démarre à Vergnoz avec un appel aux bénévoles pour la fête des plantes qui se déroulera les samedis et dimanches 18 octobre au jardin du Bois Marquis. 2 jours pour rencontrer pas loin de 70 exposants, des pépiniéristes, des producteurs dans le cadre enchanteur du jardin du Bois Marquis, classé jardin remarquable en 2010. Vous pourriez pourquoi pas profiter de ce bel endroit avec Christian Perron, le propriétaire du site et président de l'association Les Amis du Bois Marquis, qui lance donc un appel pour cette fête qui attend 5000 visiteurs. Si vous voulez donner un coup de main et découvrir peut-être tout cet univers, ou si vous êtes déjà dedans, eh bien vous y rendrez encore plus. Rendez-vous sur le site du Bois Marquis. À Cessin, une nuit de la chauve-souris est organisée avec une spécialiste vendredi 28 août de 19h30 à 22h30 à l'espace naturel sensible de la colline de Comboire. On reste dans la nature avec l'exploration des arbres et des forêts à Champs-sur-Drac dans l'espace naturel sensible de Combes. L'occasion de découvrir différentes espèces ainsi que les animaux qui les abritent. Sortie dimanche 13 septembre de 14h à 17h. Rendez-vous sur le parking du Vieux-Bourg pour ces sorties. Renseignez-vous également auprès de l'Office de tourisme de Grenoble-Alpes Métropole. Et puis au Fontanil-Cornillon, vous êtes invité à candidater pour le festival Les Clés de l'Aventure Humaine, festival qui se déroulera du 18 au 21 mars. Vous avez jusqu'au 30 novembre pour proposer votre œuvre, long métrage, court métrage, documentaire, livre, BD, carnet de voyage, tout est possible. Rendez-vous sur le site lesclésdelaventure.com. Voilà de quoi vous occuper avec la rentrée qui se prépare. Oui, il y a de la pluie. D'ailleurs, je vous rappelle que si les orages sont assez costauds et que des dégâts sont conséquents à ces orages, hein, que vous avez pourquoi pas des coupures de courant, des éboulements, n'importe quel souci, 04 76 46 45 45, vous nous appelez, vous nous donnez l'info. Numéro également que vous pouvez utiliser pour passer sur WhatsApp. On regarde bien sûr tous vos messages et on échange toute la journée. On compense la pluie avec encore une fois du soleil en musique. C'est littéralement dans le titre. C'est Le Soleil Donne avec la douce voix de Laurent Voulzy.

0: Poulzy, le soleil donne, les nuages aussi aujourd'hui. Ben écoutez, on compense l'un avec l'autre. Direction la montagne dans quelques instants. Tout l'été, vous nous avez parlé de vos petits coins de paradis de l'été. Et on va continuer avec Mathieu qui nous emmène découvrir une montagne en particulier, incontournable. Vous allez le voir avant le journal de 7h.
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0: Nous raconter son petit coin de paradis l'été, c'est ce que vous faites chaque jour dans mon Isère à moi. Et c'est avec Mathieu que l'on découvre un nouveau coin de paradis. Bonjour Mathieu.
6: Bonjour.
0: Votre petit coin de paradis, à vous, il nous emmène en montagne et pas n'importe quelle montagne.
6: Non, moi je vais vous emmener sur la Meije.
0: Ouais.
6: En fait, c'est mon petit coin de paradis parce que je pense que c'est là que j'ai eu le déclic aussi par rapport à mon activité. Je suis guide de haute montagne, ouais. Et mon activité de montagne et de vous... De voir cette montagne, enfin, qui est la plus belle du monde, hein. Mm-hmm. Ça va pas être chauvin, mais...
0: Comme ça, c'est dit, c'est bien.
6: Voilà, quoi. Mais, alors, il y a le côté Isère. Mm-hmm. Donc là, on va accéder par la Bérarde et avec cette grande muraille qu'on va découvrir au fil de notre approche. Et puis, il y a le côté aussi, Hautes-Alpes. Enfin, Hautes-Alpes administrativement, mm-hmm. parce que géographiquement, ça devrait être en Isère aussi, quoi.
0: D'accord.
6: C'est, de ce côté du col du Lautaret. Et le plateau d'Amparis, par exemple, avec cette vue sur la Meije et les lacs, et les petits villages en face, le Chazelet, les Hières, ouais, choses comme ça, c'est quand même des endroits assez beaux. Et je pense que ça vaut le coup d'aller se poser là-bas.
0: Et qu'est-ce qui a fait que vous avez eu le déclic ? Il y a un paysage en particulier, une ambiance ?
6: Alors, moi, j'avais un ami qui habitait à Hozières, donc le village en face, au-dessus de la Grave. Et quand j'étais jeune, j'allais chez lui de temps en temps et qui me disait, ouais, des fois, on voit des lumières au sommet, là, les gens, ils dorment et tout, ça va être trop bien. Et j'avoue que ça a dû me faire envie et voilà, c'est ça qui a été le déclic et puis voir cette face, cette pointe, on peut aussi y aller pour l'admirer, quoi.
0: Oui, c'est ça, on n'est pas obligé de la monter forcément.
6: Si vous montez à la chapelle de Ventalon, vous vous mettez sur le banc qui est derrière la chapelle, en face de la Meije, et ben là, vous aurez une super vue, vous prenez un petit apéro en face, et là, vous verrez que j'ai raison.
0: Et ben, coin de paradis validé, merci beaucoup Mathieu pour ce conseil.
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0: Il est 7h, vous écoutez la première radio sur l'info locale en Isère. Bon réveil. Le journal est présenté par Olivier Castel. Olivier, la vigilance orange pour les orages a entraîné des annulations d'événements un petit peu partout en Isère.
7: Et oui Mathieu, hier soir à Grenoble, la tour Perret a été exceptionnellement fermée à cause de ces intempéries. Fermeture des parcs et jardins également à partir de 14h hier. Et donc, annulation des animations qui devaient y avoir lieu. À Bourgoin-Jallieu, la mairie a repoussé la séance de cinéma en plein air à Champfleury. Elle est reportée au 1er septembre. Et puis le bal Carnot a dû être mis à l'abri dans la halle Grenette en centre-ville. Au Bourdoisan maintenant, un spectacle pyrotechnique inspiré de l'univers de Tim Burton a été annulé et sera reporté à une date inconnue pour l'heure. Le concert prévu hier soir dans le parc d'Uriage a également été annulé. Nous ferons d'ailleurs à 7h30 un bilan complet de la météo de cet été dans l'info d'ici.
0: Les sapeurs-pompiers professionnels tirent la sonnette d'alarme, Olivier.
7: Et oui Mathieu, après l'appel à la grève dans toute la France pour le 26 septembre, les organisations syndicales des services départementaux d'incendie et de secours de l'Isère interpelle les parlementaires isérois. Une lettre ouverte dans laquelle ils leur demandent de trouver dans l'urgence une solution de financement. Les syndicats parlent de l'été 2026 comme d'un point de rupture, je cite, qui a révélé un manque de moyens criants pour la sécurité civile dans tout le pays. Et pour l'Isère, Fabien Flayol, sapeur-pompier à Bourgoin-Jallieu et secrétaire général de la CGT et des sapeurs-pompiers, ce membre de l'intersyndicale attend une prise de conscience des parlementaires de son département.
8: On attend d'eux déjà qu'ils prennent l'entièreté du problème à la racine et qu'ils aient la lucidité de comprendre qu'il y a un problème de financement dans les SDIS. N'ayant pas les budgets, les départements ne peuvent pas augmenter le nombre de sapeurs-pompiers et de personnel administratif et technique spécialisé qui permettent aux SDIS de fonctionner. Et puis derrière, on ne peut pas investir dans du nouveau matériel, notamment les engins feux de forêt ou d'autres engins qu'on utilise au quotidien. Et au-delà de ça, on a aussi un problème de financement pour assurer la sécurité de la santé des sapeurs-pompiers. Aujourd'hui, on n'a qu'une pauvre cagoule à 12 euros pour se protéger des fumées lors des feux de végétaux. Avec l'argent, on pourra acheter du matériel, on pourra mieux se protéger et on pourra embaucher du personnel.
7: Et les syndicats qui attendent maintenant la présentation du projet de loi de financement des SDIS le 8 septembre. Mais une grande mobilisation nationale est d'ores et déjà annoncée le 29 septembre à Paris. Alors que la France connaît un été exceptionnel, des feux de forêt ont atteint des records et une étude scientifique alerte sur l'augmentation des risques incendies en Europe d'ici à la fin du siècle. Travaux réalisés par l'Institut Potsdam en Allemagne, spécialisé dans les effets du réchauffement climatique. Les scientifiques préviennent, les surfaces brûlées en Europe chaque année risquent de bondir sous l'effet de la hausse des températures. Dans les hôpitaux en Isère, à Pont-de-Beauvoisin, les urgences en souffrance. Les urgences adultes de la commune des Vals-du-Dauphiné seront fermées demain, 22 août, en journée. Décision prise en raison d'un manque de médecins urgentistes, selon la direction du groupement hospitalier Nord-Dauphiné. Quant aux urgences de l'hôpital Pierre-Roudot à Bourgoin-Jallieu, elles restent régulées. Les patients doivent s'annoncer en appelant le 15 d'abord avant de se présenter aux urgences de jour comme de nuit.
0: Les universités de rentrée des Verts commencent aujourd'hui.
7: On suit pour vous cet événement politique. 3 jours de débats et de discussions à Grenoble. La patronne du parti, Marine Tondelier, est candidate à la présidentielle et cette année, eh bien, c'est la cacophonie pour la rentrée des écologistes. Le parti est tiraillé entre plusieurs courants qui réfléchissent à s'unir avec soit les insoumis, soit les sociaux-démocrates. Reportage complet dans l'info d'ici à 8h30.
0: Et puis tout autre sujet, Olivier, pour conclure ce journal, avec un couple dont l'amour pour leur chat est plus fort que le besoin de vacances.
7: Et oui Mathieu, écoutez bien, parti le 8 août dernier, originaire de Versailles, Stéphane et Muriel, avec leurs enfants Lola et Owen,

0: eux, hors de question de reprendre la route des vacances sans elle.
1: Dans notre esprit, Chanel, c'est un membre de la famille à part entière. C'est le bébé de la maison.
0: Ils louent donc une chambre dans l'hôtel le plus proche et s'organisent pour la chercher.
1: Le quotidien, c'était dormir le jour où, vu la chaleur qu'il y avait, il était évident qu'elle sortirait pas. Et on a travaillé la nuit en deux équipes de deux pour ratisser l'air dans tous les sens, avec l'aide de bénévoles qui sont venus nous aider. On a trouvé un moment des pistes qui se sont effacées ensuite. On a capturé des chats qui n'étaient pas les bons et qu'on a relâchés.
0: Après plus de 10 jours de recherche, c'est le cœur lourd qu'ils rentrent en région parisienne sans elle, obligés de reprendre le travail. Mais pendant leur absence, ils sont relayés par des bénévoles.
1: Petit à petit, on élargit le périmètre. Comme elle est craintive du bruit, on pense plutôt qu'elle aurait pu être recueillie par quelqu'un qui ne sait pas qu'on la cherche. Pour nous, elle est vivante et donc on continue la recherche.
0: La famille sera de retour dès ce week-end, déterminée à la retrouver.
2: Et voilà pour ce reportage de Clémence Cavalleri, la famille qui a également imprimé des affiches partagées sur les réseaux sociaux avec un descriptif de l'animal, les détails sur notre site internet ici Isère. On termine ce journal avec un vol un peu particulier dans la cathédrale de Vienne. 6 reproductions de tableaux du peintre Arcabas ont été dérobées. Des reproductions certes, mais de très bonne qualité, de 5 à 600 euros l'une. Un vol que relatent nos confrères du Dauphiné Libéré. La cathédrale Saint-Maurice de Vienne a déposé plainte. Malgré cela, l'exposition pour les 100 ans de la naissance de ce peintre et sculpteur français, mort à Saint-Pierre de Chartreuse d'ailleurs en 2018, continue, indique la paroisse Mathieu. La météo avec vous, la journée s'annonce un peu humide, hein, tout de même.
3: Ouais, ouais. C'est la bonne façon de voir les choses. Alors ce matin, il pleut encore pas mal, mais c'est en train de se calmer. Alors des orages sont toujours possibles, ce qui veut dire que on reste vigilant si vous prenez la route. Notamment, vous nous tenez au courant d'ailleurs si jamais il y a des soucis sur la route liés à la pluie, parce que elle est tombée en fort cumul. On ne sait pas encore combien, mais c'est assez costaud. Pour ce qui est de la journée, cet après-midi, par exemple, Michel nous dit à Beaucroissant, le tonnerre gronde, encore de la pluie tant désirée, 16 degrés. Et pour ce qui est de cet après-midi, ça va se calmer, même s'il pleuvra toujours, une pluie plus légère en termes d'intensité. Actuellement 18 à Grenoble, 17 à Vienne, 17 à Bourgoin-Jallieu, et on aura 22 à 24 degrés en pleine cet après-midi, 17 à 19 à 1000 mètres. Pour aujourd'hui donc, cette pluie, ces orages, mais demain on retrouve un ciel plus dégagé, c'est-à-dire que ce soir, dans le courant de la nuit, cette perturbation va nous laisser tranquilles et va s'évacuer. Et donc demain, belle journée, des températures pas trop élevées, ça promet un beau week-end. Donc voilà, on prend son mal en patience. Si vous avez prévu de sortir aujourd'hui, c'est peut-être un peu moins le cas. Et ça continuera demain. Je vous l'ai dit, pas de soucis de circulation, en tout cas sur mes cartes, c'est calme. Pas de soucis non plus si vous prenez le train, en tout cas jusqu'à maintenant. Quelques retards pour l'instant, mais rien de trop impactant. On reste vigilant quand même si jamais des soucis devaient arriver. Et vous nous tenez au courant si jamais il y a d'autres problèmes. 04 76 46 40 45.
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3: Alain Bachung, Gabi au Gabi, parce que pour avoir le sourire, vos chansons préférées, c'est un bon ajout en général en début de journée. Il est 7h08.

0: Gabi, oh Gabi, il est 7h12 et on vous souhaite un excellent réveil. On va le mettre en place ensemble sur Ici Isère.
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0: Avec Olivier Castel pour l'actu locale, l'équipe d'Ici Matin qui vous accompagne avec plein de rendez-vous, notamment pour parler de notre patrimoine. Vous connaissez Sissi Impératrice, Olivier?
3: Oui, tout à fait. J'ai même visité les appartements du Kaiser et de la Kaiserin à Vienne.
0: Mais nous avons une personne. Vous êtes le Stéphane Bern de cette émission, d'une certaine manière.
3: Écoutez, j'ai pas la même coupe de cheveux.
0: Non, mais c'est vrai. Mais j'ai
3: un petit appétit pour l'histoire, c'est vrai.
0: Eh bien, nous en parlerons tout à l'heure dans les Illustres Isérois. Alors, je vous parle de Sissi Impératrice. Il s'agit pas d'elle, mais de la dernière impératrice d'Autriche-Hongrie qui, figurez-vous, est venue se cacher dans le Vercors. Zita de Bourbon-Parme, et on vous fera son portrait tout à l'heure à 7h20. Et puis dans quelques instants, puisqu'on parle d'histoire, on parlera aussi d'actu, l'actu qui risque de marquer le futur. Et en l'occurrence, nous allons parler d'une tournée musicale. C'est dans Mon œil dans le projecteur dans une minute.
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0: 7h13, le moment de retrouver l'actu à venir dans Mon œil dans le projecteur avec Gérald Roux.
3: Et Mathieu, dans cette dernière partie de l'été, on regarde ce qui nous attend d'ici la fin de l'année. Ce matin, cap sur le mois de décembre avec les concerts d'Orelsan à Paris.
5: 15 concerts en 20 jours à l'Accor Arena de Bercy. Du jamais vu pour un rappeur français et même toutes catégories confondues. Orelsan va probablement égaler ou battre le record d'affluence de Jacques Higelin en septembre 1985. C'était les tout débuts de Bercy. La salle accueillait 17 000 spectateurs. Aujourd'hui, Orelsan peut compter sur une capacité de 20 000 places. En fait, au-delà de ses dates parisiennes, autour de Noël, le rappeur normand rencontre son public partout en France comme rarement un artiste le fait. On peut dire que dans les festivals, on a assisté à un été Orelsan, en Bretagne aux Vieilles Charrues, à Belfort pour les Oroquiennes, à Aix-les-Bains, à Musilac, à La Rochelle, aux Francopholies, à Nîmes ou au festival Beauregard, dont son fief du Calvados. Et il y aura bientôt l'automne Orelsan, puisque l'artiste reprendra la route le 19 octobre pour sillonner l'Hexagone. Deux zéniths à Strasbourg, deux autres à Toulouse, trois à Caen, deux à Nantes, j'arrête là. En fait, le rappeur a dû ajouter une vingtaine de dates à son programme initial. L'engouement a été à la mesure du succès de son dernier album, La Fuite en Avant. Quand il est sorti en novembre dernier, il a totalisé en une journée près de 6,5 millions d'écoutes sur la plateforme Spotify, le meilleur démarrage de 2025.
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5: Aujourd'hui, à 44 ans, Orelsan domine de la tête et des épaules le paysage musical français. Plus de 20 ans de carrière et un nouveau statut, celui de papa. Plusieurs titres de son album sont centrés sur cette nouvelle vie. Il parle grossesse, sage-femme, j'ai un enfant à élever, une famille à aimer, une grande responsabilité, ça m'effraie, dit-il. Bref, Orelsan, il n'est plus tout seul. Il va falloir gérer, comme on dit, gérer vie de famille et vie d'artiste. Avec ce succès, ses concerts, ça sera pas facile. Mais bon, comme il le dit aussi en ouverture de son album, tu l'as voulu, tu l'as eu, maintenant assume.
0: Mais voilà pour cette tournée qui se prépare. Merci beaucoup Gérald Roux, Supertramp et Dreamer, avant de parler d'une tête couronnée en Isère.

0: Supertramp et Dreamer, il est 7h19, c'est ici Isère.
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0: Tous les matins, je vous raconte l'histoire d'une personnalité de l'Isère qui a marqué l'histoire, originaire de l'Isère ou qui y est passée. Ce sont les illustres Isérois, des grandes personnalités. Il y en a eu pas mal qui sont passées justement, mais quand leur aura dépasse même la royauté, bah, il faut en parler.
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3: Saviez-vous que certains des plus grands destins de la monarchie sont passés par chez nous ? Zita de Bourbon-Parme naît le 9 mai 1892 à Camailleur en Italie. Elle est la 17e enfant du duc de Parme et Plaisance, Robert Ier de Parme. Destitué de sa couronne, Robert vit avec ses enfants dans un château en Basse-Autriche, le château de Schwarzau. Zita grandit en tant que noble dans un luxe certain. Si la famille passe la majeure partie de l'année à Schwarzau, elle descend l'été en Italie et elle le fait dans un train de 16 wagons spécialement affrété pour eux. La lady italienne et ses frères apprennent à parler 6 langues et voyagent dans tous les pays d'Europe.
4: Bouzole. Monaco. On arrive un peu moins de 8 heures. Boussole. Los Angeles. Une heure de plus.
3: La religion est également très importante dans son éducation. Trois de ses sœurs rentrent dans les ordres et Zita n'est pas loin de suivre leur exemple, mais la vie d'une autre famille va croiser la leur. Et cette autre famille, c'est celle des Habsbourg-Lorraine qui compte en leur sein l'empereur d'Autriche-Hongrie du moment, François-Joseph Ier.
5: Moi, je suis pas un petit mec, ok ? Donc on y va !
3: L'empereur, il a une belle sœur, Marie-Thérèse de Bragance. Et Marie-Thérèse, elle habite dans une villa juste à côté du château de Schwarzau. Ce qui fait que quand les enfants de la dynastie, les princes héritiers de l'Empire, viennent rendre visite à leur grand-mère par alliance, ils croisent Zita. C'est le cas de Charles, archiduc, deuxième dans l'ordre de succession au trône. Et rapidement, le Charlie, c'est plus à Zita qu'à sa grand-mère qui vient rendre visite.
6: Merci la gueuse. Tu es un laidron, mais tu es bien bonne.
3: Ainsi naît un mariage nourri d'amour et encouragé par tous leurs nobles parents. Il faut dire que dans la famille, le grand frère de Charles, premier dans la succession, François Ferdinand, s'est marié à une roturière et leur grand-père est heureux de voir une descendance noble se profiler. La mort de François Ferdinand, qui déclenche d'ailleurs la Première Guerre mondiale, est un séisme européen. Surtout qu'en 1916, papy François-Joseph meurt aussi et Charles devient le nouvel empereur, Zita impératrice. Un règne qui sera court puisqu'à la fin de la guerre en 1918, l'Empire d'Autriche-Hongrie est dissous.
7: Mais il n'y a plus rien, allez-vous-en !
3: Le Royaume-Uni dépêche des officiers de l'armée britannique pour exfiltrer la famille du pays. Ils arrivent en Suisse, puis tentent de reconquérir la couronne de Hongrie sans succès. Zita et Charles s'enfuient alors à Madère. Sur cette île, le souverain déchu meurt d'une bronchite. Zita sollicite une nouvelle fois les services secrets anglais pour les aider, et c'est sa destination suivante qui nous intéresse. Au printemps 1929, une ville du Vercors est le fleuron d'un nouveau produit fort à la mode, l'air pur. Nombreuses sont les riches familles à venir s'installer pour profiter de ce fortifiant naturel à Villard-de-Lans. En avril, une grande famille vient s'installer à la Villa des Sapins. Dans la discrétion la plus totale, les autorités locales ont promis qu'ils seraient tranquilles. 8 enfants et leur mère, une certaine comtesse de Lusacé. Mais la comtesse de Lusacé n'existe pas. Ce pseudonyme, c'est celui de Zita. L'ancienne impératrice d'Autriche-Hongrie reste à Villard de longs mois jusqu'à la fin de l'hiver suivant dans un confort relatif. Si elle reste entourée de domestiques, un reportage de l'époque montre une certaine sobriété dans le train de vie.
8: C'est toi qui me dis que ta mère avait plus une thune ?
3: Zita de Bourbon Parme partira ensuite pour l'Espagne, reconnaissante pour le calme et la tranquillité que lui ont accordé les montagnards du Vercors. Elle continuera son errance de par le monde après l'Espagne, la Belgique, puis l'exil pendant la Seconde Guerre mondiale aux États-Unis et au Canada. Elle reviendra à la fin de sa vie vivre au Luxembourg, puis en Suisse, où elle s'éteindra à l'âge de 90 ans. Zita n'avait pas oublié l'Isère qu'elle avait visitée une nouvelle fois en 1931 pour suivre un concours international de ski et pour visiter le monastère de la Grande Chartreuse. Zita de Bourbon-Parme, princesse de Parme, impératrice d'Autriche et reine de Hongrie, est une Iséroise, illustre Isère.
0: Et oui, Zita de Bourbon-Parme, figure de la royauté et de l'histoire qui, comme beaucoup, a eu un coup de cœur pour notre beau département. Ah oui, ça paraît logique, hein. Un portrait réalisé par Thomas Forain. Et vous retrouvez tous les portraits des illustres Isérois sur ici.fr. Et avec la rentrée, eh bien, vous retrouverez de nouveaux portraits toutes les semaines pour continuer de vous faire découvrir ces personnalités incroyables. Incroyable aussi, c'est le Festival Berlioz, l'événement du moment pour retrouver tous les spectacles qui vous accueillent, qui vous accompagnent. 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Dimanche donc, vous profiterez de ce très beau spectacle, de la danse, de la musique classique, une alliance étonnante. Et pour le remporter, bah justement, je vais vous poser cette question. Quel style de danse moderne Mourad Merzouki fait-il rencontrer avec la musique classique dans ce spectacle Les Nouveaux Mondes ? Est-ce que c'est le flamenco ou le hip-hop ? Quel style de danse moderne Mourad Merzouki fait rencontrer avec la musique classique dans ce spectacle Les Nouveaux Mondes ? Vous nous appelez au 04 76 46 45 45 avec la bonne réponse et vous repartez avec deux places pour le découvrir justement, ce super spectacle après Mylène Farmer et sans contrefaçon. Il est 7h23, bon début de journée, même s'il pleut.

0: Isère et sans contrefaçon, direction le Festival Berlioz, l'événement du moment. Hein. Ici Isère, partenaire dans quelques instants pour deux places pour un super spectacle dimanche. On va jouer avec Edith avant de retrouver l'info d'ici à 7h30.
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0: Un été où on n'oublie pas les beaux rendez-vous à venir, les beaux rendez-vous sortis. Il est 7h27. Et parmi ces beaux rendez-vous sortis, nous avons bien sûr le festival Berlioz avec ce spectacle Nouveau Monde Voyage en Méditerranée. C'est à la Côte Saint-André au château Louis XI, dimanche à 21h que vous pourrez le découvrir. Un mélange entre musique classique et entre danse moderne. Edith est avec nous du Grand Lens. Bonjour Edith.
6: Allô, bonjour.
0: Allô, bonjour Edith.
6: Bonjour, ici Isère.
0: Oh, vous pouvez m'appeler Mathieu, mais ça marche.
6: Mathieu, bonjour Mathieu.
0: Edith, qu'est-ce que vous allez faire de beau aujourd'hui, Edith?
6: Ah, aujourd'hui, nous avons invité une amie, voilà.
0: Très bien. Comment s'appelle cette amie?
6: Ah, je ne veux pas vous dire.
0: D'accord. C'est surprise, c'est ça.
6: Non, mais elle sait, mais je ne veux pas le dire.
0: D'accord. On la garde. C'est une amie très célèbre. Il ne faut pas le dire. Voilà, très bien. Oui. Vous avez... je n'ai pas d'idée là, mais bon, j'ai bien compris. Edith, on va jouer ensemble pour emporter ses places, pour aller voir ce spectacle assez génial, hein, avec le chorégraphe Mourad Merzouki et la chef d'orchestre Zaya Ziyewani. Pour ce spectacle, je vous pose cette question. Qu'est-ce de danse moderne Mourad Merzouki fait rencontrer avec la musique classique dans le spectacle Les Nouveaux Mondes? Est-ce que c'est le flamenco ou le hip-hop?
6: Alors j'ai dit le hip-hop.
0: Eh bien je dis que vous avez raison, c'est gagné.
6: Merci.
0: Deux places pour vous Edith, et vous allez voir, ça va être vraiment très chouette parce qu'on est comme ça à la croisée de deux mondes avec des musiques d'Hector Berlioz, de Georges Bizet. Vous allez aussi avoir du Claude Debussy. Bref, ça va être assez génial. Et des danseurs de hip-hop qui vont faire de belles performances devant vous. Et bien Edith, écoutez, d'accord, si vous ne saviez pas quoi faire ce dimanche, maintenant c'est réglé. Hein.
6: Ah mais si, voilà, c'est très bien grâce à vous.
0: Mais pas de problème, on s'occupe de votre agenda. Vous quittez pas Edith, on va vous repasser Arthur. Il va vous expliquer comment récupérer ses places. Je vous souhaite une belle journée avec cet invité mystère. Edith, je vous pose quand même cette question. Quelle est votre radio locale en Isère?
6: Alors, c'est ici Isère.
0: Ah, je suis d'accord.
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0: On va revenir à la situation actuelle, Olivier, dans quelques instants dans l'info d'ici, on va parler météo.
8: Oui, avec ce bilan de l'été 2026, Mathieu, on va voir ce qu'il en est et à quel point ça a été marquant, surtout.
0: On profitera aussi du temps actuel pour faire un point avec vous. Hein, si jamais il y a des problèmes suite aux intempéries, 04 76 46 45 45, passez sur notre WhatsApp avec ce numéro. Passez aussi sur nos réseaux sociaux. On regarde tous vos messages. Valentine Letès, c'était les infos avec Cyril Ardo-Redon maintenant.
9: Près de 1400 personnes qui séjournent dans des campings mis à l'abri en Haute-Corse. Des vols au départ d'Ajaccio et de Bastia annulés. Les activités de pleine nature interdites. 1000 foyers privés d'électricité. La Corse est placée en vigilance orange aux orages par Météo France. Le Var et les Alpes-Maritimes sont en vigilance orange aux orages et pour pluie inondation. Des retours compliqués pour cet avant-dernier week-end des vacances d'été. La moitié sud du pays est en rouge selon Bison Futé. C'est orange pour la moitié nord. Pour les départs, c'est orange pour toute la moitié ouest de la France. Un homme libéré de garde à vue à Nîmes dans l'enquête sur la mort d'une tiktokeuse. Un autre suspect est quant à lui toujours entendu. Le corps carbonisé de Sonia Bellina, suivi par plus de 250 000 personnes sur les réseaux, a été retrouvé il y a une semaine à Saint-Gilles, petit village du Gard. Et dans les Yvelines, près de Paris, la mairie de Bois-d'Arcy annonce avoir porté plainte après la découverte de croix gammées et de slogans nationalistes tagués sur les murs de la police municipale le week-end dernier. Les images de vidéosurveillance sont en cours d'analyse. L'ouverture de la chasse aux gibiers d'eau aujourd'hui, comme les canards ou les bécasses, des oiseaux fragilisés par la période de sécheresse, dit la Ligue de protection des oiseaux, qui demande au gouvernement le report d'un mois de cette chasse. Et puis Marseille-Strasbourg pour le premier match de cette nouvelle saison de Ligue 1, c'est du foot, qui débute aujourd'hui. Le coup d'envoi, c'est à partir de 20h45.
0: Merci Cyril Ardo-Redon. 7h31, on revient à l'actualité météo avec vous Olivier Castel dans l'info d'ici. Un bilan de cet été 2026.
8: Et oui Mathieu, après des semaines de chaleur en Isère, les températures redescendent enfin et pas qu'un peu. Il fait même frais en cette fin de semaine. Des températures sous les normales de saison selon Météo France. On peut déjà dire que l'été 2026 a été l'un des plus chauds et des plus secs connus en Isère. Les records absolus de température ne sont pas forcément tombés, mais ce qui est marquant, nous raconte Noémie Philippot, c'est plutôt le nombre de semaines qu'on a traversées sous des chaleurs accablantes.
5: On vient de vivre l'été où Météo France a enregistré le plus grand nombre de jours à plus de 35 degrés en Isère. À Saint-Étienne de Saint-Jouarre, la température a dépassé ce seuil 23 jours depuis le 1er juin. Le dernier record, c'était 17 journées pendant la canicule de 2003. Dans la vallée du Rhône, les habitants de Sablon ont subi des températures très élevées pendant 43 jours, largement au-dessus de 35, puisque le thermomètre a parfois frôlé les 41 degrés. Ça fait de juillet 2026 le mois de juillet le plus chaud jamais enregistré sur la commune. En Nord-Isère, Pont-de-Beauvoisin a connu le troisième mois de juillet le plus chaud depuis le début des relevés météo. À Villard-de-Lans, dans le Vercors, c'est le deuxième selon Météo France. Tout ça pousse la température moyenne pour juillet sur l'ensemble du département. C'est la plus forte jamais enregistrée depuis au moins 80 ans en Isère. Très localement, des records absolus de chaleur sont tombés. C'est le cas à Coublevis, où 40,4 degrés ont été enregistrés il y a une semaine.
8: Et une chaleur difficilement supportable, jumelée à une sécheresse très marquée. Selon là où vous vivez en Isère, vous avez peut-être eu l'impression de voir de la pluie de temps en temps cet été, mais le déficit en eau est très important, car les cumuls de pluie sont faibles depuis des mois, explique Gilles Bruno. Il fait partie de l'équipe d'encadrement des trois centres météorologiques de Météo France sur les Alpes du Nord.
10: Même si il a souvent plu un petit peu à droite à gauche, il y a quand même un gros déficit de précipitations sur l'été. En fait, si on regarde pas forcément que en saison, mais on va dire, on va prendre ce qu'on appelle la saison agricole, hein, c'est la saison qui commence quand la végétation commence à devenir active, c'est-à-dire en mars-avril. Et donc là, en effet, on est sur une saison agricole parmi les plus sèches qu'on ait observées depuis des décennies, même s'il y a eu d'autres années, bien sûr, où on a trouvé des valeurs très très faibles, comme la fameuse année 1976, mais il y en a eu d'autres, hein, finalement, puisqu'on a eu 2022 aussi, qui était très sec sur la même période, ainsi que 2003, d'ailleurs, la fameuse grosse canicule de 2003, qui avait marqué pas mal d'esprits.
8: Et en effet, on a ces orages qui ont débuté hier, hein, Mathieu, mais ce déficit est loin d'être comblé. Il faudra de la pluie pendant plusieurs semaines pour se rapprocher d'une situation normale.
0: On va faire le point sur la météo dans quelques instants, mais dans votre journal de 8h, Olivier.
8: La politique, Mathieu, avec des militants d'Europe Écologie Les Verts réunis à Grenoble depuis hier pour les grandes journées d'été de leur parti. Marine Tondelier, la patronne des écologistes, s'est portée candidate pour 2027, mais la stratégie est encore floue chez Les Verts. Nous verrons pourquoi. La météo avec vous, Mathieu. La journée toujours humide, hein, de la pluie. Même ça s'est calmé un petit peu tout de même.
0: Oui, mais il pleut toujours. Et il devrait quand même pleuvoir cet après-midi avec une intensité un peu plus légère. C'est la tendance de cette journée. On est plutôt content parce que tout le monde attendait cette eau avec impatience. Et ces températures aussi qui vont baisser. Alors actuellement, 18 à Grenoble, 17 à Vienne, 17 à Bourgoin-Jallieu, à Échirolles, 17 degrés. C'est ce que nous dit Lydia sur notre page Facebook. On salue James qui nous dit « Aujourd'hui, il pleut parce que les fleurs avaient disparu du jardin. La pelouse était grillée. À peine 18 degrés à Barreau. Et c'est frais et tellement agréable. Il souhaite une excellente journée à tout le monde. » Excellente journée, c'est ce que l'on vous souhaite. En plus, les températures cet après-midi, 22 à 24 degrés en pleine, 17 à 19 à 1000 mètres. Et la bonne nouvelle, c'est qu'en plus, demain, on retrouve du beau temps, mais pas des températures trop élevées. Ces orages seront normalement évacués. Je vous rappelle quand même que si jamais ces orages sont à l'origine de dégâts, de coupures de courant, d'éboulements ou n'importe quel souci, vous nous appelez au 04 76 46 45 45. Je vois pas de soucis sur la route, de route qui pourrait justement être un peu sous l'eau ou autre. Tout va bien pour l'instant. Si vous n'hésitez pas, vous nous appelez si jamais un problème devait arriver à apparaître. 04 76 46 45 45. Je sais que je vous répète beaucoup le numéro, mais c'est pour être certain que vous l'ayez bien en tête. Pas de soucis particuliers aussi en termes de train. Donc voilà, on est bien.
8: Pour vous que ça dure.
0: Exactement.
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0: Et le mauvais temps ne nous empêche pas de faire des balades. Vous n'êtes pas obligé de les faire tout de suite. On a des idées pour vous, notamment une balade à la cascade de l'Oursière. On découvre ça juste après Edwin Collins, A Girl Like You. Parce que des bonnes chansons pour démarrer la journée, ça c'est aussi ce que l'on vous propose. Et ça fait du bien, 7h36.

0: Edville Collins, Girl Like You, 7h40, ici Isère, c'est votre bon réflexe du matin. Et il faut le garder jusqu'à 9h, c'est ici matin, et même après, il y a plein de choses chouettes.
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0: Là, on va déjà aller jusqu'à 8h, ouais. Chaque jour suffit sa peine, pas à pas. Enfin, j'ai plein d'expressions qui vont vous permettre d'aller tranquillement en grignotant votre petit déjeuner vers Stéphane Bern, qui va nous parler des Templiers et des Chats Noirs. Une association des deux, vous allez voir, il est question de superstition dans Voyage dans le Temps, juste avant 8h. Mais avant cela, je vous parlais de balades à faire, même quand il pleut. Daniel Léon et Alain Salomon sont avec nous. Toute la semaine, on les a suivis dans une balade en montagne. C'est là-haut dans nos montagnes. Nous sommes en Belledonne, direction la cascade de l'Oursière. C'est au-dessus de Revel et Saint-Martin-d'Uriage. Alors, j'ai une bonne nouvelle. Ce week-end, si vous avez envie d'aller voir là-bas, eh bien, il fera beau, ça devrait être un bon coin. La cascade de l'Oursière, donc au-dessus de Revel et Saint-Martin-d'Uriage, nous propose une rando fraîcheur assez facile, principalement en forêt. Et après environ 2 heures de marche, voilà que la cascade se dévoile enfin.
3: Et là voilà, magnifique. Hein,
4: oh là oui.
3: Ah, elle envoie hein, quand même.
4: Oui, comme on dit. Cascade de l'Oursière, là, altitude voilà. 1479 mètres.
3: Voilà, un beau panneau en bois. 80 mètres, oui, je l'ai dit, ça en fait une des grandes cascades du coin, hein, de la région. Hein. Je pense qu'autour de Grenoble, c'est peut-être les Écouges, mais c'est pas la même chose quand même. Alors bien sûr, c'est une cascade qui sera toujours plus spectaculaire en début de saison qu'en fin de saison, ça c'est une évidence. On va s'approcher un petit peu peut-être encore.
4: Tu vas aller te doucher?
3: Allez, on va essayer de l'entendre encore, on pourrait presque. Hein.
4: Vas-y, passe.
3: Allez, j'y vais doucement. Faut pas aller plus près sinon on se baignait, mais enfin bon, voilà. Donc là on est vraiment au pied de la cascade.
5: Et après s'être enivré de ce grondement et profiter de la fraîcheur ambiante, voilà que nous décidons de pousser un peu plus haut jusqu'au plateau de l'Oursière, d'où part cette belle cascade.
3: Avec le temps un petit peu changé, donc on est au-dessus, on décrit un lacet, on décrit des virages assez réguliers. Toujours, là c'est toujours pareil, hein, on n'a pas de montée raide, difficile, pénible, hein, du tout. Mettre des lacets, des virages bien réguliers.
4: Assez serré d'ailleurs.
3: Assez serré, mais très agréable, je trouve. Et là, l'ambiance change un peu. Les arbres sont moins hauts. Il y a de la mousse, c'est impressionnant. Ouais. Partout autour de nous. On est à plus de 1500 mètres d'altitude. La caillasse est là pour nous le rappeler. Mais on sent vraiment qu'il y a... On vit une transition.
4: On a retrouvé la cascade, là.
3: On découvre un cirque, hein, tu vois. Vraiment, un très beau cirque et une prairie d'altitude. On est tout en haut de la cascade, donc là c'est un cours d'eau désormais qui se laisse aller, hein, gentiment, sur une surface quasiment horizontale. Et c'est vraiment le contraste total avec ce qu'on vient de vivre, quoi. Là, si on va un peu plus loin, on va aller voir. Ça va s'ouvrir, hein, de toute façon, et après on sait qu'on atteint un replat où il y a des lacs et puis bien sûr la Pra, mais enfin bon, la Pra, ouais, ce sera un objectif d'un autre jour. Voilà, on va s'approcher. Alors,
5: juste une chose, ouais, pour vous qui nous entendez, si vous avez la possibilité de faire cette randonnée, on va dire avant la fin du mois, ce serait bien. Là, on a par exemple le soleil qui éclaire les épilobes par l'arrière, voilà, et qui les font ressortir d'un mauve violet très très soutenu.
3: Ah oui, c'est très beau. Non, non, mais là, on est dans un magnifique endroit. Alors pourquoi l'Oursière, au fait?
4: C'est vrai, pourquoi?
3: Bah parce que l'ours, bien sûr. C'est un des hauts lieux où on trouvait de l'ours dans Belledonne. C'est un des derniers endroits où on a trouvé. Le dernier a été tué dans le coin. Donc il y avait des ours dans Belledonne. Et donc, bien sûr, tout le site, la cascade, le plateau, etc., ont tiré leur nom de l'ours.
5: Et voilà pour l'étymologie du nom. Nous, on va vous laisser là, dans cette parenthèse bucolique entre le monde de la forêt, plus bas, et le monde minéral, plus haut, en espérant vraiment vous avoir donné le goût de randonner dans notre beau département.
0: Oh, vous l'avez fait, Alain. Merci beaucoup, mais on peut retrouver voilà tout ça sur ici.fr. Il y a toute la balade d'Alain Salomon et de Daniel Léon sur ici.fr en page Isère, dans la haut, dans nos montagnes. Puisqu'on parle de balade, on va aller même un peu plus loin que la montagne en Isère, direction la Côte d'Azur. On va aller à Saint-Jean-Cap-Ferrat dans quelques instants, dans vos vacances ici, puisqu'on se balade un peu partout en France tous les matins.
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0: Il est 7h45, vos vacances ici vous emmènent un peu partout en France dans des sites emblématiques tous les matins. Et ce matin, direction un site emblématique de la Côte d'Azur, la villa Effrussy de Rothschild à Saint-Jean-Cap-Ferrat. Une demeure rose entourée de 9 jardins entre la rade de Villefranche et la baie de Beaulieu. Une maison de collectionneuse pensée comme une invitation au voyage et notre guide. Ce matin, c'est Océane Zitouni, journaliste à Ici Azur.
9: Au bout d'une allée bordée de végétation, la façade rose apparaît. Cécile s'interroge.
10: Il y avait une spécificité pour qu'elle choisisse le rose au niveau de la façade. Hein. Tout rose et blanc comme ça, magnifique.
9: Originaire de Cannes-sur-Mer, cette mère de famille vit désormais à Paris. Elle revient avec son mari et leurs deux enfants découvrir cette villa inspirée de la Renaissance italienne qu'elle aperçoit depuis son enfance.
10: J'habite ici dans la région, mais j'ai jamais eu l'occasion de visiter la villa Rothschild. Donc là, j'emmène toute la famille.
11: Alors moi, je suis peut-être un peu moins intéressé par la bâtisse, mais par les points de vue.
9: La vue, justement, est époustouflante depuis ce promontoire rocheux. La Méditerranée apparaît de chaque côté. La famille en prend plein les yeux.
12: C'est un très beau lieu. Comme papa avait dit, l'architecture aussi est très jolie.
13: Et toi, Constance ?
14: T'as la mer à gauche, t'as la mer à droite, t'as la fontaine, le jardin, c'est joli.
10: C'est beau, hein ?
9: 9 jardins se succèdent ici. Le français, l'espagnol, le japonais, l'exotique ou le provençal. Le jardin principal ressemble au pont d'un navire avec le temple de l'amour placé à la proue. Sébastien est le chef jardinier.
15: Ce qui représente le plus la baronne, ça va être le japonais parce qu'elle était vraiment férue d'art asiatique. Voilà, la roseraie, c'est un clin d'œil à l'Angleterre puisque Rothschild est une branche anglaise aussi, provençale parce qu'on est en Provence. Enfin, on ne peut pas les dissocier. On forme un tout en fait. C'est ce qui fait justement la particularité de la villa.
9: Le terrain est acheté en 1905 par Béatrice Effrussy de Rothschild et dans tous les recoins du promontoire, on retrouve sa patte, sa personnalité. Nathalie, administratrice du site, raconte son histoire.
16: Béatrice Effrussy de Rothschild venait souvent en séjour sur la Côte d'Azur et en 1905 elle vit une période assez difficile, elle se sépare de son mari et donc elle a besoin de renouveau dans sa vie. Elle découvre le Cap Ferrat, elle découvre ce promontoire rocheux sur lequel il n'y a strictement rien et donc elle décide de l'acquérir au nez et à la barbe du roi des Belges et elle décide de lancer la construction de cette maison qui va durer donc de 1905 à 1912.
9: À l'intérieur, près de 2000 objets et œuvres sont exposés. Environ tout autant sont conservés dans les réserves sous la villa. Ils sont actuellement inventoriés, restaurés pour permettre ensuite une rotation des collections. Marie est la régisseuse chargée des œuvres. Elle veille notamment sur les fragiles porcelaines de Sèvres.
17: La collection comprend à peu près 6000 pièces et nous avons plus de 1500 pièces de porcelaine de Sèvres. Donc on voit que c'est une grande part de la collection et surtout de son goût puisqu'elle a aussi bien hérité des œuvres de ses parents qu'elle en a acheté.
9: En 1933, Béatrice lègue la propriété et ses collections à l'Académie des Beaux-Arts. Presque un siècle plus tard, sa villa rose intrigue encore ceux qui l'aperçoivent au loin et émerveille ceux qui en franchissent enfin les portes.
0: Merci Océane de nous avoir justement transmis une partie de cet émerveillement que l'on a découvert avec la villa Effrussy de Rothschild à Saint-Jean-Cap-Ferrat. Émerveillement sportif à venir avec notre spécialiste des futurs champions, Olivia Leray, qui va nous parler d'une sportive, une judokate. Il s'agit de Pauline Cuc, que vous allez sûrement découvrir dans les prochaines minutes. Ce sera dans Retenez bien son nom. Avant cela, Sao de Sagazan. Alors là, c'est vraiment un titre qui est dans l'air du temps, puisque la Symphonie des éclairs, vous l'avez entendu cette nuit. On en a entendu des sacrés d'ailleurs, hein. Ça a pas mal tonné en Isère.
18: Il

0: des éclairs.
1: Zao de Sagazan, la symphonie des éclairs, 7h51, c'est ici Isère.
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1: Et avant 8h, et avant de parler patrimoine avec Stéphane Bern, retenez bien ce nom, c'est avec Olivia Leray pour mettre en lumière les futurs champions en France. Et cet été, on en parle encore avec des sportifs et des sportifs qui compteront dans les années à venir du judo ce matin, Olivia.
4: Pauline Cuc, elle aurait pu être patineuse artistique. C'est ça qu'elle faisait quand elle était petite, du patin. Pendant que son père et son frère font tomber les adversaires sur un tatami, elle glisse sur la glace. Et puis finalement, alors qu'elle n'aimait pas trop ça, à la base, elle a pris un virage à 360 degrés et elle a commencé le judo. Les champions qu'on connaît s'y mettent le plus tôt possible. Elle a mis son premier kimono à 12 ans. Son coach la pousse directement à entrer en sport-études et là, elle commence à se dire que c'est sérieux. Et oui, c'est sérieux. Aujourd'hui, elle en a 11 de plus et elle a tout gagné en junior. Et elle est en plus championne de France des moins de 52 kilos. Entre-temps, elle est entrée à l'INSEP de Niort, où elle est née, jusqu'à Paris, avec parfois dans son bagage son papa qui l'entraîne pour ne pas perdre trop ses repères. C'est lui qui a installé un petit dojo à la maison. Et pendant le Covid, par exemple, Pauline, son frère et son père s'exercent ensemble à se faire tomber à domicile. Sur le tatami, vous ne pouvez pas vous tromper. Elle est sereine, zen, tranquille. Elle a des yeux bleus comme un lagon et toujours deux mèches bouclées qui tombent sur son front. À l'école, c'est sérieux aussi. Hein. Pauline, elle est arrivée à Sciences Po avec un an d'avance. Elle alterne les cours, les entraînements. Elle ne sait pas trop ce qu'elle voudra en faire de ce diplôme après sa carrière, mais les études, c'est non négociable. Ça prend du temps, mais elle les met au même niveau que son sport. Il va donc falloir gérer tout ça pendant 2 ans, tout en essayant de gagner sa place pour les Jeux Olympiques. Rien n'est sûr, mais elle se bat. Pauline Cuc, donc, elle aurait pu être patineuse artistique. À 23 ans aujourd'hui, si nous, on a une certitude, c'est qu'elle a bien fait de choisir le judo.

vous a présenté Olivia Le Ray, des sportifs. J'espère que vous avez noté tous les noms qu'il faudra surveiller dans les mois à venir. Dans les minutes à venir, c'est Stéphane Bern qui nous rejoint. On associe Templier, Chat Noir. On parle de superstition avec Voyage dans le Temps avant 8h. Avant Jacques Higelin, Tombé du Ciel, 7h54.

0: Jacques Higelin est tombé du ciel. Dans l'histoire, nous y allons avec Stéphane Bern et Voyage dans le temps. Superstition, Templiers, Chat Noir, tout ça mixé. C'est dans une minute.
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0: Et tous les matins avant l'info, un peu d'histoire avec vous Stéphane Bern, bonjour.
5: Bonjour Mathieu, bonjour l'Isère.
0: Ce matin, on voyage donc au temps des Templiers, des Chats Noirs.
5: Vous craignez les vendredis 13, mais savez-vous seulement pourquoi ? Amis superstitieux, écoutez donc cette histoire. Nous sommes le 13 octobre 1307. L'aube est froide sur le royaume de France. Ce vendredi-là, les sénéchaux ébahis du roi Philippe le Bel frappent à toutes les commanderies du temple. Toc toc, qui est là ? Surprise ! En quelques heures, des milliers de moines chevaliers sont arrêtés, les coffres saisis, les sceaux brisés. Mais pourquoi une telle rafle ? Ça fait un moment que les Templiers, fondés 2 siècles plus tôt pour reconquérir les lieux saints, sont devenus plus banquiers que croisés. Ils gardent les trésors de l'Église, gèrent l'argent des rois et prêtent même à Philippe le Bel. Bref, des banquiers blindés en armure blindée. De quoi donner des boutons à un souverain ruiné.
6: Rends-moi mon argent, coquin !
5: Mais il y a aussi de vieilles rancunes. Les Templiers ont refusé de payer la rançon de Saint-Louis lors de la 7e croisade. C'est pas bien ça. Et Philippe s'en souvient. Alors il frappe fort. Il accuse les Templiers d'hérésie et d'opulence. Le pape Clément V suit le mouvement. L'ordre est dissous en 1312. Et le Templier Jacques de Molay monte sur le bûcher. Dans les flammes et avec son tempérament de feu, il jette sa célèbre malédiction. Pape Clément, roi Philippe, avant un an, je vous cite à comparaître devant Dieu. Maudit, maudit, soyez maudit jusqu'à la 7e génération du Grand Théâtre version barbecue. Et devinez quoi ? Ben le pape et le roi meurent l'année suivante. Un simple hasard. Depuis, chaque vendredi 13 semble porter l'ombre du temple. Ce qui explique clairement pourquoi ce jour-là, certains préfèrent rester sous la couette.
0: Vous m'avez fait peur, Stéphane, je vous le dis. Heureusement, nous sommes le vendredi 21 et pas le vendredi 13. Donc tout va bien, on est à l'abri.
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0: Vous écoutez la première radio sur l'info locale en Isère. Il est tout juste 8h, bon début de journée. Le journal est présenté par Olivier Castel. Olivier, après des semaines de chaleur en Isère, les températures redescendent enfin, et pas qu'un peu.
7: Et oui Mathieu, il fait même frais en cette fin de semaine, avec des températures sous les normales de saison, selon Météo France. Hier, elles étaient même accompagnées d'une vigilance orange pour les orages de 15h à minuit. Les modèles de prédiction de Météo France annonçaient des cumuls de pluie importants, selon la préfecture de l'Isère. 80 à 100 mm sur l'ensemble de cet épisode. C'est toujours ça de prix, mais la sécheresse est si marquée qu'il faudra bien plus de jours de pluie pour retrouver une situation proche de la normale. Si l'été n'est pas encore tout à fait terminé, on peut déjà le dire, il a été l'un des plus chauds et les plus secs connus en Isère, Noémie Philippot.
8: L'été 2026 va rester dans les mémoires, pas forcément parce que des records absolus de température sont tombés avec un pic sur une journée, mais parce qu'on a cumulé un nombre de jours de forte chaleur inédit. Dans la vallée du Rhône à Sablon, Météo France a enregistré 43 jours à plus de 35 degrés depuis le mois de juin. À Saint-Étienne-de-Saint-Jouard, 23 jours, un record. Le dernier remonte à la canicule de 2003 avec 17 journées à plus de 35 degrés. En montagne aussi, il a fait chaud. Tout ça a fait grimper en flèche la température moyenne du département, explique Gilles Bruno. Il fait partie de l'équipe d'encadrement des 3 centres de Météo France dans les Alpes du Nord.
9: Du 1er juin jusqu'au 19 août, on est sur en Isère, hein, en valeur moyenne là, sur toute cette période, sur la plus forte valeur qui était enregistrée depuis au moins 80 ans. Quoi.
8: La sécheresse aussi est inédite. Il a plu par-ci par-là pendant l'été, mais on manque de pluie depuis le printemps et le début de la saison agricole. Selon Météo France, c'est donc l'une des plus sèches depuis des décennies en Isère.
0: La vigilance orange pour les orages a entraîné des annulations d'événements aussi un petit peu partout en Isère.
7: Oui, hier soir à Grenoble, la tour Perret a été exceptionnellement fermée. La fermeture également dans les parcs et les jardins de la ville à partir de 14h. À Bourgoin-Jallieu, la mairie a repoussé une séance de cinéma en plein air à Chonfleury. Et puis le bal Carnot a été mis à l'abri dans la halle Grenette en centre-ville, au Bourdoisan. Cette fois, un spectacle pyrotechnique inspiré de l'univers de Tim Burton a été annulé et sera reporté à une date ultérieure. Le concert prévu hier soir dans le parc d'Uriage a également était annulé. On respire, ça y est, après des semaines interminables de chaleur. L'été 2026 sera l'un des plus chauds, une chaleur difficilement supportable, jumelée à une sécheresse très marquée. Un sujet que nous avons eu le plaisir d'entendre à 7h30 et à retrouver sur notre site internet, Mathieu.
0: Les sapeurs-pompiers professionnels d'Isère prennent à leur tour la parole.
7: Et oui, après l'appel à la grève dans toute la France pour le 26 septembre, après un été caniculaire, les organisations syndicales du SDIS de l'Isère appellent les parlementaires isérois. Ils leur ont envoyé une lettre ouverte. Ils leur demandent de trouver dans l'urgence une solution de financement. Les syndicats parlent de l'été 2026 comme un point de rupture qui a révélé un manque de moyens criant pour la sécurité civile dans tout le pays. Et l'Isère n'y échappe pas. La situation devient trop grave cette année, selon l'intersyndicale. Après avoir déjà tenté d'alerter il y a quelques années, explique Fabien Flayol, sapeur-pompier à Bourgoin-Jallieu, secrétaire général de la CGT des sapeurs-pompiers en Isère.
10: Depuis de nombreuses années, et notamment depuis 2022, où il y avait déjà eu un méga-feu en Gironde, l'ensemble des organisations syndicales avaient alerté les ministres d'Intérieur successifs. Et c'est le point de rupture parce que là, c'est révélé au grand jour et au grand public. Le Canadair a été un petit peu le symbole de cette histoire. Mais je suis pas certain que les gens sachent qu'il y a environ 1000 camions en feu de forêt en moins sur le territoire français depuis une quinzaine d'années. En Isère aussi, on a aussi été victime de cette baisse du nombre d'engins feux de forêt parce que c'est des engins qui coûtent cher. Aujourd'hui, on voit que le système craque. Hein. Il repose sur le volontariat et d'une manière bien trop prononcée. Aujourd'hui, les sapeurs-pompiers volontaires, ils peuvent pas assurer l'entièreté des missions.
7: Les syndicats qui attendent maintenant la présentation du projet de loi de financement des SDIS le 8 septembre. Mais une grande mobilisation nationale est d'ores et déjà annoncée le 29 septembre à Paris.
0: Tout autre sujet, Olivier, avec un couple dont l'amour pour leur chat est plus fort que le besoin de vacances.
7: Et oui, écoutez bien Mathieu, c'est l'histoire de ce couple, Stéphane et Muriel et leurs enfants, Lola et Ewen, partis de Versailles le 8 août en direction de la station de ski de Super Dévoluy dans les Hautes-Alpes. Ils avaient avec eux Chanel, leur chatte. L'animal s'est enfui alors qu'ils étaient stationnés sur une aire d'autoroute à l'île d'Abo. Ils ont décidé de rester sur place pour retrouver leur animal au détriment de leurs vacances. 12 jours après, les recherches continuent. Article complet à retrouver sur notre site ici Isère.
0: On termine avec la politique. Les militants écologistes sont à Grenoble depuis hier, Olivier.
7: Et oui, pour les grandes journées d'été de leur parti, entre les stands et les ateliers,

0: Clairement, je ne soutiendrai pas la candidature de Mélenchon.
1: Après, dans cette union, il y a des gens qui vont dire bah, oui, mais pas LFI, d'autres qui vont dire oui, mais pas Glucksmann, enfin, etc. Bon, la première priorité, c'est de ne pas laisser le pouvoir à l'extrême droite. Donc, si je dois aller défendre un programme d'union avec une tête de liste qui n'est pas exactement ma cam, je le ferai parce que je sais que ça aura été fait après un travail collectif sur des enjeux programmatiques et que ce n'est pas une personne seule qui gouverne.
2: Et on termine avec la politique, les militants écologistes qui sont à Grenoble. Non, c'est le reportage qu'on a écouté, Mathieu, tout à fait. Il est 8h07, bientôt sur ICI Isère. On va passer à la météo avec vous, Mathieu.
3: Avec un temps un peu variable, un peu perturbé aujourd'hui, Olivier, mais on a peut-être passé le pire. Alors, il y a encore des orages, hein, c'est ce que vous nous dites sur la page Facebook d'ICI Isère, notamment sous le diaporama qu'on vous a mis, parce que tous les vendredis, si vous ne le savez pas, on fait un petit best-of en vidéo de vos photos de la semaine. Donc, si vous avez envie d'être dedans, toute la semaine, il faut nous faire des belles photos, lorsque vous faites déjà, bien sûr. Mais ça permet quand même de faire le point sur ça, et on voit quand même, tout le monde est content. Ah, la pluie, ça y est. Ah, ouais. Ça fait du bien. Ah, ça rafraîchit.
2: Et quand c'est pas trop fort avec les sols qui sont secs comme ça, c'est mieux.
3: Voilà. C'est le risque, effectivement, avec ces pluies importantes. Mais pour l'instant, en tout cas, pas d'alerte. On n'a pas eu d'infos là-dessus. 18 à Grenoble, 17 à Vienne, 17 à Bourgoin-Jallieu pour l'instant. On va rester sur quelque chose d'assez frais. 22 à 24 degrés en pleine cet après-midi, 17 à 19 degrés à 1000 mètres. Et on vous parlait donc de pluie. On aura toujours cet après-midi, mais avec une intensité moindre. Et ces orages qui s'évacuent, en fin de matinée. Autre info pour ce week-end. On gardera un temps plutôt ensoleillé, des températures fraîches, donc c'est la bonne nouvelle, hein. Le week-end s'annonce agréable après ces passages nuageux et pluvieux. Pas de soucis de circulation non plus, et ça c'est aussi à noter, même si on reste vigilant, notamment sur des routes, je pense par exemple à vous qui êtes dans la vallée du Rhône, où parfois la pluie entraîne une montée des eaux, et ce qui fait que certaines routes ne sont plus praticables. Vous nous tenez au courant, hein, si jamais c'est le cas. 04 76 46 45 45, pas de soucis non plus au niveau des trains.
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3: Vos chansons préférées tous les matins, c'est un bon tuteur pour ensuite passer une belle journée. Ça vous soutient comme ça, et après vous êtes en forme. Maxime Le Forestier, Ambalaba, c'est un soutien très doux, c'est bien aussi.

0: Les infos près de chez vous, la musique pour démarrer la journée du bon pied. Voilà ce qu'il faut et ce que l'on vous donne sur Ici Isère. C'était Maxime Le Forestier en Balaba.
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0: Avec Olivier Castel pour l'info, Mathis réalise cette émission et Arthur répond à vos appels. Voilà toute une équipe qui est prête là pour bien préparer le week-end. Je sais que là, vous avez un temps un peu pluvieux. Vous dites, ouais, ça donne pas trop envie, même si on est content d'avoir de la pluie. Mais ne vous inquiétez pas, le beau temps revient demain. Et puisqu'on se prépare dans le futur, eh bien alors, double futur, à 8h20, on va jouer pour aller voir ce monsieur sur la scène des Belges.

0: c'est là.
1: C'est Gaëtan Roussel, le 4 septembre. Il sera sur la scène des Belles Journées au Parc des Lilas à Bourgoin-Jallieu avec Marguerite, avec Suzanne. Ça va être incroyable. On vous offre deux places tout à l'heure. Donc restez bien là pour pouvoir jouer. Et puis restez là aussi pour faire le plein d'infos, notamment comment éviter les arnaques. C'est dans un instant avec Aude Razo, une arnaque très dangereuse qui circule sur WhatsApp et sur laquelle elle va faire un point pour que vous soyez mis en garde dans un instant.
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1: Il est 8h13 tous les matins, votre rendez-vous anti-arnaque, c'est pas vrai avec vous Aude Razo. Une arnaque très dangereuse circule en ce moment sur WhatsApp, un inconnu qui nous promet de l'argent facile.
5: Oui, c'est une collègue qui m'a alertée, elle se retrouve soudain dans un groupe WhatsApp alors qu'elle n'a rien demandé. Il y a 77 personnes dans ce groupe, elle ne les connaît pas. Et parmi ces gens, une certaine Emma Robert propose à tout ce petit monde de suivre des comptes sur Instagram, de liker des vidéos sur Instagram. En échange, dit-elle, vous toucherez à chaque fois 10 euros de la part du commissaire au compte, c'est le terme un peu vague qu'elle utilise.
1: Et qui est cette personne, Emma Robert ?
5: Eh bien déjà, je mets ma main à couper qu'elle ne s'appelle pas du tout Emma Robert. Coup d'œil à son numéro, il commence en plus 880. J'ai vérifié, c'est l'indicatif du Bangladesh. Et attention, elle n'est pas la seule escroc dans cette discussion WhatsApp. J'en ai repéré d'autres. Je vois un certain Joanne Pelletier, numéro nigérian. Il fait semblant de demander des précisions sur la procédure à suivre. Manon Rousseau, elle nous fait une capture d'écran du premier paiement qu'elle a apparemment reçu, 10 euros. Elle aussi, je l'ai repéré avec son numéro du Bangladesh. Tout ça est quand même très élaboré, vous avez remarqué. Et quel est le but ? Eh bien que les cibles innocentes, comme ma collègue dans ce groupe WhatsApp, se laissent tenter. Au début d'ailleurs, vous allez gagner de l'argent, 10 euros par-ci, 10 euros par-là, rien qu'en likant des posts Instagram, c'est quand même ultra rentable. Et puis viendra le moment où Emma Robert, ou je ne sais qui, vous proposera de verser de l'argent pour en gagner encore plus, 50 euros, 200 euros, 400 euros. L'escroc, lui, finit par ne plus rien vous verser du tout, et tout l'argent que vous aurez investi, ce sera pouf, envolé. Ne rentrez surtout pas là-dedans, c'est très très dangereux.
1: Ouais, merci de nous avoir mis en place là-dessus, en garde plutôt, pour éviter de tomber dans les arnaques. C'est pas vrai, vous retrouvez toutes les arnaques expliquées par Aude Razo sur ici.fr et sur l'application ici. Voici Desiree et Life.

0: de l'énergie avec cette belle chanson de Desiree. C'était Life, il est 8h18. Et les gens d'ici aussi, c'est beaucoup d'énergie transmise par ces portraits que Nathalie Malocher fait cet été. Un rendez-vous où elle présente des Isérois, des Iséroises. Un couple aujourd'hui, Laurent et Martine Genet. Ils sont à la maison Christian Boud, leur établissement. On déguste des spécialités de Matésine, du Murson, de la Rissole, des Caillettes. Ces deux passionnés de gastronomie se sont installés il y a 20 ans à la Mure et ont fait grossir leur entreprise familiale Christian Boud. Avant cela, ils étaient tous les deux pharmaciens, mais ils ont eu envie de changer de vie.
1: Eh ben, on a eu envie de créer notre entreprise, enfin de reprendre une entreprise. On adorait la gastronomie, donc ça tombait bien. Et puis Christian et puis ma mère avaient bien monté l'entreprise, ils faisaient des beaux produits. Donc on a suivi, on est venu ici, on a découvert un territoire extraordinaire de beauté, d'accueil, parce qu'on a été très très bien accueillis. Et puis voilà, c'est parti comme ça.
2: Vous, pour vous, c'était les vacances hein, quand vous veniez à la Mure, Martine. Des vacances au travail. Il y a eu un changement évidemment assez radical, mais est-ce qu'il y a toujours cette impression de redécouvrir tous les jours les paysages 20 ans après, et puis l'accueil aussi des Matésins?
3: Alors ouais, c'était vraiment un plaisir de venir là. C'était pas un choix facile au départ, parce qu'on change pas de vie comme ça du jour au lendemain. Une reconversion professionnelle, reconversion on va dire familiale aussi, parce qu'on est arrivé avec nos trois jeunes enfants à ce moment-là. Mais il y avait un beau challenge, il y avait une belle entreprise, petite entreprise à reprendre. Quelque chose de sain avec des il y a tout un terroir en Matésine et c'était vraiment un beau, c'est pas vraiment un défi, c'était une entreprendre le fait de développer ces spécialités locales, c'est très fort et puis on n'y est pas trop mal arrivé, hein, on oui. y a pas mal réussi.
2: Oui, puisque vous êtes aujourd'hui 15-16 employés.
3: Ouais, nous sommes 15 personnes et en fait ce qu'on se rend compte, c'est que dans les 15 personnes, chacune de ces personnes-là est motivée par le fait de faire des produits de qualité. Ce sont des gens la plupart du temps, enfin, habitant toujours la Matésine, pour le sens pratique, et souvent originaires de la Matésine, et ils mettent un point d'honneur justement à conserver ce patrimoine. C'est la tourte, c'est les rissoles, les caillettes, les mursons. Enfin, on est riche hein, quand même en Matésine. Et donc, chacun le matin vraiment vient avec l'idée de faire de belles choses, de belles et bonnes choses.
2: 20 ans après, le bilan est positif. Vous êtes heureux tous les deux, Laurent ?
1: Oh oui, oui, oui. De toute façon, on ne ferait plus ce métier-là si on n'était pas heureux. Je veux dire, ça nécessite beaucoup d'investissement, donc il faut vraiment être heureux pour faire ce métier, sinon on arrête.
0: Et on a pu entendre cet amour de ce métier, et puis ce beau portrait avec Nathalie Malocher qu'on retrouvera encore lundi. Hein. Les gens d'ici, on va continuer de les découvrir pendant toute cette saison qui se prépare, parce que je vous rappelle qu'on fait notre rentrée, nous, lundi, et qu'on aura plaisir à vous présenter plein de nouveautés. Ça va être un super moment, comme ça vous êtes encore un peu en vacances. Nous, on fait notre rentrée, et ensuite, on est lancé pour la suite de cette année 2026. Tiens ! Année 2026 où se profile un très bel événement, comme tous les ans, c'est un peu l'événement de la rentrée. Le festival Les Belles Journées à Bourgoin-Jallieu le 4 septembre, il y a ce monsieur sur la scène des Belles Journées.
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0: Gaëtan Roussel, alors il sera pas tout seul, il y aura aussi Marguerite et Suzanne, deux artistes formidables. Et on vous offre deux places pour cette 12e édition du festival Les Belles Journées en répondant à cette question sur Gaëtan Roussel. Après la première période de Louise Attaque, il a formé un autre groupe avec Arnaud Samuel. Comment s'appelait ce groupe? Est-ce que c'était FL? Est-ce que c'était Tarmac? Ou est-ce que c'était Deportivo? 04 76 46 45 45 avec la bonne réponse et vous aurez la possibilité de voir sur scène et d'entendre par exemple cette chanson et bien avec Gaëtan Roussel le 4 septembre. On vous attend. Est-ce que ce groupe dont on parlait, c'était FL, Tarmac ou Deportivo? Voici Claude Nougaro et tu verras.

Claude Nougaro et Tu verras, c'est bien ça. Vous verrez peut-être Gaëtan Roussel si vous remportez deux places pour aller le voir aux Belles Journées. Franck sera avec nous dans quelques instants pour tenter de remporter ses places et profiter du festival Les Belles Journées à Bourgoin-Jallieu.

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9: Il est 8h27, bon début de journée. Il devrait être bon pour certains, puisque c'est le moment de récupérer deux places pour aller voir le 4 septembre sur la scène des Belles Journées Festival à Bourgoin-Jallieu. Gaëtan Roussel, Marguerite et Suzanne également, deux artistes super que vous serez sûrement très contents de découvrir, mais je me doute que c'est Gaëtan Roussel que vous voulez voir. Franck nous appelle de Couplevie. Bonjour Franck.
10: Bonjour à tous.
9: Bonjour Franck. Franck, on va jouer ensemble, comme ça après on discute, oui. Mais on va tout de suite résoudre cette petite énigme. Je vous avais posé une question pour récupérer ces deux places sur Gaëtan Roussel, parce qu'après la première période de Louise Attac, il a formé un autre groupe avec Arnaud Samuel. Comment s'appelait ce groupe? Est-ce que c'était FL, Tarmac ou Deportivo?
10: Tarmac.
9: Mais oui, tout à fait. Très bonne réponse, Franck, rapide, efficace. Vous irez voir Gaëtan Roussel, félicitations.
10: Ça, c'est génial. Il était temps, enfin, que je puisse aller le voir.
9: C'est vrai.
10: Enfin.
9: Ah, oui. Vous attendez depuis un moment?
10: Un bon moment, oui. Je suis content. Voilà. Je suis content de enfin pouvoir le voir.
9: Vous avez prévu d'y aller? Votre compagne, elle s'appelle comment?
10: Marilyn, d'ailleurs, que j'embrasse fortement. J'espère qu'elle m'écoute.
9: La bonne nouvelle arrive, Marilyn. Elle est au boulot, peut-être?
10: Non. Elle est en vacances.
9: D'accord.
10: Tant mieux pour elle.
9: Exactement. Ah, c'est vous, peut-être, qui êtes occupé aujourd'hui. Marilyn et Franck, pour aller voir Gaëtan Roussel, ça va être plutôt pas mal, le vendredi 4 septembre à Bourgoin-Jallieu, au Parc des Lilates. Et là, demain, en famille, Anne, si c'est ça, Franck?
10: Oh, vous savez tout.
9: Ouais, vous savez, j'ai des espions.
10: Oui, tout à fait.
9: Vous devrez profiter d'un beau temps.
10: En famille, c'est bien aussi.
9: Oui, exactement. Là, il va faire beau demain et pas trop chaud, donc ça promet d'avoir que des belles journées. Mais dis donc, Franck, votre agenda se remplit de journées magnifiques. C'est formidable. Et je vous remercie d'avoir appelé. Bravo encore une fois. Félicitations.
10: Merci à vous.
9: Mais un plaisir. Vous quittez pas, on vous passe Arthur et vous explique comment récupérer ses places. Franck, quelle est votre radio locale en Isère?
10: Ici Isère. Parfait.
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9: Et dans quelques instants, ce sera l'info d'ici. Olivier Castel, nous allons revenir sur cette grande réunion écologiste qui a commencé hier.
12: Oui, réunion politique en ligne de mire, évidemment, la présidentielle, mais des militants qui cherchent encore un point d'équilibre.
9: On découvre ça juste après l'actu nationale et internationale. On fera également un point sur la météo du jour. Beaucoup de pluie, certes, mais en prévision d'un week-end beaucoup plus ensoleillé. Bref, ça arrive juste après le 90 secondes. Il est 8h30 et ce 90 secondes, c'est avec vous, Cyril Ardo-Redon.
13: Fin de vigilance orange aux orages dans les deux départements corse. Toute l'île repasse en jaune. Des orages plus faibles restent prévus selon Météo France. Près de 1400 personnes qui séjournent dans des campings ont été mises à l'abri. Des vols au départ d'Ajaccio et de Bastia sont annulés. Le Var et les Alpes-Maritimes sont quant à eux en vigilance orange aux orages et pour pluie inondation. En raison d'intempéries, 11 000 foyers français sont actuellement privés d'électricité selon Enedis. Dans le détail, 6 000 000 clients sont concernés en Occitanie et 5 000 en région Provence-Alpes-Côte d'Azur. Un nouveau week-end compliqué sur les routes selon Bison Futé avec une carte colorée de rouge et d'orange. Aujourd'hui, c'est orange dans le sens des départs pour toute la moitié ouest, dans le sens des retours. C'est rouge pour la moitié sud, orange pour la moitié nord. L'ouverture de la chasse au gibier d'eau aujourd'hui dans toute la France. La Ligue de protection des oiseaux demande au gouvernement un report d'un mois afin de préserver des populations déjà affaiblies par les sécheresses. Le candidat à la présidentielle et ancien Premier ministre Gabriel Attal visé par deux nouvelles opérations d'ingérence russe, ce qui porte à 4 le nombre d'attaques le ciblant en 2 semaines, notamment des faux reportages et une de presse diffusée sur les réseaux sociaux. Le candidat Renaissance a déjà déposé plainte début août. Et puis le foot, retour de la Ligue 1 ce soir à 20h45, Marseille-Strasbourg, dans le viseur de toutes les équipes, le PSG évidemment qui tentera de décrocher cette année un 15e titre de champion.
9: Merci Cyril, il est 8h31 et c'est l'info d'ici. Olivier Castel à Grenoble, la grande réunion des militants écologistes a commencé hier.
12: Et oui Mathieu, les journées d'été d'Europe Écologie Les Verts, c'est jusqu'à demain. Au menu, conférences, ateliers, tables rondes, mais ce qui risque d'être un peu indigeste, c'est cette situation floue. En ligne de mire, il y a les présidentielles de 2027. Des militants de toute la France sont venus participer, témoigner leur soutien au parti. Mais entre union des gauches et ralliement derrière LFI ou candidature autonome, difficile de savoir où se placer. Lou et Cal, vous êtes allé à la rencontre de ces militantes et militants.
14: Oui, et certains sont venus de loin. André Yannick milite dans le Val d'Oise depuis plusieurs années.
15: On a besoin de retrouver les collègues, d'échanger des idées, de voir en fait la nouvelle dynamique qui se met en place et puis de retrouver une forme de cohésion et de voir maintenant quelles seront les directives qu'on va amener pour les prochaines séances.
14: À la prochaine échéance, c'est la présidentielle de 2027. La patronne écolo Marine Tondelier s'est portée candidate. Sa candidature, André Yannick y croit.
15: Et pourquoi je ne devrais pas y croire? Je pense qu'elle a les qualités requises pour le faire et je pense qu'on n'a pas besoin de suivre les autres. Pourquoi les autres candidats ne viendraient pas vers nous? Ça a un programme, il y a un parti, il y a des militants et je pense qu'on a besoin de puiser dans le débat et qu'on a toutes les qualités pour le faire.
14: D'autres militants sont beaucoup moins optimistes.
16: Notre candidature, elle n'a pas décollé. Notre envie de rassembler la gauche derrière nous autour d'une primaire, ça n'a pas décollé et tout. Maintenant, il faut acter les choses. On a beaucoup de mois qui se sont passés, il faut avancer et créer une dynamique. Et ce qu'il faut, c'est trancher vers quoi on va.
14: Car c'est cette question qui divise le parti, alliance avec les sociodémocrates ou rapprochement avec LFI. Comme le propose la députée Sandrine Rousseau, des déclarations qui crispent certains militants de longue date, comme Marie-Claude.
17: Très clairement, il y a suffisamment de sujets de désaccord avec la France Insoumise pour que je ne sois pas favorable à une quelconque alliance avec la France Insoumise dans le cadre des élections présidentielles. Et nous avons une pensée écologiste où on peut retrouver des points communs, mais ce n'est pas suffisant.
14: Mais pour beaucoup de militants présents sur place, la question n'est pas là, il y a urgence et l'union reste l'unique espoir, d'après Eric.
18: Là, c'est un peu anxiogène, je ne vais pas vous mentir. Le risque, c'est l'extrême droite. Donc aujourd'hui, il faut aller de l'avant, avoir un adversaire désigné en commun. Donc je pense qu'aujourd'hui, il faut que Marine Tondelier se questionne. Où est-ce qu'elle va? Parce que c'est une candidature de témoignage pour impulser les projets écologiques, c'est très bien. Mais à un moment donné, il faudra poser des limites et une deadline pour dire là, aujourd'hui, on fait preuve d'intelligence et vraiment travailler pour l'union de la gauche.
14: Et même la candidate désignée croit encore à l'union. Il y a quelques jours, Marine Tondelier a de nouveau appelé à une discussion de toute la gauche sans exclure personne.
12: Et en même temps que les universités d'été des Verts, les Insoumis font leur rentrée politique dans la Drôme, à Châteauneuf-sur-Isère, sujet à retrouver sur notre site.
9: Et à 9h, Olivier, retour sur une histoire de vacances particulière.
12: Et oui Mathieu, ils ont fait une croix sur leurs vacances en montagne pour rechercher leur chat. Nous vous en reparlons avec le propriétaire qui est en vacances en Isère, mais surtout qui tient à son félin. Rendez-vous à 9h et photos de l'animal à retrouver sur notre site internet. La météo à présent avec vous Mathieu, la situation toujours pluvieuse mais qui s'est améliorée un petit peu.
9: Oui ça va, et ça va aller dans l'amélioration. Alors on a toujours de la pluie cet après-midi, ça ne changera pas, c'est vraiment une journée où la grisaille l'emporte et où les précipitations continuent, mais des précipitations plus légères en termes d'intensité. Actuellement 18 à Grenoble, 17 à Vienne, 17 à Bourgoin-Jallieu et surtout les températures qui baissent beaucoup après les orages et cette pluie qui sera soutenue et continue. 22 à 24 degrés en plaine, 17 à 19 degrés à 1000 mètres. Alors la bonne nouvelle c'est que déjà pas d'alerte particulière pour l'instant, pas de dégâts semble-t-il. Alors on n'a pas toutes les infos, hein. Si jamais vous en percevez certains, vous nous appelez 04 76 46 45 45. Je pense notamment à des routes peut-être un peu inondées ou même des éboulements, des choses comme ça. S'il n'y en a pas, tant mieux, mais on veut juste avoir le plus d'infos possible. Demain, l'autre bonne nouvelle, c'est que pendant la nuit, toutes ces pluies vont s'évacuer, la perturbation nous laisse tranquille, on retrouvera du beau temps, mais les températures qui n'auront pas augmenté, donc ça va être doux et ensoleillé, tant mieux. Retour de l'info tout à l'heure à 9h, bien sûr, à tout à l'heure Olivier.
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9: On démarre la journée du bon pied avec Cookie Dingler, Femme Libérée. C'est déjà certain que vous allez être content, sans oublier tout ce qui arrive après, notamment une balade à la Pierre Percée. On va en Matésine, malgré la pluie. On brave tout, on est comme ça, on n'a pas peur du temps et du mauvais temps.

0: Singler, femme libérée, 8h39, ici Isère, pour démarrer la journée et pour continuer la matinée.
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0: Pour préparer le week-end également, on parlait d'être libéré. Lui, dans les airs, il a été libéré. C'est une sommité, peut-être même un pionnier de la voltige, Adolphe Célestin Pégou. Et une fête aérienne qui lui est destinée, qui lui est dédiée à Montferrat, va avoir lieu ce week-end. On vous dévoile tout le programme, c'est assez exceptionnel. Hein. De la voltige, des baptêmes, de l'hélico, de l'avion, il y a vraiment beaucoup de choses. Et ce sera tout à l'heure à 8h45 que nous découvrirons ça avec Claude Tolon-Pomerol. Avant de peut-être monter dans un cockpit, on va prendre notre vélo. C'est un autre moyen de transport, mais tout aussi utile, voire même un peu plus au quotidien, que nous utilisons pour être en Matésine cette semaine avec Christophe Chardon. On termine notre périple. Aujourd'hui, nous sommes à la Mure avec Guillaume Benoît, le directeur du musée Matésin. On va gravir à ses côtés la pierre percée, l'une des sept merveilles du Dauphiné. D'ailleurs, par où est-ce qu'on y accède ?
3: Alors, la pierre percée est sur les hauteurs de la commune de Pierre-Châtel. Et vous avez deux façons d'y accéder, soit en garant votre voiture au pied de l'église du village de Pierre-Châtel. C'est pas mon itinéraire favori. Je vous conseillerais pour ma part d'accéder de l'autre côté, par la Festinière. Vous accédez à un hameau qui s'appelle Puteville. Et ensuite, à pied, vous avez deux itinéraires qui vous sont proposés depuis Puteville. Un itinéraire ombragé qui vous permettra d'avoir une belle perspective sur le lac de Pierre-Châtel. Et une fois en haut, ça vous permettra de redescendre par l'autre itinéraire qui est plus exposé au soleil, mais vous avez un meilleur panorama à mon goût. Voilà, donc si vous le souhaitez, passez par la Festinière, qui est un hameau entre la Motte d'Aveillans et donc Pierre-Châtel.
4: Quelles sont les légendes autour de cette fameuse pierre percée avec une magnifique vue? On parlera de la vue juste après.
3: Alors la pierre percée est une des merveilles du Dauphiné et sa réputation tient un pari que le duc de Lesdiguières aurait entretenu avec le démon en personne. Donc Lesdiguières, c'est le château d'Isée, je vous le rappelle, et il voulait ceindre son domaine de chasse d'un mur. Or, un mur d'une ampleur pareille, ça coûte une petite fortune. Donc il aurait fait un pacte avec le diable, que le diable aurait volontiers accepté. Et le diable a confié ce chantier à un de ses compère, un certain Folaton. Et Folaton et les diablotins ont érigé ce mur à une vitesse telle que Lesdiguières a failli être emmuré. Donc il y a eu une course entre les diablotins et le cheval de Lesdiguières. Et à un moment donné, Lesdiguières a réussi à sauter par-dessus l'enceinte. Et donc Lesdiguières a réussi son pari au nez à la barbe du diable, qui du coup s'est vengé de son disciple. Et il aurait pétrifié Folaton à quatre pattes là-haut, au-dessus de Pierre-Châtel. Ouais. Donc la pierre percée serait en quelque sorte un démon pétrifié.
4: Une fois qu'on est au sommet, a-t-on la vue sur l'ensemble du plateau matésin, sur quelques lacs?
3: Alors, ce qui est intéressant pour la pierre percée, c'est que c'est une des balades les plus simples et les plus gratifiantes qu'il soit, puisque là-haut, vous avez un best-of de la Matésine. Sur votre droite, vous avez le vallon des Mottes, avec cette succession de collines qui descend de la Motte d'Aveillans jusqu'aux confins de la Motte Saint-Martin. Sur votre gauche, vous apercevez le lac de Pierre-Châtel, vous apercevez le piquet de Nantes, le Tabor, et déjà peut-être un morceau du Grand Cerf. Et puis plein axe, vous avez peut-être la meilleure vue qu'on puisse imaginer de l'Aubiou, au pied duquel on distingue l'agglomération de la Mure et de Suville et des communes voisines. Donc c'est vraiment la balade traditionnelle, familiale. Et pour ceux qui ne connaissent pas la région, c'est un must pour appréhender le territoire.
0: Ben c'est noté, comme ça on saura justement quoi faire ce week-end où le temps devrait être plus agréable. Une balade à la pierre percée, ça vaut le coup. Ce qui vaut le coup aussi, c'est d'aller à Montferrat pour découvrir un très beau rendez-vous, la fête aérienne Célestin Adolphe Pégou. Ce sera à 8h45 et puis dans quelques instants, Nelly Gauthier nous rejoint pour savoir ce qui se prépare. Ce sera tout à l'heure dans Bienvenue chez vous. Ah non, c'est... Je vous dis des bêtises, pas du tout Nelly Gauthier. C'est Michel Caron qui sera avec nous et on va parler emploi.
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0: Bienvenue chez vous, ce sera à partir de 9h juste après le journal avec vous Michel Caron, bonjour.
6: Bonjour Mathieu, bonjour à tous.
0: Réinsertion professionnelle, la thématique du jour.
6: Et oui, effectivement, de plus en plus de personnes ont décidé de changer de boulot, surtout depuis le Covid.
0: Le Covid, ben bien sûr.
6: Voilà, alors on va en parler bien sûr. Si vous êtes vous-même concerné par la question, vous avez eu envie de changer de boulot, ben venez nous raconter pourquoi, comment vous avez fait, comment ça se passe. Si vous avez envie de franchir le pas, eh bien appelez-nous également au 04 76 46 45 45. Nous avons comme invité Jonathan Gozard, qui est recruteur professionnel qu'on connaît bien sûr ici Isère, recruteur professionnel au sein du Mercato de l'Emploi. Donc allez-y, inscrivez-vous dès maintenant, 04 76 46 45 45. Vous avez changé de boulot, vous avez envie de changer de boulot, vous avez changé de vie, vous vous êtes mis au vert, venez tout nous dire.
0: Exactement.
6: Sur Isère. Oui, vous pouvez vous inscrire dès maintenant.
0: Et vous avez le même numéro pour nous envoyer des messages via WhatsApp. Bref, les deux sont possibles. Donc, on vous attend tout à l'heure pour conseils et questions. À tout à l'heure, Michel.
6: À tout à l'heure.
0: La fête, donc, pour célébrer Célestin-Adolphe Pégou, dans quelques instants après le duo Marc Lavoine-Patrick Fiori. Et,

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1: Le duo Patrick Fiori et Marc Lavoine avec Occupé. Il est 8h48.
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1: Si vous ne savez pas quoi faire ce dimanche, alors je sais qu'on vous donne plein d'idées régulièrement, bah ça tombe bien, j'en ai une autre pour vous. Le ciel de Montferrat va devenir le théâtre d'un grand spectacle avec la fête aérienne Célestin Adolphe Pégou. Ce sera donc ce dimanche de 10h à 19h, 11e édition, entièrement gratuite, hein, c'est à noter. Voltige aérienne, avion historique, baptême de l'air, enfin, il y a vraiment beaucoup, beaucoup de choses pour cet enfant de Montferrat, ce pionnier de l'aviation française auquel on rend hommage avec des 10h, des baptêmes de l'air en hélicoptère qui seront disponibles, il y a des simulateurs de vol. Vous allez pouvoir découvrir tout ça. Donc vraiment, si vous avez un certain intérêt pour la voltige ou que juste vous avez envie de passer un bon moment, eh bien, on vous conseille d'être présent ce week-end, ce dimanche à la salle des fêtes de Montferrat. Donc à Montferrat, pour célébrer Célestin Adolphe Pégou, 11e fête de la voltige. En plus, si jamais vous voulez approfondir vos connaissances sur ce monsieur, sachez que c'est le premier portrait que nous avons fait dans les illustres Isérois et que vous retrouvez d'ailleurs sur notre site internet et sur l'application ici.fr en page Isère. Voilà donc pour ce rendez-vous, on en rajoutera d'autres au fur et à mesure. Dans quelques instants, on va penser à votre santé parce que c'est important également de savoir les bonnes choses et d'être en forme parce que ce week-end se prépare un retour de vacances, des embouteillages. Le docteur Kirzek a prévu une méthode pour être détendu et pour que ces embouteillages ne pèsent pas trop sur votre stress. C'est après Womack & Womack que nous découvrons ses conseils. Voici Teardrops, il est 8h50.

0: Womack and Womack, c'était Teardrops. Vous écoutez ici Isère, 8h54, avant de retrouver les infos à 9h. On va s'occuper de votre santé comme tous les matins. Plein de conseils sur les bonnes manières d'appréhender les situations un peu stressantes. Là, par exemple, ce week-end, on va rentrer de vacances. Peut-être c'est votre cas. Vous allez affronter les embouteillages. Mais ne vous inquiétez pas, grâce à vous, docteur Kierzek, on respire malgré les embouteillages.
1: Bonjour à toutes et à tous. C'est le début des grands départs et avec eux, leur lot de bouchons, de ralentissements, de klaxons. On bouillonne, on s'énerve, le stress monte. Et si la solution se trouvait dans votre propre souffle, une technique de respiration venue des États-Unis, la méthode 4-7-8, qui promet de calmer l'anxiété en moins d'une minute et même au volant. Alors, ça paraît fabuleux, ben oui, c'est simple, c'est gratuit, c'est disponible à tout moment, y compris, je le disais, au volant, et ça agit directement sur votre système nerveux parasympathique, celui qui nous détend. Alors les étapes, on expire complètement par la bouche en faisant un léger sifflement. Ensuite, on inspire doucement par le nez pendant 4 secondes, on retient sa respiration pendant 7 secondes et on expire par la bouche pendant 8 secondes, 4, 7, 8. C'est un cycle et on va répéter 4 à 8 fois de suite. Les chiffres ne sont pas magiques. L'expiration longue de 8 secondes, ça stimule le nerf vague, ce qui ralentit le rythme cardiaque et abaisse la tension artérielle. L'apnée de 7 secondes, ça permet à l'oxygène de bien se diffuser. Et plusieurs études montrent qu'une minute de cette respiration réduit significativement le cortisol, l'hormone du stress, et la sensation d'anxiété. Et dans les embouteillages, on peut la pratiquer à chaque feu rouge ou à chaque arrêt complet. Les précautions, évidemment, ne pas le faire en conduisant activement, car la retenue de souffle peut troubler la concentration. On s'arrête, on respire et on repart.
0: Est-ce que c'est une technique qui peut aider à mieux dormir après une longue journée de route ?
1: Tout le temps et toujours, pas de contre-indication. C'est même l'une de ses indications principales. Le soir, au calme, allongé dans son lit, la respiration 4-7-8 agit comme un sédatif naturel. Ça ralentit le rythme cardiaque, ça détend les muscles et ça prépare le cerveau à l'endormissement. Certains insomniaques chroniques l'utilisent avec succès. Alors le soir, après les embouteillages ou pas, on s'allonge, on ferme les yeux et on enchaîne 8 cycles. Le sommeil vient beaucoup plus vite, un vrai couteau suisse anti-stress. Alors c'est décidé cet été, dans les bouchons ou au camping, on ne s'énerve pas. On respire, 4 secondes d'inspiration, 7 de blocage, 8 d'expiration. Et c'est un petit rituel qui peut changer votre humeur, votre sécurité, votre nuit. Et surtout qu'il ne faut pas arrêter après les vacances. Allez, on se retrouve d'ailleurs lundi. Bon été, bonne santé à l'écoute d'ici, bien sûr.
0: Merci beaucoup, docteur, pour ces conseils. On vous rappelle que tous les conseils du docteur Kierzek, ces petites habitudes, ces bonnes habitudes qu'il nous donne chaque jour, elles sont compilées sur ici.fr et sur l'application ici. 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
2: Et donc, dans quelques instants après le journal de 9h, ce sera Bienvenue chez vous, Michel Caron. On parle de réinsertion professionnelle.
3: Et oui, de plus en plus de gens ont décidé de prendre un virage à 180 degrés. D'ailleurs, on va le voir avec un témoignage, un ingénieur en Formule 1 qui est devenu agriculteur. Voilà, si vous, c'est votre cas, vous avez décidé d'opérer le virage, de changer de boulot, vous nous appelez dès maintenant au 04 76 46 45 45. Pour témoigner, vous pouvez aussi poser vos questions si vous avez envie de franchir le pas, mais que vous n'osez pas. Nous avons un invité qui est recruteur professionnel, Jonathan Gozard, qui répond à toutes vos questions et qui témoigne aussi de cet afflux, de cette arrivée massive de personnes qui ont envie de changer de cap. Et pourquoi pas.
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3: Merci d'avoir choisi ici Isère, il est 9h. Et dans l'actualité, Olivier Castel, on parle des pompiers. La coupe semble pleine de leur côté.
4: Et oui, Michel, en Isère comme ailleurs, ils relaient cet appel à la grève dans toute la France. C'est prévu pour le 26 septembre. Grève illimitée avec une manifestation à Paris également. Les organisations syndicales du SDIS de l'Isère interpellent également les parlementaires isérois. Il faut trouver dans l'urgence une solution de financement, leur disent-ils dans une lettre ouverte. Les syndicats parlent de l'été 2026 comme d'un point de rupture qui a révélé un manque de moyens criants pour la sécurité civile dans tout le pays et l'Isère n'y échappe pas.
3: Les universités de rentrée des Verts commencent aujourd'hui.
4: Et oui, en politique, 3 jours de débats et de discussions à Grenoble. La patronne du parti, Marine Tondelier, est candidate à la présidentielle. Cette année, c'est la cacophonie pour la rentrée des écologistes. Le parti est tiraillé entre plusieurs courants qui réfléchissent à s'unir avec soit les insoumis, soit les sociodémocrates. Célia a 22 ans, elle hésite elle aussi sur la marche à suivre. Son parti doit se rapprocher plutôt de LFI ou de Raphaël Glucksmann.
5: Chez Raphaël Glucksmann, on va dire que l'aspect faire des compromis pousse à manquer d'ambition, à ne pas aller assez vite, à ne pas être assez fort dans les politiques, alors qu'on a besoin, d'ambition. Le problème de Mélenchon étant l'inverse, il a de l'ambition, mais refuse de coopérer généralement avec une grande partie de la société, notamment avec le centre, ce que Glucksmann, lui, est prêt à faire, et donc aura plus de mal à appliquer ses propositions. La responsabilité des écologistes est de soutenir le candidat le plus écologiste au second tour.
4: Un reportage complet de l'info d'ici à retrouver sur notre site internet d'ici Isère. Une information dans les hôpitaux à Pont de Beauvoisin, les urgences sont en souffrance. Les urgences adultes de la commune du Val des Dauphinés seront fermées demain samedi 22 août en journée. Une décision prise en raison du manque de médecins urgentistes, indique la direction du groupement hospitalier Nord Dauphiné. Quant aux urgences de l'hôpital Pierre-Roudeau de Bourgoin-Jallieu, elles restent régulées. Les patients sont invités à ne pas se présenter directement, mais à appeler d'abord le 15, de jour comme de nuit.
3: On continue avec une histoire de vacances, Olivier.
4: Et oui, en effet, Michel, les voyages peuvent engendrer des anecdotes, des belles histoires à raconter plus tard. C'est le cas pour ce couple. Ils ont fait une croix sur leurs vacances en montagne pour rechercher leur chat originaire de Versailles. Stéphane et Muriel et leurs enfants, Lola et Owen, étaient en route depuis le 8 août pour la station de ski du Super d'Évoluy dans les Hautes-Alpes. Mais leur chatte nommée Chanel s'est enfuie alors qu'ils étaient stationnés sur une aire d'autoroute. Ils ne sont donc jamais arrivés à destination car ils ont décidé de rester pour retrouver leur félin. 12 jours après, les recherches continuent, ils ne perdent pas espoir. Et pour Stéphane, le père de famille, tous les sacrifices valent la peine pour la retrouver.
6: Nous, ce que nous retenons, c'est que les gens du cru ont été vraiment super sympas, très soutenants. Il y en a même qui sont venus la nuit travailler avec nous pour la chercher, pour l'appeler, pour quadriller, pour surveiller des dispositifs qu'on avait mis en place, comme des caméras de chasse, des choses comme ça. On est allé loin, c'était un peu une opération militaire, mais ça continue. Comme elle est craintive du bruit, quand on démarre une voiture, elle se sauve, donc c'est pas sa première idée d'aller vers une autoroute ou vers une route. Mais comme l'air est cerné, partie est et partie ouest, par une route et une autoroute, on pense qu'elle est partie sur les autres points cardinaux, qui donnent à des villages. Dans notre esprit, Chanel, notre petit chat, c'est un membre de la famille à part entière. C'est une petite chatte d'un an et demi qu'on adore. Il n'était pas possible d'aller en vacances sur une raison, c'est pas un objet, c'est notre petite Chanel, c'est pas juste un animal. Tant qu'on l'aura pas trouvé, on cédera pas.
4: Et Stéphane et son épouse Muriel qui ont également imprimé des affiches qui sont partagées sur les réseaux sociaux avec un descriptif de l'animal. On vous met tous les détails sur notre site internet ICI Isère. Et puis enfin, un vol un peu particulier dans la cathédrale de Vienne. 6 reproductions de tableaux du peintre Arcabas ont été dérobées. Des reproductions, certes, mais de très bonne qualité, de 500 à 600 euros l'une. Un vol que renate ce matin nos confrères du Dauphiné Libéré. La cathédrale Saint-Maurice de Vienne a déposé plainte. Malgré cela, l'exposition pour les 100 ans de la naissance de ce peintre et sculpteur français, mort à Saint-Pierre de Chartreuse en 2018, continue, indique la paroisse. Il est 9h passé de 4 minutes. Merci d'être avec nous. Je vous laisse avec Michel Caron.
3: Vous voulez connaître peut-être la météo, non?
4: Je veux, bien sûr.
3: Alors, je vais vous dire une chose, le département est en vigilance jaune pour les phénomènes pluie, inondation et orage. Météo France Saint-Martin-d'Air ce matin prévoit de la pluie, disons jusqu'à 10h midi, c'est pas très précis. Il y a un risque de débordement de torrents dans les massifs et hautes vallées et de possibles écoulements de talus. Cet après-midi, retour à un temps nettement plus calme et lumineux, quasiment sec. De rares et courtes averses sont encore possibles localement, notamment sur le Dauphiné, Chartreuse, Grésivaud dans Belledonne. Des éclaircies assez belle, en revanche en plaine, plus timide dans les massifs où des bancs de brouillard irréguliers persistent vers 2000-2500 mètres. Des éclaircies plus larges en oisant, les températures maximales 22 à 24 degrés en plaine, 19 degrés vers 1000 mètres. Sur la route, dans le sens des retours, si vous rentrez du sud, évitez Bison Futé, vous recommande d'éviter l'autoroute A7 entre Marseille et Orange de 10h à 17h et entre Orange et Lyon de 10h à 22h. Et si vous connaissez la moindre difficulté, n'hésitez pas, vous avez le réflexe 0476 46 45 45.
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3: Et donc on poursuit en musique avec Les Innocents, l'autre Finistère sur Ici Isère. On parle de réinsertion professionnelle. Vous avez changé de boulot, allez, appelez-nous au 0476 46 45 45.

0: notre Finistère, les innocents sur Ici Isère.
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0: Bonjour à tous, ravi de vous retrouver. Eh bien, jusqu'à 10h, nous parlons de changement de vie et notamment de changement de boulot. Avec vous, Jonathan Gozard, bonjour.
3: Bonjour Michel.
0: Vous êtes recruteur professionnel au sein du Mercato de l'Emploi Bourgoin-Jallieu et vous constatez que de plus en plus de personnes décident d'opérer une reconversion professionnelle, notamment depuis le Covid. Pourquoi, comment, quelles sont les pistes à suivre si on a envie de franchir le pas? C'est ce qu'on va voir tout au long de cette émission. Vous qui avez changé de travail ou qui souhaitaient le faire, n'hésitez pas, allez-y, composez dès maintenant le 04 76 46 45 45 pour témoigner ou poser vos questions à Jonathan Gozard. Et nous avons en ligne Simon Rébrayant. Bonjour Simon.
4: Bonjour.
0: Alors Simon, on peut dire que vous avez opéré, sans jeu de mots, un véritable virage puisque vous êtes passé d'ingénieur en Formule 1 à la reprise de la ferme familiale à la Motte d'Aveillon. Racontez-nous ce déclic.
4: Alors c'était pas tout à fait un déclic et pas un changement brutal dans le sens où j'avais quand même ce projet en tête depuis de nombreuses années. Mais oui, c'est vrai que je suis passé d'une vie d'ingénieur et parti à peu près la moitié de l'année en déplacement à une vie à la campagne proche de ma famille et puis avec un métier qui a plus de sens pour moi.
0: Alors Formule 1, vous avez côtoyé de grandes vedettes, vous aviez j'imagine des revenus assez conséquents, mais là c'est un changement de vie mais vraiment à tous les niveaux.

0: niveau, Simon.
1: Ah oui oui tout à fait ouais, effectivement ouais, ça c'est sûr que j'ai malheureusement je trouve que c'est un peu dommage que sur un métier qui à mon avis est plus important que la Formule 1, c'est-à-dire l'agriculture et le fait de pouvoir nourrir tout le monde, et ben les revenus sont pas forcément à la hauteur, mais j'y trouve bien plus de satisfaction, alors enfin même de dans le sens de dans mon travail en lui-même, dans le but de mon travail, et puis le fait de voilà de vivre avec des animaux, d'être proche de la nature, et puis vraiment de faire quelque chose qui pour moi a du sens et qui a un vrai intérêt pour la société, quoi.
0: Oui, et quand je disais le changement, alors comme vous le disiez, vous êtes né les pieds dans la terre quand même. Hein.
1: Donc, oui, tout à fait. Oui. Connaissiez... oui, c'est pas une idée qui m'est venue comme ça du jour au lendemain. C'est certainement ancré en moi ma naissance.
0: L'appel de la terre. Aujourd'hui, manifestement, vous le vivez bien, mais c'est quand même un rythme de vie qui est terrible. Même si j'ose le dire, vous êtes en vacances en ce moment. Vous êtes en Italie.
1: Oui.
0: Vous osez prendre des vacances quand même.
1: Oui, alors ben j'essaye, hein, mais j'ai de la chance d'avoir mon père qui peut encore me remplacer une fois qu'on a fini les gros travaux de moisson, par exemple. Donc c'est en gros le seul créneau qu'on peut se permettre en général fin août pour prendre quelques jours. Mais c'est vrai que sinon c'est un travail de tous les instants, et quand on dit tous les instants, c'est 7 jours sur 7. Hein, donc c'est sûr que c'est pas facile, c'est une grosse charge de travail, mais voilà, la satisfaction qu'on en retire est vraiment vraiment importante.
0: Eh bien, écoutez, merci beaucoup Simon pour ce témoignage. Manifestement, il y a aucun regret.
1: Non, zéro regret. Hein. Il y a aucun regret. Il y a pas de souci de ce côté-là.
0: Jonathan voulait réagir.
2: Bravo Simon déjà d'avoir eu le courage de cette reconversion.
0: Oui,
2: parce qu'il faut une forme de courage. Et puis, je trouve que c'est parfaitement dans l'air du temps. C'est-à-dire qu'aujourd'hui, les reconversions, on voit bien qu'elles sont plus du tout subies. C'est plus l'accident de parcours comme on avait à l'époque. On est vraiment dans une quête de sens, dans un choix qui a été fait. Même si il l'a dit, et je pense qu'on y reviendra dans l'émission, c'était un projet qu'il avait en tête et qu'il a mûrement réfléchi. C'est pas lancé comme ça du jour au lendemain.
0: Mais il l'a fait.
2: Oui, il l'a fait.
0: Il a osé. En même temps, quand on sort de la Formule 1, on ose tout. Hein. Merci Simon, je vous laisse retourner à vos vacances en Italie. Un grand merci pour ce témoignage et pour ne pas nous avoir oubliés. Nous, en Isère, on est sous la pluie.
1: nous aussi.
0: Bon, bah, très bien. De toute façon, ça fait du bien à Dame Nature.
1: Exactement.
0: Merci infiniment.
1: Merci à vous.
0: Merci, au revoir. Vous aussi, vous avez opéré un changement, vous avez envie de franchir le pas, un changement professionnel. Et pourquoi pas un changement de vie en disant je me mets au vert, j'arrête tout. Allez-y, appelez-nous, venez témoigner au 04 76 46 45 45. On se retrouve, le temps d'écouter Céline Dion. Bonjour, pardon et merci.

0: Bonjour, merci, pardon, c'est Céline Dion sur Ici Isère. Allez, nous, on parle de reconversion professionnelle ce matin avec Jonathan Gozard. Vous nous appelez au 04 76 46 45 45 si vous avez vous-même changé de métier.
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0: Voilà, donc on parle reconversion professionnelle avec vous, Jonathan Gozard. Je rappelle que vous êtes recruteur professionnel au sein du Mercato de l'Emploi à Bourgoin-Jallieu. J'ai envie de vous demander, d'ailleurs je vais vous demander, est-ce que la reconversion professionnelle, il y a de plus en plus de gens qui décident de faire un virage comme ça. On l'a vu notamment avec Simon Rébrayant, qui était ingénieur dans la Formule 1 et qui a repris la ferme familiale à la Motte d'Aveillon. Est-ce que la reconversion professionnelle devient la norme ?
3: Norme, je suis pas sûr, j'aime pas trop ce terme de norme. C'est vrai qu'on pourrait se dire, parce que c'est en augmentation, on va pas dire le contraire, rien qu'en 2025, le Pôle emploi communique certains chiffres qui sont intéressants, on a 6,2% des actifs qui ont complètement changé de métier. Donc à la fois ça paraît peu, à la fois ça paraît énorme, 6,2% des actifs, c'est un nombre qui est considérable. On avait notamment des informations aussi en 2024 du baromètre de la formation et de l'emploi, 28% des actifs envisageaient une reconversion en 2024. Et on sait qu'en 2025, les chiffres seront largement en hausse, et en 2026 aussi. Donc norme, je sais pas. Mais en tout cas, c'est un phénomène qui est en augmentation. On va aller chercher davantage de sens. On n'a plus envie de s'épuiser au travail. Et comme je le disais tout à l'heure, après le reportage de Simon, les reconversions, elles sont plus subies. C'est pas parce qu'on a eu un licenciement économique, c'est pas parce qu'on se retrouve sans boulot du jour au lendemain. Non, c'est un projet qu'on a en tête. Et puis un jour, on se dit, tiens, si j'y allais, si je me lançais. Donc c'est vraiment cette idée-là qui transforme un petit peu la manière de voir le monde professionnel aujourd'hui de la part des salariés.
0: Alors, on a fait ce constat, je ne pense pas que vous allez me contredire, mais depuis le Covid aussi, oui. Depuis le confinement, je pense que les gens ont eu le temps de réfléchir, bien sûr.
3: C'est ça, depuis le confinement, on s'est rendu compte à la maison que c'était sympa d'avoir le temps un petit peu le soir de préparer à manger correctement, de s'occuper des enfants, de les voir, de faire des activités, d'avoir du temps à côté, la fameuse vie personnelle. Effectivement, le Covid, c'est sur tous les sujets de l'emploi, a transformé, bouleversé le monde de RH. On veut plus de temps pour sa vie personnelle et on veut faire en sorte que la vie professionnelle impacte moins notre quotidien. Et donc forcément, quand on est dans un travail très éreintant avec de gros horaires, la reconversion professionnelle, c'est le meilleur moyen de se dire, tiens, je vais peut-être changer. Peut-être que je vais gagner un peu moins. Peut-être que je vais avoir...
0: Ça revient souvent. Mais
3: bien sûr.
0: On a des exemples incroyables de gens qui avaient des salaires assez mirobolants et qui se retrouvent par exemple libraires où c'est quand même pas là où on gagne le plus.
3: C'est exactement ça. Alors attention, sur le sujet de la reconversion, le sujet de la rémunération, il est un peu à double tranchant. C'est-à-dire que ça peut être une motivation, des personnes qui trouvent qu'ils ne sont pas assez payés et qui vont se reconvertir pour vivre de manière un peu plus confortable. Il y en a, surtout dans la crise économique qu'on connaît aujourd'hui. Mais effectivement, une grande majorité, on a plutôt des cas, en tout cas c'est ceux qui font le plus parler, où voilà, on a des grands commerciaux, des grands chefs d'entreprise. Prenons l'ingénieur en Formule 1 qui devait gagner très bien sa vie. Oui. Je pense qu'il est beaucoup plus instable aujourd'hui, malheureusement, avec son activité d'agriculture, parce qu'on connaît la souffrance du secteur. Donc c'est aussi cette prise de risque. La reconversion, c'est aussi une part de prise de risque de se dire, je veux plus de temps pour moi, même si, effectivement, je vais gagner potentiellement moins.
0: Alors, vous aussi, vous avez décidé d'opérer un virage professionnel, vous avez décidé de changer de vie, ou vous avez envie de franchir le pas, allez-y, venez témoigner, posez vos questions à Jonathan Gozard au 04 76 46 45 45.
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0: Et on poursuit en musique avec Gold Kalikova. On parle reconversion professionnelle. Vous avez décidé de changer de boulot, de changer de vie. Vous avez envie de franchir le pas. Allez-y. Appelez-nous au 04 76 46 45 45 pour nous dire comment ça s'est passé. Et si vous avez envie de franchir le pas, posez vos questions à Jonathan Gozard. Il est recruteur professionnel et il a de bons conseils à vous délivrer.

0: Gold Calicoba sur ICI Isère.
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0: Et oui, on parle ce matin de reconversion professionnelle. Vous êtes de plus en plus nombreux à changer de métier, de boulot, à changer de vie pour diverses raisons. C'est ce qu'on voit avec vous, Jonathan Gozard. Je rappelle que vous êtes recruteur professionnel au sein du Mercato de l'Emploi à Bourgoin-Jallieu. Alors, on a eu le témoignage de Simon Rebrayant, qui était ingénieur dans la Formule 1, qui a repris la ferme familiale donc à La Motte d'Aveillans. On a vu que la reconversion professionnelle était effectivement de plus en plus importante, que parfois, ce qui poussait les gens, souvent, ce qui poussait les gens à changer, c'était la quête de sens. Mais il n'y a pas que.
2: Pas que. Alors, un sujet qui est probablement, j'allais dire, très d'actualité. Je pense que peut-être certains de nos auditeurs pensent à l'intelligence artificielle. Oui. C'est-à-dire, oui, mais en fait, mon boulot, il va disparaître avec l'arrivée de l'automatisation. Et en fait, il va falloir que je me reconvertisse. Alors, effectivement, c'est un risque, mais je pense aujourd'hui qu'il y a quand même toutefois une nuance à apporter. L'IA va davantage transformer les métiers plutôt que de purement les supprimer du jour au lendemain. On va pas avoir une liste qui va dire, bon, en fait, toi, tu sers plus à rien, toi, tu sers plus à rien, toi, tu sers plus à rien. Non. Il va falloir se réadapter. Il va falloir par contre que les personnes qui sont sur les postes un peu sensibles qui vont être concernées, il va falloir qu'elles prennent le virage. Elles vont pas avoir le choix de se former, voire même d'apprendre à utiliser l'intelligence artificielle pour pouvoir se maintenir en poste. Alors ces postes, c'est quoi ? C'est tout simplement les métiers qui vont être très concernés par des tâches répétitives, c'est les postes administratifs, c'est les postes rédactionnels, les postes de traitement de données, les contenus standardisés, c'est vraiment, pour parler plus concrètement, les secrétaires administratives, les comptables, les aides comptables, où effectivement on va être sur des professions où ils vont avoir de plus en plus de logiciels automatisés et où leur expertise humaine va être de moins en moins appréciée. Donc là, vigilance, il faut saisir un petit peu la balle au bond de l'intelligence artificielle.
0: Oui, alors vous avez, alors je le rappelle, vous êtes recruteur, vous recevez des gens, oui. Vous êtes l'interface entre les entreprises et les chercheurs d'emploi. Est-ce que vous avez des cas de personnes justement qui font de la prévention en se disant aïe aïe aïe.
2: Parfaitement. Oui. Parfaitement. Et c'est même au-delà de la prévention, c'est une peur. Aujourd'hui, c'est une peur. On n'en est même pas trop au stade de la prévention. C'est des personnes qui nous contactent en disant l'IA arrive, je vais perdre mon boulot. Nous, notre objectif, c'est un petit peu de les rassurer, de leur dire de se poser, de voir quelle vraiment telle tâche ils effectuent au quotidien. Qui va effectivement être remplacé par l'intelligence artificielle et d'essayer de les accompagner sur plutôt de la formation d'abord en interne avant d'envisager de complètement changer de boulot s'ils en ont pas forcément envie. Mais effectivement, il y a des personnes qui sont vraiment très angoissées, qui ont peur de perdre leur travail et qui se disent non, en fait, moi, je veux changer de métier. Et là, on rentre dans le dispositif des reconversions classiques dans lesquelles on peut les accompagner.
0: Alors, est-ce qu'on peut se reconvertir à tout âge, Jonathan Gozard ?
2: Ah, oui, alors moi je pense que oui, en tout cas, je pense que la reconversion n'a pas de limite d'âge. Alors, c'est vrai qu'on a souvent, j'ai souvenir moi d'un monsieur qui m'avait appelé, qui habitait dans le Nord, 50 ans, qui m'a dit, j'ai 50 ans, c'est beaucoup trop tard, je sais plus quoi faire, aidez-moi. Donc là, l'objectif, c'est là aussi encore, nous, notre rôle de professionnel, c'est de rassurer, de dire, non, il n'est jamais trop tard. Par contre, effectivement, à 50 ans, on va pas se reconvertir de la même manière qu'à 25 ans. À 25 ans, on va pouvoir davantage expérimenter au quotidien. Là, on va plutôt être sur capitaliser son expérience, identifier les compétences qu'on a déjà, qui peuvent être transférables dans un futur poste, et de choisir un métier qui va être quand même un peu plus réellement accessible, parce qu'il y a une question de pénibilité. On n'a plus la même énergie à 50 ans qu'on a à 25 pour travailler dans l'industrie, par exemple. Donc, c'est de poser, on va poser davantage de jalons, mais c'est pas impossible. Les dispositifs qui existent, ils sont valables pour tout le monde. On peut se faire accompagner, on peut faire un bilan de compétences quand on a 50 ans aussi. C'est pas du tout un problème.
0: Alors oui, alors j'entends bien ce que vous dites, Jonathan, sauf que les employeurs rechignent peut-être quand même à employer. C'est oui. Quand même un problème, l'emploi des gens de plus de 50 ans.
2: Oui, alors ça, c'est le sujet qui vient après, effectivement, sur la partie recrutement. J'allais dire, la reconversion est possible, on peut se former à un nouveau métier, on peut décider de franchir le pas. Maintenant, tout l'enjeu, effectivement, pour les personnes de plus de 50 ans, ça va être de se faire embaucher. C'est de moins en moins courant, cette discrimination des seniors. Tout simplement aussi parce qu'on a... tout simplement aussi parce qu'on a repoussé l'âge de la retraite. Et en fait, moi, quand une entreprise me dit « Ah, mais il est vieux, il a 50 ans », je dis « En fait, il a quasiment 17 ans de carrière encore ». Donc, est-ce que à 50 ans, on est vieux aujourd'hui ? Clairement pas dans le milieu professionnel. On est même encore un jeune actif. À force de repousser l'âge de la retraite, 17 ans de carrière, c'est énorme. Qui, aujourd'hui, reste encore 17 ans dans une même entreprise ? C'est peu. Donc, moi, ce que je dis aux entreprises, c'est au contraire, les seniors vont être des profils beaucoup plus stables. Si vous leur offrez l'opportunité de les embaucher à 50 ans, il y a peu de chances qu'ils démissionnent dans 3 ans parce qu'ils vont repartir dans le risque de ne plus trouver de boulot. Donc vraiment, c'est plutôt une chance de stabilité au contraire pour une entreprise.
0: Voilà, un appel aux entrepreneurs.
2: Exactement.
0: Vous avez décidé de changer de vie, vous avez changé de vie, vous avez envie de changer de vie. Allez-y, venez témoigner, nous raconter votre expérience, pourquoi, comment ça s'est passé. 04 76 46 45 45.
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0: Alors un petit point route, écoutez, rien à vous signaler si ce n'est que Simon Bison Fuité vous dit d'éviter l'A7 dans le sens des retours jusqu'à 19h, donc sur l'axe Marseille-Lyon. Sinon, si vous êtes témoin d'une difficulté, vous n'hésitez pas, 04 76 46 45 45.
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0: Élie Médéros, toi mon toi sur Ici Isère.

0: Comtois et Libédéros sur Ici Isère.
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0: Et votre expérience est celle de la reconversion professionnelle. Vous avez décidé de changer de boulot, de changer de vie, plus généralement. Vous avez envie de franchir le pas. On en parle ce matin avec vous, Jonathan Gozard. Vous êtes recruteur professionnel au sein du Mercato de l'Emploi à Bourgoin-Jallieu. Alors, on a vu qu'il n'y avait pas d'âge pour se reconvertir, hein, puisque même des personnes de 50 ans, comme vous le disiez, avec l'âge de la retraite qui recule. Je ne me prononcerai pas, mais... Effectivement, donc on peut aller jusqu'à 67 ans et comme vous le disiez très justement, ça fait encore 17 ans oui. de boulot et que pour les employeurs, bah, c'est plutôt un gage de stabilité. Donc il n'y a pas d'âge pour changer de métier. En tant que recruteur professionnel, vous accompagnez les gens aussi qui ont envie non seulement de trouver un emploi mais de se reconvertir et vous avez des témoignages de personnes qui ont franchi le pas.
3: Bien sûr, bah, nous tout simplement quand on va mettre une offre en ligne, on va avoir ce que j'appelle les CV atypiques, des personnes qui postulent et on ne comprend pas du tout pourquoi elles ont postulé à l'offre, parce que ça correspond à rien. Moi, j'aime bien appeler ces profils-là, parce qu'on est en fait dans des profils qui sont effectivement en reconversion, qui veulent tenter l'expérience et de se dire, ben, pourquoi pas changer de métier. Effectivement, moi, j'ai plusieurs exemples. Une personne qui avait effectivement 40 ans, qui travaillait depuis des années dans l'aide à domicile, qui est un secteur très tendu, très difficile en matière de travail, de pénibilité, d'horaire.
0: Et
3: le salaire très bas. Et donc effectivement, gros ras-le-bol de se dire, mais moi, je n'y arrive plus. Et donc elle a repris ses études. Elle a repris ses études pour aller faire une licence justement dans la gestion de la paye et les ressources humaines. C'est dans le secteur où elle s'est reconvertie. On reste quand même dans un aspect un petit peu humain. Contact public. Et effectivement, aujourd'hui, elle est devenue gestionnaire de paye. Donc, c'est possible, ça fonctionne, les reconversions, encore faut-il bien les préparer. Moi, j'avais une autre personne qui me disait, c'est toujours la phrase qu'on me dit assez régulièrement, j'ai plus envie de me lever le matin. Bon, là,
0: ça,
3: c'est
0: ça
3: compliqué.
0: Fait mal, hein.
3: Et ce qui vient aussi, et je peux lancer peut-être une petite alerte, profiter
0: Allez-y.
3: À l'antenne, c'est de dire que il y a des personnes qui envisagent la reconversion professionnelle et ça j'en ai beaucoup aussi parce qu'elles sont victimes d'un management toxique ou en tout cas il y a un problème avec le management en interne de l'entreprise.
0: Il y a de plus en plus de souffrance au travail.
3: Il y en a de plus en plus. Ouais. Et donc forcément quand on souffre au travail, le premier réflexe c'est de dire je vais carrément changer de métier, changer de vie. Là, il y a quand même un point de vigilance avant de changer de métier, il faut quand même être certain que vouloir ce changement, c'est pas simplement vouloir changer de patron parce que les conséquences, elles vont quand même être beaucoup plus impactante derrière. Ça va vous demander beaucoup de travail, beaucoup d'efforts. Quand on veut se reconvertir, on a un plan, on a une formation, on a des dispositifs qui existent. On se lance pas comme ça forcément du jour au lendemain. Et donc, il y a un risque de se dire, de claquer la porte, de démissionner, de se dire, allez, je me lance, ça y est, je vais changer de boulot. Non, attention, on quitte pas un patron, hein, la vie qui est derrière, à la limite, votre ancien patron, il s'en fout. Donc, on se lance pas comme ça, n'importe comment, on réfléchit et avoir un mauvais management, c'est pas une bonne motivation pour se reconvertir.
0: Oui, mais enfin, quand il y a souffrance au travail...
3: Bien sûr, non mais bien sûr. Mais en tout cas, ça peut être une des clés, mais il faut pas que ça soit, faut que cette clé-là, cette reconversion, elle soit amenée, j'allais dire, après un diagnostic un peu plus approfondi, déjà sur vous-même, de vous dire, est-ce que c'est vraiment que vous avez envie de changer de métier ou tout simplement changer d'entreprise.
0: Personne,
3: voilà,
0: oui.
3: La reconversion, c'est vraiment changer de métier, c'est faire complètement autre chose que ce qu'on fait aujourd'hui. Donc vigilance par rapport à ça.
0: Est-ce qu'on doit démissionner donc si on veut se reconvertir?
3: Non, en tout cas pas tout de suite. J'allais dire surtout pas. On démissionne pas avant d'avoir construit son projet. Justement, la première erreur, c'est de démissionner le lundi et puis le mardi, de se dire, bon, alors ça y est, je vais me reconvertir, où est-ce que je vais? Non, surtout pas. Il faut commencer, quand on veut avoir cette idée de reconversion, par faire le point, déjà, sur ce qu'on fait. On va explorer un petit peu les différents métiers, éventuellement rencontrer des professionnels, faire des immersions, c'est possible. Pôle emploi propose ce qu'on appelle les PMSMP. Alors, c'est un nom un peu barbare.
0: Ah,
3: on adore les acronymes en France.
0: Ouais,
3: je sais que vous avez horreur de ça, Michel, mais malheureusement, c'est comme ça que ça se dit. Et en gros, c'est des stages d'immersion. En général, c'est une semaine en entreprise. Quand vous êtes inscrit à Pôle emploi, vous avez cette possibilité de faire cette immersion pour découvrir un métier que vous ne connaissez pas du tout. Voilà. Mais il y a plein de dispositifs comme ça qui sont très méconnus, malheureusement, en France et qui ont le mérite d'exister. Donc, c'est vrai que j'aime bien les citer. Et donc, ça peut être voilà, des petites étapes comme ça qui fait que, bah, au bout d'un moment, on va découvrir de nouveaux métiers, s'intéresser, construire son plan d'engagement et se dire, bon, allez, ça y est, j'ai mon plan de formation, je sais où je vais, j'ai été conseillé, je démissionne à ce moment-là parce que je sais ce que je fais après. Et c'est pas je démissionne et je vais voir ce que je fais après. Attention à ça.
0: Et se faire aider, parce que comme vous le disiez, il y a plein de dispositifs. Vous pouvez les retrouver où, ces dispositifs?
3: Alors, on peut les retrouver. Alors, malheureusement, ça n'existe pas un site unique où on voit tous les dispositifs, même si maintenant on trouve facilement les informations sur Internet. Principal dispositif que je peux conseiller, c'est le conseiller en évolution professionnelle. Vous allez sur moncep.org.
0: Il y en a cep.org.
3: Exactement. Il y en a partout en France. C'est gratuit pour les salariés du privé, et c'est surtout confidentiel. Donc votre employeur ne sera pas au courant que vous consultez votre conseiller en évolution professionnelle, et lui va vous guider sur comment vous réorienter, quel dispositif vous allez pouvoir prétendre, et peut-être vous faire découvrir des métiers que vous ne connaissez pas. Donc ça, c'est une vraie clé, le CEP.
0: Bon, alors, vous avez envie d'opérer un changement, allez-y, 04 76 46 45 45, venez témoigner et posez vos questions à Jonathan Gozard sur Ici Isère.
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0: Forti sur ICI Isère.
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0: Et ce matin, nous parlons de la reconversion professionnelle avec vous, Jonathan Gozard, recruteur professionnel. Alors, on a vu qu'il y avait de plus en plus de personnes qui opéraient un grand virage pour changer de boulot, pour retrouver du sens à leur vie. Pour certains, parce qu'il y avait de la pénibilité, parfois de la souffrance au travail. On a vu qu'il n'y avait pas d'âge hein, pour se reconvertir. Et qu'il y a aussi des aides. Hein. Surtout, ce qui est important, c'est un message vraiment à entendre. Vous avez décidé, vous avez envie de franchir le pas. Faites-vous aider. Vous parliez d'un site, hein, cep.org.
3: Tout à fait, où on a un rendez-vous avec un conseiller en évolution professionnelle près de chez soi. C'est gratuit et c'est, j'allais dire anonyme, non confidentiel. Donc voilà, votre patron ne sera pas au courant que vous consultez CEP et donc il va pouvoir vous accompagner. Ça peut être sur un temps long, hein, sur cette transition que vous voulez opérer. Il pourra vous faire passer un bilan de compétences. Il pourra vous orienter vers des dispositifs qui existent. Si vous voulez entreprendre, vous lancer, créer une activité d'entrepreneur, vous allez avoir le dispositif d'émission reconversion qui existe, où vous pourrez toucher les allocations chômage pendant que vous êtes en train de construire votre projet de construction d'entreprise. Donc il existe plein de choses et vraiment le CEP il est là pour vous aiguiller sur tous ces dispositifs existants.
0: Ne restez pas seul. Alors, quels sont les secteurs prometteurs en ce moment, si on a envie de...
3: Oui, effectivement. Alors, dans la région, en tout cas dans notre région Auvergne-Rhône-Alpes, on est plutôt sur les secteurs un peu classiques, j'allais dire santé, action sociale. On a la partie service aux entreprises qui prend aussi pas mal de place. Et puis le commerce et l'industrie qui se relance.
0: Ah, étonnant.
3: Étonnant, un petit peu, effectivement. Mais on est dans une région où il y a beaucoup d'investissements. Le côté énergie renouvelable et nucléaire, va aussi énormément recruter puisqu'on va avoir des nouvelles mini centrales qui doivent arriver dans notre région, pas très loin. Donc forcément, ça va engendrer beaucoup de demandes de technicité. Donc là, ça peut être un bon biais pour se reconvertir. Si on est plus concret, c'est effectivement des aides-soignants, les aides à domicile, effectivement maintenance industrielle, technicien haute précision, tous ces métiers qui sont parfois un peu méconnus ou à l'inverse qu'on croit connaître. Et en fait, il y a des très bons côtés. Il ne faut pas toujours croire l'image qu'on a de certains métiers. La pénibilité existe, certes, mais il vaut mieux se renseigner si on a envie de faire quelque chose et pas forcément croire tout ce qu'on nous raconte.
0: Voilà. En tout cas, on peut se rapprocher de vous. Merci beaucoup, Jonathan Gozard. Je rappelle que vous êtes recruteur professionnel au sein du Mercato de l'Emploi à Bourgoin-Jallieu. Un grand merci.
3: Merci beaucoup, Michel.
0: Pour vos
3: à bientôt.
0: Précieux
3: merci.
0: Conseils. Au revoir. Et vous restez avec nous. On va vous donner un conseil pour un bon plan, tiens, pour votre pouvoir d'achat. D'ici quelques minutes, ce sera par ici les économies. Et pour l'heure, c'est M. Pokora, quand même.

0: Quand même, M. Pokora, petite info route, hein, si vous circulez du côté de Chuzel, la route en direction de Vienne, la route était fermée à la circulation, elle est rouverte. Et tout de suite, eh bien, c'est par ici les économies. Bonjour Valère Coréard. Alors chaque jour avec vous, un bon plan pour notre pouvoir d'achat. Et aujourd'hui, vous vouliez nous parler de la stretchflation. C'est quoi ?
1: Une pratique commerciale dénoncée par l'ONG Foodwatch qui en parle très bien. La stretchflation ou stretchflation, de l'anglais stretch en fait, qui signifie étirer, et de la contraction d'inflation qualifie l'augmentation du poids d'un produit et l'augmentation plus importante de son prix. Le principe, gonfler le format d'un produit, souvent de quelques grammes seulement, tout en augmentant son prix au kilo ou au litre. Alors souvent, cette augmentation de prix, nous dit-on, est exagérée et disproportionnée par rapport aux quelques grammes de produits gagnés. Concrètement, lorsque vous êtes en magasin, vous avez par exemple un paquet de biscuits sur lequel il est écrit « format plus généreux ». Légitimement, vous pouvez vous dire que ça va être plus intéressant d'un point de vue financier. En d'autres termes, que vous allez payer le prix habituel. Mais on va vous en donner plus. Mais en fait, c'est le contraire. Enfin, presque. En réalité, vous en avez certes un petit peu plus, généreux, mais ça vous coûte beaucoup plus cher.
0: Mais c'est une pratique légale de faire ça ?
1: Bien sûr, elle est parfaitement légale. Pourquoi ? Tout simplement parce qu'il n'est pas écrit que c'est moins cher. On vous dit juste que c'est plus généreux. Et c'est vrai, il y en a un petit peu plus que dans le paquet habituel, sauf que le prix, lui, explose par rapport à la nouvelle quantité. Vous vous retrouvez donc avec une inflation des prix déguisée. Alors, on va être honnête, c'est difficile de citer les marques qui ont cette pratique commerciale. C'est vraiment du cas par cas. Donc, ma recommandation, soyez juste vigilants. Si vous voyez une promesse du style « nouveau format », vérifiez le prix avant et après. Et vous alors, racontez-moi, est-ce que vous avez déjà été confronté à ce phénomène ? Pensez à m'envoyer un petit mail, je réponds à chaque fois, et surtout, à la fin, comme je le dis souvent, ça aide tout le monde. Par ici, leséconomies@radiofrance.com.
0: Eh bien, grand merci, Valère Coréard, puis on vous retrouve toujours avec autant de plaisir lundi prochain.
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0: Belle matinée sur Ici Isère, sous la pluie, ça fait du bien, ça rafraîchit, mais il y a quelques conséquences avec les orages. On vous en parle d'ici quelques minutes dans le journal de 10h.

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0: Belle matinée sur Ici Isère, il est 10h. Et dans l'actualité, Olivier Castel, la vigilance orange pour les orages a eu quelques menues conséquences.
2: Et oui, Michel, plusieurs événements annulés un petit peu partout en Isère. À Grenoble, la tour Perret a été exceptionnellement fermée hier soir. Idem pour les parcs et jardins de la ville. À Bourgoin-Jallieu, le bal Carnot a été mis à l'abri dans la halle Grenette. Au Bourdoisan, un spectacle pyrotechnique des jeudis de l'été a été reporté. Enfin, le concert prévu hier soir à Uriage dans le parc a également été annulé. Après des semaines de chaleur en Isère, les températures redescendent enfin, de la fraîcheur, sous les normales de saison, même selon Météo France. Hier, elles étaient accompagnées d'une vigilance orange à partir de 15h. Les modèles de prédiction annonçaient des cumuls de pluie importants, selon la préfecture de l'Isère, 80 à 100 mm sur l'ensemble de l'épisode. Pas de gros dégâts à l'heure actuelle. Cependant, la sécheresse est si marquée qu'il faudra encore beaucoup de jours de pluie pour retrouver une situation proche de la normale. Les organisations syndicales des pompiers de l'Isère interpellent les parlementaires isérois. Ils leur ont envoyé une lettre ouverte. Ils leur demandent de trouver dans l'urgence une solution de financement. Les syndicats qui parlent de l'été 2026 comme d'un point de rupture qui a révélé un manque criant de moyens. Dans les hôpitaux à Pont-de-Bonvoisin, les urgences, elles aussi, souffrent. Les urgences adultes de la commune des Vals-du-Dauphiné seront fermées demain 22 août en journée. Décision du groupement hospitalier Nord-Dauphiné à cause d'un manque de médecins urgentistes, dit la direction. À l'hôpital Pierre-Roudot de Bourgoin-Jallieu, les urgences restent-elles régulées? Il faut d'abord appeler le 15, deux jours comme de nuit, avant de s'y rendre. Politique, enfin, les universités de rentrée des Verts commencent aujourd'hui à Grenoble. Trois jours de débat pour Europe Écologie Les Verts en vue de 2027. La chef du parti, Marine Tondelier, est candidate à la présidentielle, mais son parti est tiraillé entre plusieurs courants qui réfléchissent à s'unir, soit avec les Insoumis, soit avec les sociodémocrates. De son côté, Yannick Jadot tient ce matin, 10h30, une conférence de presse à Grenoble, à suivre donc sur Ici Isère. Et je vous laisse avec Michel Caron.
0: Oui, je suis toujours
2: sur
0: là.
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0: Ah, vous avez envie de savoir. Hein. Eh bien, il va pleuvoir. Il pleut d'ailleurs. Le département de l'Isère est en vigilance jaune pour les phénomènes pluie, inondation et orage. Météo France Saint-Martin-d'Air prévoit de la pluie jusqu'à 10h midi. Il y a un risque de débordement de torrents dans les massifs et hautes vallées et de possibles écoulements de talus. Et puis cet après-midi, bah, c'est un retour à un temps nettement plus calme et lumineux, quasiment sec, avec de rares et courtes averses qui sont encore possibles localement, notamment sur le Dauphiné, Chartreuse, Grésivaudan, Belledonne, des éclaircies assez belles en plaine, plus timides dans les massifs où des bandes de brouillards irréguliers persistent vers 2000-2500 mètres, des éclaircies plus larges en Oisans, les températures maximales 22 à 24 degrés en plaine, 19 degrés vers 1000 mètres. Et puis on vous rappelle, si vous circulez du côté de Chuzel, la départementale 123, donc en direction de Vienne, est rouverte à la circulation.
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0: Belle matinée sur Ici Isère. On va parler d'une belle association, l'association végétarienne de France, qui prévoit un grand événement.

0: Merci d'avoir choisi Ici Isère. Vous êtes avec nous jusqu'à midi à suivre les illustres Isérois avec une figure de la royauté qui a eu un coup de foudre pour notre département. Figure qu'on va découvrir après notre clin d'œil à une association. Aujourd'hui, l'AVF 38, l'association végétarienne de France qui prépare sa Veggie Pride et qui cherche des bénévoles.
1: Absolument, oui, parce qu'on l'ignore souvent, mais pour amener de la viande dans une assiette en France, on envoie à l'abattoir 3 200 000 animaux chaque jour qui passent. Alors c'est un chiffre, c'est un nombre vertigineux. Ça veut dire que 35 animaux chaque seconde finissent dans un abattoir, alors qu'on n'en a ni besoin d'un point de vue physique et qu'il y a un tas d'options autres qui permettent de l'éviter. Nous travaillons avec des médecins, des nutritionnistes, des chefs cuisiniers. C'est une grosse association qui est Association végétarienne de France et qui, malgré son nom, groupe majoritairement des personnes qui sont végétaliennes, c'est-à-dire qui n'utilisent aucun produit animaux, la viande principalement, mais également aucun produit dérivé tel que le lait et les œufs. Et
0: on comprend difficilement justement où est la souffrance animale à travers le lait et les œufs.
1: Bien sûr, moi-même j'ai été végétarien pendant des dizaines d'années sans m'en rendre compte. Aujourd'hui on le sait que pour avoir par exemple du lait, il faut une vache qui met au monde un veau, parce que s'il n'y a pas de petit, il n'y a pas de lait, et ce veau lui est arraché dès la naissance, donc c'est déjà une souffrance qui est assez énorme, parce que les vaches développent un attachement très très fort à leur petit. Et ce veau, si c'est un mâle, il sera engraissé et envoyé à l'abattoir au bout de 6 mois. Si c'est une femelle, il recommencera le cycle pour devenir un animal qui fournira du lait et dans une vie qui est majoritairement contrôlée par l'industrie, c'est-à-dire une vie sur du béton, dans des stalles et qui voit très très rarement la nature.
0: Les poules,
1: pareil, on peut se poser la question. C'est vrai qu'on se dit prendre un œuf à une poule, ça lui fait pas de mal. Mais le problème est exactement le même, c'est-à-dire que pour avoir un œuf, il faut une poule qui va pondre son œuf et on va l'élever pour cela jusqu'à l'âge de 18 mois à peu près, c'est l'âge où elle pond le maximum de d'œufs et ensuite elle partira à l'abattoir.
0: Donc votre idée c'est de proposer des ateliers, des stages.
1: Oui, tout à fait. Nos objectifs c'est pas de condamner les gens, c'est de les informer, de les accompagner dans une démarche entre une alimentation classique, c'est-à-dire majoritairement carnée, et une alimentation végétale, quel que soit son degré. Pour ce faire, on fait des conférences, on fait des ateliers de cuisine végétalienne qui sont gratuits. Le 12 septembre prochain, nous organisons un très grand événement sur Grenoble qui s'appelle une Veggie Pride. Et dont les objectifs sont d'informer le public grenoblois. Ça commencera par une déambulation dans la partie historique avec la musique, une batucada qui nous accompagnera. Et ça se terminera au Jardin de Ville toute la journée, près de stands. Il y aura des conférences également tout l'après-midi. Tout cela est gratuit.
0: Voilà, le 12 septembre, on le rappelle, au Jardin de Ville de Grenoble.
1: On a besoin d'adhérents et de bénévoles pour un minimum de 10 euros. Par an, vous pouvez devenir adhérent, voire bénévole, c'est-à-dire nous assister, notamment pour cette Veggie Pride, on a besoin de petites mains pour transporter le matériel, pour monter les stands, pour les démonter, pour informer le public, on vous forme d'ailleurs, vous êtes les bienvenus.
0: Voilà, Dom Compart, donc responsable de l'AVF 38 pour l'antenne de l'Isère, et pour en savoir plus, il suffit d'aller sur le site de l'AVF 38, tout simplement. Charlotte Cardin nous accompagne ce matin sur Ici Isère.

0: Philippe Cardin sur Ici Isère.
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0: Et c'est le moment de rencontrer nos illustres Isérois. Mathieu Montel nous raconte l'histoire d'une personnalité originaire de l'Isère qui a marqué l'histoire. Des grandes personnalités qui sont aussi parfois juste passées par chez nous. Mais quand leur aura dépasse même la royauté, alors là, il faut en parler.
3: Saviez-vous que certains des plus grands destins de la monarchie sont passés par chez nous ? Zita de Bourbon-Parme naît le 9 mai 1892 à Camailleur en Italie. Elle est la 17e enfant du duc de Parme et Plaisance, Robert Ier de Parme. Destitué de sa couronne, Robert vit avec ses enfants dans un château en Basse-Autriche, le château de Schwarzau. Zita grandit en tant que noble dans un luxe certain. Si la famille passe la majeure partie de l'année à Schwarzau, elle descend l'été en Italie et elle le fait dans un train de 16 wagons spécialement affrété pour eux. La lady italienne et ses frères apprennent à parler 6 langues et voyagent dans tous les pays d'Europe.
4: Bouzol. Monaco, on arrive un peu moins de 8 heures. Boussole, Los Angeles, une heure de plus.
3: La religion est également très importante dans son éducation. Trois de ses sœurs rentrent dans les ordres, et Zita n'est pas loin de suivre leur exemple, mais la vie d'une autre famille va croiser la leur. Et cette autre famille, c'est celle des Habsbourg-Lorraine, qui compte en leur sein l'empereur d'Autriche-Hongrie du moment, François-Joseph Ier.
5: Moi, je suis pas un petit mec, ok ? Donc on y va !
3: L'empereur, il a une belle-sœur, Marie-Thérèse de Bragance. Et Marie-Thérèse, elle habite dans une villa juste à côté du château de Schwarzau. Ce qui fait que quand les enfants de la dynastie, les princes héritiers de l'Empire, viennent rendre visite à leur grand-mère par alliance, ils croisent Zita. C'est le cas de Charles, archiduc, deuxième dans l'ordre de succession au trône. Et rapidement, le Charlie, c'est plus à Zita qu'à sa grand-mère qui vient rendre visite.
6: Merci la gueuse. Tu es un laidron, mais tu es bien bonne.
3: Ainsi naît un mariage nourri d'amour et encouragé par tous leurs nobles parents. Il faut dire que dans la famille, le grand frère de Charles, premier dans la succession, François Ferdinand, s'est marié à une roturière et leur grand-père est heureux de voir une descendance noble se profiler. La mort de François Ferdinand, qui déclenche d'ailleurs la Première Guerre mondiale, est un séisme européen. Surtout qu'en 1916, papy François-Joseph meurt aussi et Charles devient le nouvel empereur, Zita impératrice. Un règne qui sera court puisqu'à la fin de la guerre en 1918, l'Empire d'Autriche-Hongrie est dissous.
7: Mais il n'y a plus rien, allez-vous-en !
3: Le Royaume-Uni dépêche des officiers de l'armée britannique pour exfiltrer la famille du pays. Ils arrivent en Suisse, puis tentent de reconquérir la couronne de Hongrie sans succès. Zita et Charles s'enfuient alors à Madère. Sur cette île, le souverain déchu meurt d'une bronchite. Zita sollicite une nouvelle fois les services secrets anglais pour les aider, et c'est sa destination suivante qui nous intéresse. Au printemps 1929, une ville du Vercors est le fleuron d'un nouveau produit fort à la mode, l'air pur. Nombreuses sont les riches familles à venir s'installer pour profiter de ce fortifiant naturel à Villard-de-Lans. En avril, une grande famille vient s'installer à la Villa des Sapins. Dans la discrétion la plus totale, les autorités locales ont promis qu'ils seraient tranquilles. 8 enfants et leur mère, une certaine comtesse de Lusacé. Mais la comtesse de Lusacé n'existe pas. Ce pseudonyme, c'est celui de Zita. L'ancienne impératrice d'Autriche-Hongrie reste à Villard de longs mois jusqu'à la fin de l'hiver suivant dans un confort relatif. Si elle reste entourée de domestiques, un reportage de l'époque montre une certaine sobriété dans le train de vie.
8: C'est toi qui me dis que ta mère avait plus une thune ?
3: Zita de Bourbon Parme partira ensuite pour l'Espagne, reconnaissante pour le calme et la tranquillité que lui ont accordé les montagnards du Vercors. Elle continuera son errance de par le monde après l'Espagne, la Belgique, puis l'exil pendant la Seconde Guerre mondiale aux États-Unis et au Canada. Elle reviendra à la fin de sa vie vivre au Luxembourg, puis en Suisse, où elle s'éteindra à l'âge de 90 ans. Zita n'avait pas oublié l'Isère qu'elle avait visité une nouvelle fois en 1931 pour suivre un concours international de ski et pour visiter le monastère de la Grande Chartreuse. Zita de Bourbon-Parme, princesse de Parme, impératrice d'Autriche et reine de Hongrie, est une iséroise, illustre iséroise.
0: Zita de Bourbon-Parme, dites donc quel nom, une figure de la royauté et de l'histoire qui, comme beaucoup, a eu un coup de cœur pour notre beau département, et on la comprend. Portrait raconté par Mathieu Montel et réalisé par Thomas Forain, les illustres Isérois. 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
3: Allez, restez avec nous, on va retrouver mon Isère à moi, un petit coin à découvrir avec un guide de montagne. Pour l'heure, comme un boomerang, Étienne Dao.

0: Étienne Dao et Dany comme un boomerang sur Ici Isère. Et maintenant, c'est mon Isère à moi chaque jour. Nous vous faisons découvrir des petits coins de paradis en Isère avec Mathieu Montel, avec aujourd'hui un guide de montagne qui se prénomme...
1: Bonjour Mathieu.
2: Bonjour.
1: Votre petit coin de paradis, à vous, il nous emmène en montagne et pas n'importe quelle montagne.
2: Non, moi je vais vous emmener sur la Meije.
1: Ouais.
2: En fait, c'est mon petit coin de paradis parce que je pense que c'est là que j'ai eu le déclic aussi par rapport à mon activité. Je suis guide de haute montagne, ouais. Et mon activité de montagne et de voir cette montagne, enfin qui est la plus belle du monde, hein, mm-hmm. Pas être chauvin. Mais...
1: Comme ça c'est dit, c'est bien.
2: Voilà quoi. Mais alors il y a le côté Isère. Mm-hmm. Donc là on va accéder par la Bérarde et avec cette grande muraille qu'on va découvrir au fil de notre approche. Et puis il y a le côté aussi Hautes-Alpes, enfin Hautes-Alpes administrativement, mm-hmm. Parce que géographiquement ça devrait être en Isère aussi. Quoi.
1: D'accord.
2: C'est de ce côté du col du Lautaret. Et le plateau d'Amparis, par exemple, avec cette vue sur la Meije et les lacs, les petits villages en face, le Chazelet, les Hières, ouais, choses comme ça, c'est quand même des endroits assez beaux et je pense que ça vaut le coup d'aller se poser là-bas.
1: Et qu'est-ce qui a fait que vous avez eu le déclic? Il y a un paysage en particulier, une ambiance?
2: Alors, moi, j'avais un ami qui habitait à Hozières, donc le village en face, au-dessus de la Grave. Et quand j'étais jeune, j'allais chez lui de temps en temps et qui me disait « Ouais, des fois, on voit des lumières au sommet, là, les gens, ils dorment et tout, ça va être trop bien. » Et j'avoue que ça a dû me faire envie et voilà, c'est ça qui a été le déclic. Et puis voir cette face, cette pointe, on peut aussi y aller pour l'admirer, quoi.
1: Oui, c'est ça, on n'est pas obligé de la monter forcément.
2: Si vous montez à la chapelle de Ventalon, vous vous mettez sur le banc qui est derrière la chapelle, en face de la Meije, et ben là, vous aurez une super vue, vous prenez un petit apéro en face, et là, vous verrez que j'ai raison.
1: Et ben, coin de paradis validé. Merci beaucoup, Mathieu, pour ce conseil.

0: avions Nuit Sauvage sur Ici Isère.
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0: L'info près de chez vous, avis aux parents solo à Grenoble. Le Café des Enfants ouvre un dimanche par mois pour les parents seuls avec leurs enfants. Prochaine date, le 30 août, de 9h30 à 16h30, avec un atelier cuisine pour les adultes, animé par un cuisinier professionnel. Au programme également, des jeux, de la musique, de la lecture pour les enfants, proposés par l'équipe. Tous se retrouvent autour d'un repas. Inscrivez-vous auprès du Café des Enfants, situé 9 rue des Champs-Élysées, à Grenoble. À Échirolles, la piscine est ouverte tous les jours, de 10h à 19h. Elle comprend deux bassins extérieurs, un bassin olympique, un parc ombragé et un point restauration. Cinéma plein air à Saint-Égrève avec le film En fanfare, le 26 août à 21h, dans le parc du centre hospitalier Alpes-Isère. En cas de pluie, repli à la Vincennes, prévoyez des coussins et couvertures.
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0: un titre des années 80, Madonna, Would That Girl.
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0: Et nous filons du côté de Champs-Rousses où nous retrouvons Christopher. Il se passe plein de choses à Champs-Rousses. Bonjour Christopher.
3: Et bonjour.
0: Alors, vous préparez une course, me semble-t-il, hein?
3: Alors oui, ce week-end, on va passer dans le sport mécanique. C'est historique sur Champs-Rousses. Ça fait plus de 30 ans qu'elle existe. On va se retrouver avec la course de côte, qui est une étape du championnat de France de montagne, une des plus belles étapes et plus prestigieuses. Donc pour les amoureux de rallye, de compétition, la route de Volnavet du Vuitel va être évidemment consacrée à cette course de côte. Elle attaquera dès demain matin et dimanche. Il va faire beau en plus ce week-end. Hein,
0: oui.
3: Donc ça, je sais que ça va nous ramener beaucoup d'amoureux de compétition. Je sais qu'elle n'avait pas eu lieu l'année dernière. Elle était très demandée. Donc c'est le retour de la course de côte.
0: Première bonne nouvelle.
3: Oui, première bonne nouvelle.
0: Mais c'est pas fini.
3: C'est pas fini, parce que la deuxième bonne nouvelle, elle sera beaucoup plus nature.
0: Ah.
3: Le week-end prochain, le samedi 29 août, on crée un festival Art et Santé. Donc, c'est une association qui s'occupe un petit peu du Parkinson sur Grenoble, avec beaucoup de culture, beaucoup d'art thérapeutique pour les malades atteints de Parkinson.
0: Ouais.
3: Et là, on va créer des randonnées connectées. On se connectera à la forêt, on se connectera, on va dire, au bruit, au son, au toucher. Ça sera sur le plateau de l'Arfel. Donc deux randonnées, une le matin à 10h et une l'après-midi à 14h. On aura une exposition photo artiste qui fait des sculptures des oiseaux qu'on mettra un petit peu sur le plateau de l'Arfel. On aura une conférence à 16h30 qui parlera un petit peu de l'art et de la thérapie et de la nature. Et on finira à 17h au plateau de l'Arcelle. Et alors là, messieurs, dames, je vous invite vraiment à y être parce qu'on installera un piano à queue.
0: Ah.
3: Et on accueillera Nima Sarkechi, qui est un pianiste virtuose. C'est l'un des meilleurs pianistes français. Et il va nous jouer du classique. Ça va être juste splendide. Et je pense que c'est un événement à pas rater.
0: Eh ben, on ne va pas le rater et on en reparlera d'ailleurs même, Christopher, sur ici. Un grand merci à vous et passez un très bon week-end tout là-haut, à Champs-Rousses.
3: Bonne journée.
0: Merci, au revoir, Christopher.
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0: Belle matinée sur ici Isère, restez bien avec nous. On vient de quitter Champs-Rousses et on va retourner en montagne avec là-haut dans nos montagnes où nous allons découvrir la cascade de l'Oursière d'ici quelques minutes. Mais pour l'heure, c'est Gérard Blanc, du soleil dans la nuit.

0: soleil dans la nuit, Gérard Blanc sur Ici Isère.
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0: Là-haut dans nos montagnes, chaque jour Alain Salomon nous fait vivre des frissons avec un spécialiste de montagne. Aujourd'hui, c'est Daniel Léon. Il est écrivain et passionné de montagne, bien sûr. Et avec Alain, depuis lundi, bien nous vous emmenons en balade en Belledonne, direction la cascade de l'Oursière. C'est au-dessus de Revel et Saint-Martin-d'Uriage. Une rando fraîcheur assez facile, c'est ce qu'on dit, et principalement en forêt. Et après 2 heures de marche, eh bien voilà que la cascade se dévoile enfin.
3: Et la voilà. Magnifique, hein ?
4: Oh là, oui !
3: Ah, elle envoie, hein, quand même.
4: Oui, comme on dit. Cascade de l'Oursière, altitude voilà. 1479 mètres.
3: Voilà, un beau panneau. Un beau panneau en bois. 80 mètres, oui, je l'ai dit, ça en fait une des grandes cascades du coin, hein, de la région. Hein. Je pense qu'autour de Grenoble, c'est peut-être les Écouges. Mais c'est pas la même chose, quand même. Alors bien sûr, c'est une cascade qui sera toujours plus spectaculaire en début de saison qu'en fin de saison, ça c'est une évidence. On va s'approcher un petit peu peut-être encore.
4: Tu vas aller te doucher ?
3: Allez, on va essayer de l'entendre encore, on pourrait presque. Hein.
4: Vas-y, passe.
3: Allez, j'y vais doucement. Faut pas aller plus près sinon on se baignait, mais enfin bon. Voilà, donc là on est vraiment au pied de la cascade.
5: Et après s'être enivré de ce grondement et profiter de la fraîcheur ambiante, voilà que nous décidons de pousser un peu plus haut jusqu'au plateau de l'Oursière, d'où part cette belle cascade.
3: T'as vu que le sentier a un petit peu changé, donc on est au-dessus, on décrit des virages assez réguliers. Toujours, c'est toujours pareil, hein, on n'a pas de montée raide, difficile, pénible, hein, du tout. Mais des lacets, des virages bien réguliers.
4: Assez serré d'ailleurs.
3: Assez serré, mais très agréable, je trouve. Et là, l'ambiance change un peu. Les arbres sont moins hauts. Il y a de la mousse, c'est impressionnant. Ouais. Partout autour de nous. On est à plus de 2500 mètres d'altitude. La caillasse est là pour nous le rappeler. Mais on sent vraiment qu'il y a. On vit une transition.
4: T'as retrouvé la cascade là ?
3: On découvre un cirque, hein, tu vois ? Vraiment, un très beau cirque et une prairie d'altitude. On est tout en haut de la cascade, donc là c'est un cours d'eau désormais qui se laisse aller, hein, gentiment, sur une surface quasiment horizontale. Et c'est vraiment le contraste total avec ce qu'on vient de vivre. Quoi. Là, si on va un peu plus loin, on va aller voir. Ça va s'ouvrir, hein, de toute façon, et après on sait qu'on atteint un replat où il y a des lacs, et puis bien sûr la Praz, mais enfin bon, la Praz, ouais. Ce sera un objectif d'un autre jour. On va s'approcher de
5: juste une chose, ouais. Pour vous qui nous entendez, si vous avez la possibilité de faire cette randonnée, on va dire avant la fin du mois, ce serait bien. Là, on a par exemple le soleil qui éclaire les épilobes par l'arrière, voilà. Et qui les font ressortir d'un mauve violet très très soutenu.
3: Ah oui, c'est très beau. Non, mais là, on est dans un magnifique endroit. Alors pourquoi l'Oursière, au fait ?
4: C'est vrai, pourquoi ?
3: Bah parce que l'ours, bien sûr. C'est un des hauts lieux où on trouvait de l'ours dans Belledonne. C'est un des derniers endroits où on a trouvé. Le dernier a été tué dans le coin. Donc il y avait des ours dans Belledonne. Et donc, bien sûr, tout le site, la cascade, le plateau, etc., ont tiré leur nom de l'ours.
5: Et voilà pour l'étymologie du nom. Nous, on va vous laisser là, dans cette parenthèse bucolique entre le monde de la forêt, plus bas, et le monde minéral, plus haut, en espérant vraiment vous avoir donné le goût de randonner dans notre beau département.
0: Avec nous sur Ici Isère, dans quelques minutes, on va retrouver ces tendances. On va parler des réseaux sociaux qui affichent leur animal sauvage. Bah, c'est pas très légal, hein, mais pour l'heure, c'est Indochine de chanter.

0: Le chant des signes Indochine sur Ici Isère.
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0: C'est tendance, comme chaque jour, Muriel Jordan s'arrête sur un phénomène de société. Alors ce matin, on s'intéresse à une tendance inquiétante, celle d'afficher son animal sauvage sur les réseaux sociaux.
3: Oui, vous avez peut-être vu passer ces vidéos de gens qui s'affichent aux côtés d'un raton laveur, d'un renard, d'un bébé tigre, comme s'il s'agissait d'un animal de compagnie. Là, vous avez par exemple une jeune femme, suivie par presque 1 million d'abonnés, qui possède un serval, un grand chat sauvage d'Afrique. On la voit jouer avec lui, le caresser, partager un repas, alors que l'animal est 100% carnivore. Là, vous avez un homme en Amérique du Sud qui rigole en regardant son jaguar faire la sieste à côté de son petit chien qui lui mordit l'oreille pour jouer.
4: So Juniper is obsessed with coffee.
3: Ah, et puis ici, vous avez le renard Juniper qui vit avec sa maîtresse. Et là, c'est Pumpkin, le raton laveur, qui joue à cache-cache avec sa maîtresse sous les yeux amusés de 3,7 millions d'abonnés. Il y a aussi des vidéos beaucoup plus problématiques où l'on voit par exemple des hommes, des combattants faire du tir à la corde avec des tigres ou d'autres monter sur des autruches qui sont totalement apeurées. Le hic, c'est que ces animaux ne sont pas des animaux domestiques. Ils ne chercheront jamais à se faire caresser. Ce ne sont pas des peluches et ce mode de vie ne leur est absolument pas adapté.
0: Et ces contenus sont tellement tendance que le collectif SMAC, qui dénonce la maltraitance envers les animaux, met en garde les internautes qui les regardent.
3: Oui, dans un rapport, ils alertent sur ces contenus qui misent sur la mignonnerie. Les vidéos sur Instagram ou TikTok ne montrent que des moments amusants et derrière ce côté mignon, il y a des animaux sauvages totalement retirés de leur environnement physique et social. Et cette tendance participe à un cercle vicieux. En nous faisant croire que les animaux sauvages sont un peu comme des animaux de compagnie, que les éduquer, c'est pas si compliqué que ça. Et ben, ça augmente la demande pour ces animaux exotiques. Donc, ça encourage le trafic d'animaux sauvages, le braconnage, sachant que le trafic d'espèces sauvages est numéro 3 dans le monde, après la drogue et les armes.
5: Attends, tes copains, va les voir, allez voir.
3: Là, voyez, vous avez Kiki, un chimpanzé domestique, une star sur Internet. Plus de 20 millions de vues pour ses vidéos. Plusieurs collectifs, en France comme à l'étranger, nous mettent en garde et nous dissuadent de liker ses vidéos. Anaïs Théron, fondatrice de l'association Réseau Sauvage, s'est exprimée à ce sujet sur BFM TV.
6: Les influenceurs ont tout intérêt à développer ce type de contenu parce que l'algorithme les booste, ce qui fait beaucoup plus de vues, beaucoup plus de commentaires, beaucoup plus de likes. Et souvent, ces personnes n'ont aucune idée que leurs likes, leurs commentaires, leurs partages participent au crime organisé.
3: Bref, les animaux sauvages sur les réseaux sociaux, c'est une tendance dont on se passerait bien face à ce fléau. Les associations ont bien raison de montrer les crocs.
0: Et message très bien reçu. Merci beaucoup, Muriel Jordan.
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3: Merci d'avoir choisi ICI Isère et c'est bien avec nous à suivre. Côté musique, Laurent Voulzy. Ce sera d'abord Kelly Minogue.

0: Nouvelle Star, Laurent Voulzy sur Ici Isère. Et tout de suite, des idées de sortie, on a sélectionné pour vous le festival Grain de Sable dans ton cartable. Super festival du cirque, de la magie, des marionnettes et une véritable piscine à doudou. Et oui, c'est le retour du festival Grain de Sable dans ton cartable du 22 au 23 août à Bilieu. Et pour cette quatrième édition, la compagnie professionnelle Common Accord et ses 50 bénévoles vous proposent deux journées dédiées à l'éveil, l'inattendu et la magie. Avant de retrouver le chemin de l'école, vivez en famille le festival Grain de Sable de Bilieu aux abords du lac de Paladru et c'est un événement ici Isère. Autre événement important, le festival Berlioz, l'événement symphonique de l'été en France et c'est à vivre bien sûr avec ici Isère. Il vous donne rendez-vous jusqu'à dimanche 30 août à la côte Saint-André et tout autour de la côte avec les plus grands chefs-d'œuvre de la musique. Et le vendredi 28 août, Renaud Capuçon et l'orchestre de chambre de Lausanne interpréteront les symphonies de Beethoven. Allez, un moment que vous attendez tous, c'est le jeu du passeport de l'été qui vous offre la possibilité de remporter ce passeport pour deux personnes pour visiter 27 destinations touristiques dans la région Auvergne-Rhône-Alpes, un cadeau d'une valeur de plus de 1000 euros. À l'aide d'indices sonores, vous devez trouver aujourd'hui une commune. Attention, écoutez, premier indice.
1: On mettra aux enchères toute la baraque.
2: Mon château.
1: Oui, mais il va être plus gourmé qui tient plus debout. On vendra les terres, la ferme, le petit bois.
0: Allez, une idée, allez-y. 04 76 46 45 45, c'est parti.
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0: Merci d'avoir choisi Ici Isère, il est 11h. Et les informations, c'est avec vous, Loïcal.
5: La vigilance orange aux orages est levée dans tout le département. Pas de gros dégâts signalés pour le moment. Et ce matin, il pleut pour la première fois après des jours et des jours de canicule. Les températures sont aussi descendues. 16 degrés ce matin à Grenoble, 18 à la Tour du Pin et 14 à Villard-de-Lans. Mais la pause fraîcheur va être de courte durée. Dès lundi, ça remonte avec des températures qui atteindront à nouveau les 30 degrés dans le département. On fera un point plus précis sur la météo en fin de journal. À Pont-de-Beauvoisin, les urgences adultes seront fermés demain toute la journée, faute de médecins urgentistes, indique la direction. Les urgences de l'hôpital Pierre-Oudot de Bourgoin-Jallieu restent en revanche ouvertes mais régulées. Les patients sont invités à ne pas se présenter directement, appelés d'abord le 15 de jour comme de nuit. Les pompiers réclament des moyens supplémentaires après l'appel à la grève dans toute la France jeudi 13 août. Les syndicats de pompiers de l'Isère interpellent les parlementaires dans une lettre ouverte. Cet été a marqué un point de rupture, manque de moyens humains et de matériel. Ils demandent de trouver au plus vite une solution de financement. Au niveau national, les syndicats appellent à une grève d'ampleur à partir du 29 septembre. L'université de rentrée des Verts se poursuit à Grenoble et cet après-midi, Marine Tondelier, la patronne du parti et désormais candidate à l'élection présidentielle, prendra la parole lors d'un meeting. Les journées d'été des Verts ont donc commencé hier. Trois jours de formation et de discussion alors que des débats internes divisent le parti. Union derrière LFI ou derrière les sociaux démocrates, comme le préconise par exemple Yannick Jadot. Le sénateur est d'ailleurs lui aussi à Grenoble pour une conférence de presse ce midi sur le campus. Et c'est le dernier jour de compétition sur le Tour du Limousin pour Émilien Jacquelin, le biathlète isérois qui a troqué ses skis et son fusil pour le vélo, arrive au terme de 4 jours de course. Actuellement, il est 98e au classement général. 178 km entre Nantia et Limoges. Départ à midi 20. La météo avec vous, Michel, et il pleut.
0: Et il pleut, effectivement. Météo France Saint-Martin d'Air prévoit de la pluie jusqu'à midi. Il y a un risque de débordement de torrents dans les massifs et hautes vallées et de possibles écroulements de talus. Cet après-midi, retour à un temps nettement plus calme et lumineux, quasiment sec, avec de rares et courtes averses qui sont encore possibles localement, notamment sur Dauphiné, Chartreuse, Grésivaudan, Belledonne. Des éclaircies assez belles en pleine, plus timides dans les massifs où des bancs de brouillards irréguliers persistent vers 2000-2500 mètres. Les éclaircies sont plus larges en Oisans. Les températures maximales 22-24 degrés en plaine, 19 degrés vers 1000 mètres.
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0: Allez, on vous attend pour jouer pour le passeport de l'été. Appelez-nous dès maintenant 04 76 46 45 45. Zazie, Larsen.

0: L'Arsen, c'est Zazie sur Ici Isère.
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0: Et oui, le grand jeu de l'été pour tenter de remporter le passeport de l'été qui vous offre la possibilité de remporter donc ce passeport pour deux personnes pour visiter 27 destinations.

0: Nantes, hein, et vous écoutez ici Isère pendant vos vacances.
1: Toujours.
0: Ce qui est une très très bonne idée, Muriel. Bon, vous jouez pour le passeport de l'été, vous avez compris que vous deviez trouver la commune qui se dissimule derrière ce premier indice. Quelle est votre proposition, Muriel ?
1: Alors, ma proposition, c'est Luvé, de la commune de Luvé-Tégavé.
0: Ouais.
1: Parce que j'ai pensé que je sais que la maison Keller, qui a été longtemps en recherche de nouveaux propriétaires, a été achetée il y a pas longtemps.
0: C'est vrai.
1: Et c'est la maison qui a servi de décor pour les Rivières pourpres.
0: Ah, c'est vraiment c'est bien trouvé, dites donc, Muriel.
1: Voilà.
0: Alors on vérifie, est-ce que c'est Livet Gavé?
1: Bon.
0: Non, c'est pas Livé Gavé. Mais c'était vraiment très bien trouvé, hein, dites donc. Hein. Bon, Muriel, restez avec nous. On va lancer le deuxième indice. Et puis, vous restez bien sûr à l'écoute d'ici 6h. On peut se retrouver un peu plus tard.
1: Avec plaisir.
0: Et passez un bon week-end. Au revoir, Muriel.
1: Au revoir.
0: Deuxième indice.
2: L'odeur de peinture est encore présente. Située à quelques mètres du château de Versailles, la salle du jeu de paume a été entièrement restaurée. D'une salle de sport et d'amusement, ce lieu devient un site emblématique de l'histoire de France.
0: Allez, ce deuxième indice vous met sur la voie de cette commune à trouver. Allez-y, appelez-nous dès maintenant au 04 76 46 45 45 pour tenter de remporter ce super passeport de l'été sur ICI Isère. Et pour l'heure, imagination.

0: Imagination sur Ici Isère.
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0: Et oui, retrouvez le lieu mystère pour tenter de remporter ce passeport de l'été pour deux personnes pour visiter 27 destinations touristiques. Alors, à travers des indices sonores, aujourd'hui, on recherche une commune. Allez, on rediffuse le deuxième indice. Écoutez bien.
3: L'odeur de peinture est encore présente. Située à quelques mètres du château de Versailles, la salle du jeu de paume a été entièrement restaurée. D'une salle de sport et d'amusement, ce lieu devient un site emblématique de l'histoire de France.
0: Et nous accueillons Jacqueline qui nous appelle de Saint-Cassien. Bonjour Jacqueline.
4: Bonjour.
0: Oh là là, vous êtes loin Jacqueline.
4: Non mais j'ai le bouton dans la voiture, donc je pense que c'est peut-être ça.
0: Bon d'accord, vous ne conduisez pas Jacqueline.
4: Ah non.
0: Ah bon. Très bien. Bon, Jacqueline, vous avez entendu les deux premiers indices et quelle est votre proposition ?
4: Eh bien, moi, ça serait Vizille.
0: Oui, et pour quelle raison ?
4: Ben, c'est surtout la salle du jeu de paume et puis pour l'histoire par rapport au château.
0: D'accord. Alors, est-ce Vizille ? On vérifie. C'est pas Vizille, Jacqueline.
4: Je suis désolée.
0: Mais ça aurait pu, hein, franchement. C'était bien vu, hein.
4: Oui.
0: Bon, vous restez à l'écoute, vous continuez à chercher avec les autres indices. On va vous mettre sur la voie, forcément. Merci de votre participation, Jacqueline.
4: Merci à vous. Bonne journée à tous.
0: Bonne journée à vous. Et nous accueillons Cédric qui nous appelle d'Allemand. Bonjour, Cédric.
5: Bonjour, vous allez bien?
0: Ah bon, super bien. Cédric, qu'est-ce que vous nous proposez, vous?
5: Alors, j'avais proposé à côté de Vienne, c'est le château de Septem qui a été rendu au mois de juillet. Voilà.
0: Alors, vous proposez Vienne.
5: Septem.
0: Ah, Septem. Bon,
5: ouais,
0: d'accord.
5: Voilà, pardon.
0: Oui, et parce que vous pensez au château de Septem, c'est bien ça.
5: Oui, qui a été vendu, oui.
0: Bon, voilà. Et le jeu de pommes par rapport au château de Septem
5: Non, après, bon. C'est dur avec deux indices.
0: Ah, bon. Je suis désolée, hein, mais c'est le jeu, hein.
5: Voilà. Non, mais c'est bien. Après, quand il n'y a plus d'indices, on n'arrive pas à vous avoir.
0: Ah, voilà. Bah écoutez, c'est ça. Hein. C'est la rançon du succès.
5: Non, c'est un joli jeu. On apprend plein de choses.
0: Bon, bah c'est chouette. Cédric, on écoute. Est-ce que c'est Septem?
5: Eh ben non,
0: c'est pas Septem.
5: Eh ben, ça ne sera pas cette année, le passeport d'été.
0: Voilà. Ou plus tard, il y aura d'autres indices. Cédric, restez bien à l'écoute d'ici.
5: Oui, mais je laisse les autres candidats. Bonne chance.
0: Allez-y, essayez. Faut penser à vous un petit peu, cher Cédric.
5: Merci, ça bouillonne. Ouais.
0: Merci beaucoup, Cédric. Allez, on écoute Merci à vous, on écoute le troisième indice.
6: C'est donc pour éviter qu'il ne chute trop violemment que l'homme a inventé le parachute.
0: Allez, vous avez une petite idée? Quelle ville se cache derrière ces indices sonores? 04 76 46 45 45. Bonne chance! On vous retrouve après Marine, escroc, sur Ici Isère.

0: Escro sur ICI Isère. Allez, inscrivez-vous pour jouer pour le passeport de l'été. Trouvez la ville qui se cache derrière les indices sonores qu'on vous diffuse. 04 76 46 45 45.
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0: Alors, qu'est-ce qui se cache derrière les indices sonores que nous avons diffusés pour tenter de gagner ce fameux passeport de l'été ? Nous écoutons le dernier indice.
9: C'est donc pour éviter qu'il ne chute trop violemment que l'homme a inventé le parachute.
0: Et nous accueillons Sandrine qui nous appelle du Haut-Bréda. Bonjour Sandrine.
10: Oui, bonjour.
0: Alors Sandrine, vous êtes sur la route ?
10: Oui. Mais pas très loin, je suis aujourd'hui en bénévolat sur un trail de l'échappée belle.
0: Oh, dites donc.
10: Voilà, voilà.
0: Courageux sous la pluie, hein ?
10: C'est ça, pour l'instant, beaucoup de pluie.
0: Voilà, on n'échappe pas à la pluie. Ma chère Sandrine, vous jouez pour tenter de remporter ce fameux passeport de l'été. Alors, à votre avis, quelle commune se dissimule derrière les indices sonores que nous avons écoutés ?
10: Alors, j'aurais dit la commune du Touvet,
0: oui.
10: Par rapport au parachute, au Saint-Hilaire du Touvet, le parapente, et le château du Touvet également.
0: Oui, c'est pas mal, effectivement. On écoute, est-ce le Touvet ?
10: Eh non.
0: C'est pas mal, mais c'est pas le Touvet.
10: Bon, c'est pas grave. Ça sera pour une autre fois.
0: Merci beaucoup de votre participation, Sandrine. Merci à vous.
10: Bonne journée à vous.
0: Bonne journée. Et nous accueillons Antoinette qui nous appelle des Abrets. Bonjour Antoinette.
11: Bonjour Michel et bonjour les auditeurs.
0: Alors, ma chère Antoinette, ça se passe bien pour vous aussi cet été ?
11: Oh, bah écoutez, on fait ce qu'on peut. Là, on commence à respirer, on est bien.
0: C'est du bien, hein ? Ah ouais, ça fait du bien. On est tous contents qu'il pleuve.
11: C'est royal.
0: Bon, ma chère Antoinette, à quelle commune vous avez pensé derrière ces indices ?
11: Montferrat, mon village natal.
0: Ah, bon. Alors,
11: pour Célestin Adolphe Pégot, qui a créé le parachute.
0: Ouais.
11: Les autres, je sais pas, il y a un château à Montferrat aussi, mais
0: oui.
11: Je sais pas, le premier indice, j'ai pas entendu.
0: Le premier indice, c'était le château, précisément.
11: Ah bon, ben voilà, château, j'ai entendu dans les autres réponses, ben il y a un château à Montferrat, alors pas forcément d'une grande renommée, mais il est connu, enfin il y a un château, et il y a Célestin Adolphe Pégou qui a créé le parachute, et puis c'est la biennale demain.
0: Ah ben oui, ben ça, merci de l'annonce. Alors, on écoute, est-ce que c'est Montferrat ?
11: Dommage.
0: Ah, c'est pas Montferrat. Mais vous allez continuer à jouer, ma chère Antoinette.
11: On va essayer. Merci beaucoup.
0: Merci de votre gentillesse et de votre bonne humeur. Alors,
11: bonne journée
0: à vous. Je rappelle, les communes qui ont été proposées, ça n'est pas Livet-Gavé, ça n'est pas Visil, ça n'est pas Septem, ça n'est pas Le Touvet, ça n'est pas Montferrat. Et on écoute un nouvel indice.
12: Un brigand au grand cœur qui dérobait les riches et ne tuait jamais. Chef charismatique d'une bande contrebandier, sa carrière, si l'on peut dire, a cependant été des plus courtes. Son opposition à l'autorité royale lui ayant attiré en effet de nombreux sympathisants.
0: Alors, quelle commune se cache derrière ces indices? Allez-y, c'est parti, 04 76 46 45 45. On se retrouve après Elton John, Nikita sur ICI Isère.

0: Elton John, Nikita sur Ici Isère.
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0: L'info près de chez vous, au Fontanil Cornillon, vous êtes invité à candidater pour le festival Les Clés de l'Aventure Humaine. Le festival se déroulera du 18 au 21 mars. Vous avez jusqu'au 30 novembre pour proposer votre œuvre, long métrage, court métrage, documentaire, livre, BD, carnet de voyage. Rendez-vous sur le site lesclésdelaventure.com. À Cessin, une nuit de la chauve-souris organisée avec une spécialiste vendredi 28 août de 19h30 à 22h30 à l'espace naturel sensible de la colline de Comboire. Restons dans la nature avec l'exploration des arbres et des forêts à Champs-sur-Drac dans l'espace naturel sensible de Comble. L'occasion de découvrir différentes espèces ainsi que les animaux qu'ils abritent. Sortie dimanche 13 septembre de 14h à 17h. Rendez-vous sur le parking du Vieux-Bourg. Pour ces sorties, renseignez-vous auprès de l'Office de tourisme de Grenoble-Alpes-Métropole.
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0: Allez, le passeport de l'été se poursuit. On se retrouve juste après Frérot de la Vega, le chant des sirènes sur Ici Isère.

0: Le chant des sirènes, Frérot de la Vega sur Ici Isère.
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0: Mais quelle commune se cache donc derrière les indices sonores que nous vous diffusons depuis tout à l'heure pour tenter de gagner ce fameux passeport de l'été, je le rappelle, un passeport pour deux personnes pour visiter 27 destinations touristiques, un passeport d'une valeur de plus de 1000 euros. Allez, on écoute le dernier indice.
3: Un brigand au grand cœur qui dérobait les riches et ne tuait jamais. Chef charismatique d'une bande contrebandier, sa carrière, si l'on peut dire, a cependant été des plus courtes, son opposition à l'autorité royale lui ayant attiré en effet de nombreux sympathisants.
0: Et nous accueillons Maryse qui nous appelle de Roussillon. Allô Maryse ? Ah bah alors ça, on a perdu Maryse ? Maryse.
4: Oui, ça y est, je vous ai retrouvée.
0: Bah, vous étiez portée où, Maryse ?
4: Eh ben, j'étais pas à moi, pourtant. Mais...
0: Oh là là, on a une très mauvaise connexion. Bon, vous n'êtes pas sur haut-parleur, Maryse ?
4: Non.
0: Vous n'avez pas la radio qui est allumée ?
4: Non, ça y est. C'est bon, j'ai enlevé Bluetooth, c'est pour ça.
0: Ah, voilà, oui. Voilà. Eh ben, tout va bien. Ah oui, c'est beau. Vous avez une voix beaucoup plus agréable, là, comme ça, Maryse.
4: Ah, d'accord.
0: Bon, c'est les vacances, Maryse ?
4: C'est les vacances. Moi, c'est les grandes vacances. Hein.
0: D'accord. J'ai compris. Bon, on vous entend quand même pas terrible, hein, donc je sais pas. On va continuer quand même. Hein. Maryse, vous jouez pour tenter de remporter ce fameux passeport. Est-ce que vous avez une idée, une proposition de commune ?
4: Oui,
0: Je sens qu'il y a quelqu'un à côté de vous. Vous n'êtes pas sur haut-parleur, Maryse ?
4: Non.
0: Bon. Qu'est-ce que vous avez dit ? Quelle commune ? Je pense qu'elle est dans une grotte. Bon, on va essayer de vous rappeler, Maryse, parce que là, franchement, on ne s'entend pas bien. Alors, on vous rappelle, vous ne bougez pas. À tout de suite.
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0: Alors, on avait Maryse en ligne, hein, mais on n'arrivait pas à s'entendre. Alors, je vous rappelle, hein, on doit trouver cette commune, le lieu mystère. Jusqu'à présent, on nous a proposé Livet et Gavé, Visil, Septem, Le Touvet, Montferrat. On attend la réponse de Maryse. Si on arrive à la joindre, Maryse, je ne sais pas où vous êtes, si vous étiez dans une grotte, mais je pense qu'on va devoir prendre quelqu'un d'autre, puisque manifestement, nous n'arrivons pas à joindre Maryse. Eh bien écoutez, on va prendre quelqu'un d'autre, je suis désolée pour vous Maryse, hein, mais ce passeport de l'été qui est en jeu, qui je le rappelle, vous permet de remporter deux entrées pour 27 destinations, ouais 27 destinations. Et nous accueillons Élodie qui nous appelle de Visil. Bonjour Élodie.
7: Bonjour.
0: Alors Élodie, vous avez une proposition à nous faire ?
7: J'espère que cette fois-ci, c'est la bonne. J'espérais Saint-Étienne de Saint-Joire.
0: Saint-Étienne de Saint-Joire, oui, pour quel motif ?
7: Par rapport aux brigands au grand cœur, au grand cœur. En tout cas, je pensais à Mandrin.
0: Voilà, donc oui, effectivement, lui Mandrin, qui est né à Saint-Étienne de Saint-Joire. On avait le premier indice qui était un château également.
7: Oui, j'ai bien entendu le château, le parachute, mais je vous avoue que ça ne m'a pas vraiment mis sur la voie au départ.
0: D'accord. C'est Mandrin qui vous a mis sur la voie ?
7: Uniquement.
0: Bon. Est-ce qu'on est sur la bonne voie ? On vérifie ?
7: On vérifie.
0: Eh bien, c'est gagné.
7: Oh, super. très contente.
0: Ben, j'espère bien. Ma chère Élodie, un grand bravo, effectivement. Alors, le château, c'était un extrait du film La vie de château de Jean-Paul Rapneau avec Catherine Deneuve, Pierre Brasseur et Philippe Noiret, en référence au château des Ailles, qui est à Saint-Étienne de Saint-Jouard. Le deuxième son, c'était le jeu de pommes en hommage à Rose Vallant, qui est née à Saint-Étienne de Saint-Jouard, qui était une résistante et conservatrice de musée au musée du jeu de pommes à Paris pour le coup, qui a sauvé des œuvres d'art spoliées par les nazis et restituées aux familles juives. Le troisième son, c'était le centre de l'école de parachutisme de Grenoble, qui est à l'aéroport Grenoble-Isère à Saint-Étienne de Saint-Jouard. Et comme vous l'avez trouvé, effectivement, le dernier son, c'était Louis Mandrin, contrebandier français, né le 11 février 1725 à Saint-Étienne de Saint-Jouard et mort supplicié le 26 mai 1755 à Valence. Une sorte de Robin des Bois pour les uns et un brigand pour les autres. Élodie ?
7: Ah, pour moi, c'est un Robin des Bois. Aujourd'hui, en tout cas.
0: Oui, grâce à lui, vous remportez ce fameux passeport. On est ravis de vous l'offrir, Élodie. Un grand bravo. Je pense que l'été sera chaud pour vous.
7: Ah oui, tout à fait. C'est formidable. Merci. Je vais pouvoir faire plein d'activités avec mes neveux. Merci beaucoup.
0: Eh bien, c'est super. On est ravis à vous. Merci, Élodie, de votre fidélité. Et c'est parti pour une nouvelle commune. Et c'est parti pour un nouvel indice. Écoutez bien.
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0: Alors, quelle commune se dissimule derrière cet indice, cette chanson de Bachung ? Allez-y, appelez-nous 04 76 46 45 45.

0: Jean-Jacques Goldman l'a dit par procuration sur Ici Isère.
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0: Et c'est reparti pour une nouvelle destination, une nouvelle commune mystère derrière des indices sonores pour tenter de remporter ce fameux passeport de l'été. Un passeport pour deux personnes pour découvrir 27 destinations en région Auvergne-Rhône-Alpes, des destinations touristiques. Et nous avons un premier indice.
3: On balait dans le Vercors, sauter à l'élastique, en l'air dans le port. Au fond des criques.
0: Premier indice, on accueille Marie-Claire qui nous appelle de Saint-Quentin-sur-Isère. Bonjour Marie-Claire.
4: Bonjour.
0: Oh, quelle petite voix. Vous êtes un peu timide, Marie-Claire?
4: Non, en fait, surprise d'avoir réussi à vous avoir.
0: Ah bah oui. C'est vrai que hein, c'est un sacré combat, c'est une lutte hein, pour arriver à obtenir la radio. Ma chère Marie-Claire, vous jouez pour tenter de découvrir cette fameuse commune qui se dissimule derrière ce premier indice sonore. Vous pensez à quoi?
4: Je pensais à Pensonnas, au pont de Pensonnas.
0: À cause
4: du
0: soleil
4: antique, dans le corps, voilà.
0: Voilà. Alors, écoutez, on va voir si c'est Pensonnas. Non. Mais c'était bien vu, hein, Marie-Claire. Oui, continuez. Le jeu se poursuit encore. Vous pourrez retenter votre chance sans problème. Merci de votre fidélité, Marie-Claire.
4: Bonne journée.
0: Bonne journée. Au revoir. Et nous accueillons Brigitte qui nous appelle de Vars-Allières et Rissé. Bonjour Brigitte.
5: Bonjour.
0: Oh là, allô Brigitte.
5: Oui, on t'écoute.
0: Oui, on vous entend pas très bien non plus, hein.
5: Alors attendez, j'essaie de bouger un peu, peut-être que comme je suis à l'intérieur.
0: Ça va mieux. Voilà, ça va beaucoup mieux, ma chère
5: D'accord.
0: Brigitte. Bon, okay. Alors, vous, quelle est votre proposition?
5: Alors moi, j'avais pensé à Mainz.
0: Pourquoi?
5: Parce que c'est tout près, quand même, du pont de Pensonnas, enfin, du là où on saute à l'élastique. Donc, ça a été ma première idée comme ça.
0: Bon, alors, est-ce que l'idée est la bonne? C'est ce qu'on écoute. Eh ben, c'était pas la bonne.
5: Mais c'est pas la bonne. Ça fait rien, on va continuer à chercher la bonne. Merci beaucoup.
0: Voilà. Eh bien, écoutez, merci à vous, Brigitte. Et puis, ne perdez pas courage, persistez. Le jeu continue. Écoutez, restez fidèles à Ici Isère. Et puis, on lance le deuxième indice.
6: Maurice prête une des étables de sa ferme à son voisin qui élève des chèvres. Tous les matins, à la même heure, elles viennent s'installer, chacune à leur place, pour se faire traire.
0: Voilà, deuxième indice. Quelle commune se dissimule derrière ces indices? Vous avez tout le week-end, toute cette nuit, tout le week-end pour réfléchir. Le jeu reprend lundi. Bonne chance à vous. Et puis, je vous dis, passez un très très bon week-end. Allez!

0: Let's go. Dai Dai, Shakira et Burna Boy sur ICI Isère.
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0: Allez, nouvelle destination à découvrir à travers les indices sonores pour tenter de remporter le passeport de l'été. Deux entrées pour aller visiter 27 destinations touristiques. Allez, on écoute les deux indices.
6: On va aller dans le Vercors. Sauter à l'élastique, en l'air d'un haut fort, au fond des criques.
0: Deuxième indice.
4: Maurice prête une des étables de sa ferme à son voisin qui élève des chèvres. Tous les matins, à la même heure, elles viennent s'installer, chacune à leur place, pour se faire traire.
0: Allez, vous avez une petite idée, vous avez tout le week-end pour réfléchir. On se retrouve lundi pour le passeport de l'été. C'est Raft sur ICI Isère.

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0: 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Il est midi. Et dans l'actualité, l'eau est calme après les coups de tonnerre, la pluie ce matin.
2: La vigilance orange aux orages est levée dans tout le département. Pas de gros dégâts signalés, mais certains événements ont été annulés. À Grenoble notamment, où se tiennent les universités d'été des écolos, le programme a été chamboulé. La patronne du parti, Marine Tondelier, a repoussé son meeting prévu hier soir. Il aura lieu dans 30 minutes sur le campus de Grenoble. Une prise de parole importante pour les militants déboussolés à quelques mois de la présidentielle de 2027, ralliement avec LFI ou avec Raphaël Glucksmann. Elia Bergel, vous êtes allée à leur rencontre.
3: Ici, il n'y a qu'une chose qui met tous les écologistes d'accord.
4: Prune et quoi ?
3: Le stand de glace, star de la rentrée des écolos, rentrée cacophonique. Il y a bien une candidate à la présidentielle, Marine Tondelier, très basse dans les sondages. Alors, doit-elle y aller toute seule ?
5: La candidature de Marine Tondelier a sa place, sa justification.
6: Je pense que la campagne seule des écologistes, ça n'a pas marché, ça ne marchera pas.
3: Mais avec qui s'unir ? Sandrine Rousseau penche vers LFI, le sénateur écologiste Yannick Jadot vers Raphaël Glucksmann. Mais l'eurodéputé Place Publique n'emballe pas vraiment les militants.
6: Pour l'instant, je ne l'ai pas entendu prendre de positionnement sur des sujets écolos très fort.
7: Pour ce qui me concerne, j'ai un tropisme plus fort du côté des insoumis.
3: Mais pour autant, certaines prises de position de l'insoumis crispent l'international notamment pour Sylvain Pasteur, conseiller municipal écologiste à 7.
7: L'indulgence dont peut faire preuve régulièrement Jean-Luc Mélenchon et ses amis envers par exemple Vladimir Poutine.
3: La question de la stratégie sera tranchée cet hiver. L'entourage de Marine Tondelier assure que les militants écolos pourront voter sur la marche à suivre, y aller seuls ou s'unir avec d'autres.
2: Elia Bergel du service politique de France Info. Et les urgences de Pont de Beauvoisin seront finalement ouvertes demain. Une solution a été trouvée par la direction pour combler au manque de médecins. L'ouverture sera donc assurée toute la journée de 8h30 à 20h. Les pompiers manquent de moyens et tirent la sonnette d'alarme. Les syndicats des pompiers de l'Isère interpellent les parlementaires dans une lettre ouverte. Ils demandent des solutions urgentes de financement, plus de véhicules, plus d'hommes et de moyens pour faire face à des étés très éprouvants comme celui-ci. Au niveau national, les syndicats appellent à une grève d'ampleur à partir du 29 septembre.
0: Ils font une croix sur leurs vacances en montagne pour chercher leur chat.
2: Partie le 8 août dernier de Versailles, cette famille était en route pour les Hautes-Alpes avec Chanel, leur chatte. Elle s'est enfuie pendant une pause sur une aire d'autoroute à l'île d'Abo dans le nord Isère. Pendant 12 jours, ils sont restés sur place pour retrouver leur animal. Stéphane, le père de famille, est prêt à tout pour la retrouver.
8: Nous, ce que nous retenons, c'est que les gens du cru ont été vraiment super sympas, très soutenants. Il y en a même qui sont venus la nuit travailler avec nous pour la chercher, pour l'appeler, pour quadriller, pour surveiller des dispositifs qu'on avait mis en place, comme des caméras de chasse, des choses comme ça. On est allé loin, c'était un peu une opération militaire, hein, mais ça continue. Comme elle est craintive du bruit, quand on démarre une voiture, elle se sauve, donc c'est pas sa première idée d'aller vers une autoroute ou vers une route. Mais comme l'air est cerné, partie est et partie ouest, par une route et une autoroute, on pense qu'elle est partie sur les autres points cardinaux, qui donnent à des villages. Dans notre esprit, Chanel, notre petit chat, c'est un membre de la famille à part entière. C'est une petite chatte d'un an et demi qu'on adore. Il n'était pas possible d'aller en vacances sur une raison, enfin, je veux dire, c'est pas un objet, c'est notre petite Chanel, c'est pas juste un animal. Tant qu'on l'aura pas trouvé, on cédera pas.
2: Et la famille a dû rentrer chez elle, mais Stéphane revient dès demain pour tenter de retrouver Chanel. Le tour du Limousin se termine aujourd'hui. L'Isérois Émilien Jacquelin est actuellement 98e au classement général. Le biathlète a troqué ses skis pour s'essayer au vélo. 4 jours de course, 178 km entre Nantes et Limoges. Le départ, c'est dans moins de 20 minutes. La météo, c'est dans quelques secondes. Les températures sont enfin redescendues dans le département. Et c'était plus qu'attendu, l'été 2026 va rester dans les mémoires des épisodes de canicule très longs. Dans la vallée du Rhône à Sablon, Météo France a enregistré 43 jours à plus de 35 degrés depuis le mois de juin. À Saint-Étienne-de-Saint-Jouard, 23 jours, c'est un record. Le dernier remonte à la canicule de 2003 avec 17 journées à plus de 35 degrés. Et maintenant, place à la pluie, Michel.
0: Écoutez, on a eu beaucoup de pluie ce matin. D'ailleurs, il y a un risque de débordement de torrents dans les massifs et hautes vallées, mais également de possibles écoulements de talus. Cet après-midi, cependant, c'est un retour à un temps nettement plus calme et lumineux, quasiment sec. De rares et courtes averses sont encore possibles localement, notamment sur la Chartreuse, le Grésivaudan, Belledonne. Des éclaircies assez belles en pleine, plus timides dans les massifs où des bancs de brouillard irréguliers persistent vers 2000-2500 mètres, mais des éclaircies encore plus larges en oisant. Les températures 22-24 degrés en pleine, 19 degrés vers 1000 mètres. Et tout de suite, ce sont les meilleurs moments de l'émission Au Taquet avec Catherine et Kikandon.
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10: Bonjour à toutes et à tous. J'espère que vous allez bien en cette fin de semaine. Bon courage si vous êtes sur la route. Bison futé, voie rouge sur une très grande partie du sud de la France dans le sens des retours. Pour vous accompagner donc jusqu'à 13h et peut-être dans les bouchons, voici Valérie Damido et Eric Bastien et nos super candidats avec des histoires au ski, dans une forêt et même à la cité interdite en Chine. Ça commence juste après Michel Jonas, la boîte de jazz sur votre radio ici.
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0: sommes au taquet avec Didier qui joue avec ici Picardie qui a 4 et Marilyn qui joue avec ici Alsace qui a 7. Alors, notre petit Didier, ah Didier, il lui est arrivé des bobos, il a souvent des petits trucs. Et oui, vers 10 ans, il paraît que t'es parti chercher des cerises dans l'arbre et que t'es tombé, mais t'es tombé pas n'importe où, t'es tombé où ?
1: Je suis tombé dans une grande touffe d'ortie.
0: Aïe, aïe, aïe, aïe, aïe, aïe, et alors ?
1: Je t'ai bien piqué.
0: Oh là là là là là là.
1: Je suis retourné à la maison en courant. Je me suis allongé dans le canapé et j'ai dormi toute l'après-midi.
0: Oh là là là là là là là là là là là là là là.
2: Sûr que c'était que des orties. Dormir toute l'après-midi.
1: J'ai peut-être mis du somnifère dans les orties.
2: Ah bah oui, parce que ça pique.
0: C'est horrible les orties, c'est terrible. Alors il parlait que pendant ton service militaire, on t'avait mis au service santé.
1: Oui.
0: Alors que tu avais fait des études de mécanique, donc bon, voilà. Et il paraît que tu as fait des piqûres pendant tout ton service, c'est-à-dire ?
1: Voilà, chaque arrivée de contingent, il y avait des piqûres obligatoires à faire. Et donc, j'ai fait 200 piqûres à chaque fin de mois, donc j'en ai fait, je ne sais pas, plus de 1000 pendant tout mon service militaire.
0: Ah bah, t'es devenu médecin, alors adieu la mécanique, hein ?
1: Non, je n'ai même pas de brevet de secouriste.
0: Ah bah, c'est quand même étrange qu'il t'ait mis à faire des piqûres alors que tu faisais de la mécanique, c'est dingue, ça.
1: Ah, mais ça, c'est l'armée, hein.
0: Ah bah oui, mais bon, quand même. Je sais pas trop si j'aurais eu confiance dans un mécanicien pour me faire une piqûre, quand même.
1: Ah, mais il y a personne qui était au courant. Hein.
0: Alors, mon petit Didier, c'est la question cash. C'est la question qui te permet de gagner 5 points.
1: Oui.
0: Donc, écoute bien, petite ambiance, tout ça. On part en Provence. Alors, écoute bien. Quelle préparation provençale à base d'olive, de capre et d'anchois se tartine souvent à l'apéritif ? Quelle préparation à base d'olive, de capre et d'anchois se tartine à l'apéritif ? Top chrono, 10 secondes.
1: Je pense que c'est la tapenade.
0: Et c'est une bonne réponse. Alors, ça vient de Marseille, elle tire son nom du mont provençal Tapenot, qui signifie capre. Elle est déclinée en noir ou en vert, mais c'est très très bon, hein, la tapenade. Bravo, ça fait 7 pour Didier.
2: Ça donne faim. T'as pas envie d'une petite tapenade, Marilyn ?
3: Oui, si. J'aurais bien aimé la question, surtout.
2: Mais oui, c'est bon. Non, t'inquiète pas, il y a d'autres questions qui arrivent, et ta question, je suis sûr.
3: C'est vrai.
2: Oui, non, ça va aller. T'es à combien, là ? T'es à 7 points, Marilyn, Didier ?
0: 7.
2: Ah, on est sur une égalité. Là, Marilyn, va falloir un petit peu se distinguer, on est d'accord. Alors, je voudrais revenir quand même sur ce dossier de la maniaquerie. Parce que, on a évoqué ce côté bien rangé, tout ça, bon, on en a parlé rapidement. Mais je découvre, parce que je vais un petit peu plus loin dans ma fiche, que c'est de pire en pire. Tu nous as pas tout dit, Marilyn. Attends, il paraît que tu vas jusqu'à souvent jeter les affaires des autres.
3: Mais oui,
2: mais ça va pas bien.
0: Mais c'est-à-dire ?
3: Je jette la poubelle. Hein.
0: Mais pourquoi ?
2: Parce que c'est pas bien rangé.
3: Je veux ranger et puis surtout les cuillères après des yaourts.
2: Tu jettes les cuillères à la poubelle ?
3: Voilà, avec le yaourt.
0: Ah oui, d'accord.
2: Et les cuillères en argent, c'est tout ça, c'est t'as plus de service, quoi.
3: Trop rapide, hein, voilà.
0: Ah, voilà.
2: Non, mais, c'est-à-dire un papier qui traîne, un papier important, genre en ce moment, tu vois, c'est les impôts.
3: Voilà aussi, oui, alors les enfants, ça
2: râle.
3: Je suis chez eux. Oh là là.
2: Poubelle.
0: Parce que, excuse-moi, je viens d'entendre une phrase qui m'a interpellée. Tu dis chez eux, c'est-à-dire que tu fais le ménage quand tu es chez tes enfants ?
3: Je sais, mais ils ne veulent pas. La fille, elle ne veut pas.
2: Alors, rappelons qu'Alexandrine a 43 ans, bien sûr, et Benjamin, 34 ans. Enfin, il s'appelle Tanguy, c'est leur deuxième prénom.
0: Mais excuse-moi, c'est normal qu'elle ne veuille pas, parce que si tu lui jettes ses affaires, c'est pas très sympa quand même.
3: Voilà, me dit, tu viens, mais tu ne touches à rien.
2: Voilà, j'ai encore un dossier. Là, j'enquête depuis tout à l'heure, je suis comme Doum Doum dans Les Traîtres. Faut avoir la ref. C'est quoi cette histoire de bouchon dévié ?
3: Ah bah alors là, pareil, hein. C'est pareil, je jette le bouchon d'évier quand je fais la vaisselle. C'est souvent, on ne fait que racheter des bouchons d'évier.
2: Mais pourquoi ?
3: Et puis je l'ouvre. Alors, après, c'est les égouts qui sont bouchés. Voilà, bon, tous les égouts, quoi.
0: Eh bien, j'ai une pensée émue pour Alain, le mari de Marilyn. Voilà.
2: Une pensée pour tous les bouchons d'évier aussi.
3: Il est près de moi, il vous entend.
2: Oui, salut Alain.
0: On t'embrasse, Alain.
2: Voilà.
3: Bonjour.

0: Vous écoutez ici Sia, Gimme Love, Valérie Damido et Eric Bastien sont à présent avec Lydia d'ici Loire-Océan. Lydia qui est allée une seule fois au ski et ça sera la dernière. Quant à Florian d'ici Normandie, il partage son amour d'un certain style de film qui ne plaît malheureusement pas vraiment à sa copine.
1: Alors, ah là là là là, notre petite Lydia, il paraît qu'un jour, une seule fois dans ta vie, tu as fait du ski. Pour faire, enfin, à la montagne, voir du ski. Parce que oui, ça a été une expérience très dure. Hein. Tu t'es totalement fait tirer par le tir-fesse, t'as pas pu rester debout. Donc, tu t'es fait tirer par le tir-fesse, et puis t'as descendu toute une piste noire sur les fesses. Qu'est-ce qui s'est passé ?
2: Bah, j'étais avec ma fille, c'est la première fois qu'on y allait, donc j'avais 45 ans. Et j'étais avec ma fille, elle me fait monter sur un télésiège, du coup, et arrivé en haut, on s'aperçoit que pour redescendre, c'était une piste noire. Donc moi, j'en avais jamais fait, j'ai dit, je descends sur les fesses.
1: Eh ben oui, mais tu t'es quand même, du coup, cassé le coccyx parce que t'es tombé sur une plaque de glace.
2: C'est en arrivant au bar, on devait aller boire un chocolat chaud, il y avait une plaque de glace que j'ai pas vue et je me suis vautrée.
1: Aïe, aïe, aïe.
2: Et j'ai cassé deux bâtons de ski pendant la semaine.
1: Oh là là là là là là, oui, non, donc là on est sur. T'as jamais refait de ski en fait.
3: Non, mais faut pas insister.
2: Non, je suis jamais retournée à la neige, non.
1: Ah, mais en même temps.
3: C'est mieux.
1: Bah oui, si quand y vas, tu te casses le coccyx et tu pètes les bâtons, c'est pas bien, on n'est pas. Bon. Par contre, t'as adoré la tour de l'enfer de Disney. Ça, tu t'as.
2: Ah ouais.
1: Ah là, tu t'es régalé là.
2: Ah ouais. Ouais. Ah ouais. Mes enfants m'ont offert ça c'était mon Noël, là. Donc, j'étais avec mon gars et ma fille, tous les trois.
1: Oh.
2: Ils m'ont offert un week-end là-bas. J'avais jamais été. C'était mon rêve d'y aller. J'ai pris mon courage à deux mains. J'ai dit, si tu te ramènes dans 10 ans, tu vas peut-être faire un AVC. Donc là, j'en ai profité. J'ai tout fait tant que j'ai pu. Et je suis rentrée vidée, mais hyper contente, avec des très bons souvenirs. Et j'ai pu voir le spectacle de la Reine des Neiges qui venait juste d'ouvrir. Et
3: c'était...
1: délivré! Je ne mentirai plus jamais.
3: Ça toute la journée.
1: C'est
3: encore.
1: Pour. Alors, je sais que c'est la Saint-Éric, mais un auditeur du Poitou, une auditrice du Poitou, nous a appelé pour nous dire vous êtes bien gentil, mais c'est aussi la Saint-Corinne.
3: Non, je ne partage pas, madame.
1: Bonne fête à toutes.
3: Saint-Éric aujourd'hui.
1: Corinne. Alors.
3: Ouais, bonne fête, Corinne.
1: Bonne fête, Éric. Bonne fête, Corinne.
3: Ouais.
1: Alors, ma petite Lydia, c'est la question à choix multiple. Je vais te poser la question, te proposer des réponses, et puis tu me donneras, après les 10 secondes, ta réponse, ton choix. Et tiens, je t'emmène. Hop.
3: Douchka ?
1: Ah non, c'est Karine Schaïl. C'est Karine Schaïl. Alors, écoutez bien, aujourd'hui, lundi 18 mai, c'est la Saint-Éric, c'est la Sainte-Corinne, mais c'est aussi le début du tournoi de Roland-Garros. J'embrasse Benoît Paire qui va démarrer le tournoi. Alors, écoute-moi bien, à toi de me dire, alors, vraiment, de quoi est principalement composée la terre battue des courts de tennis ? De sable rouge ? De briques pilées, de roches volcaniques ou de sueur d'Éric Bastien.
3: Oh, c'est horrible.
1: Alors, de quoi est composée la mythique terre battue ? Sable rouge, briques pilées, roches volcaniques, sueur d'Éric Bastien. Oh, top wow. Chrono, 10 secondes.
2: J'aurais bien dit Eric, mais c'est un peu gros. Je vais rester sur la brique pilée.
3: Alors Eric est gros, j'aime pas trop l'association. Hein.
2: Oui, c'est vrai que j'ai pas le visuel, je m'excuse, je retire.
3: Oui. Bon,
1: Eh bien oui, c'est de la brique pilée. C'est une fine couche de briques rouges broyées. C'est elle qui donne à tous ces terrains la couleur ocre et les rebonds magnifiques. Ouais. Voilà, allez, ça fait 3 points. Tu es à 6.
3: Et qui va faire un jeu 7 et match ? C'est mon Florian, c'est mon petit Gaulois, c'est mon Normand, mais oui, mon Florian. Qui...
4: Oui, oui.
3: Ouais, alors, on parlait de trucs qui fait un peu peur là, à Disney avec Lydia. Toi, t'aimes bien te faire peur aussi avec des films.
1: Ah !
4: Les films d'horreur, j'adore ça.
1: Ah, moi aussi.
3: Mais alors, Lucie, qui est ta chérie, aime pas trop ça, visiblement.
4: Non, elle aime pas trop ça, non. Elle veut pas trop quand elle regarde avec moi. Ouais.
3: C'est quoi tes films préférés, films d'horreur préférés, du coup ?
4: Oh là là, il y en a plein.
3: Hein, écoute celui-ci.
4: Mais
3: celui-là, là. Tu le reconnais, celui-là ?
4: Massacre à la tronçonneuse.
3: Mais oui ! Il est fort, hein.
1: Massacre à la tronçonneuse.
3: Oh là là là là là là. Bon, pourquoi pas, c'est bien de se faire peur.
1: Moi, j'adore.
3: Mais oui. Tu as quelques défauts aussi. Tu t'emportes assez vite. Tu es un Normand. C'est logique.
4: J'aime bien avoir raison, mais j'aime pas avoir peur.
3: Je comprends.
1: T'aimes bien dire que le Mont-Saint-Michel est normand, mais bon.
3: Oui, bah oui. D'ailleurs, la réalisatrice nous a dit qu'Alain Barrière, qu'on écoutait tout à l'heure, était breton.
1: Eh oui, bien sûr. Bah oui.
3: Aujourd'hui. Hein. Tu t'emportes assez vite, je le disais. Tu es joueur, tu es taquin. Et en même temps, si tu étais un animal, tu serais quoi? Et tout s'explique.
4: Le lion.
3: Eh oui, voilà, c'est ça.
1: Oh là là, mon Dieu, le signe astrologique d'Éric Bastien.
3: Bien sûr, ça rugit de plaisir.
4: Et moi aussi, c'est mon signe astrologique d'ailleurs.
1: Oh là là là là là là.
3: Salut Régis, votre mari aussi qui est lion. Bah si, c'est vrai.
1: Oui. Mon mari est lion, oui, c'est vrai.
3: Bah oui, votre mari est
1: lion. Nous ne sommes pas mariés, je vous rappelle.
3: Oui, enfin bon. Vous connaissez bien quand même.
1: Oui, 25 ans que je le supporte, qu'est-ce que tu veux faire ?

0: Grès, Mylène Farmer et Jean-Louis Murat. Des idées de sortie et d'activités dans votre région, c'est ce que vous propose votre agenda de l'été dans moins d'une minute, juste avant la musique de Michel Berger sur votre radio ici.
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5: L'info près de chez vous, avis aux parents solo. À Grenoble, le Café des enfants ouvre un dimanche par mois pour les parents seuls avec leurs enfants. Prochaine date, le 30 août, de 9h30 à 16h30, avec un atelier cuisine pour les adultes, animé par un cuisinier professionnel. Au programme également, des jeux, de la musique, de la lecture pour les enfants, proposés par l'équipe. Tous se retrouvent autour d'un repas. Inscrivez-vous auprès du Café des enfants, situé 9 rue des Champs-Élysées, à Grenoble. À Échirolles, la piscine est ouverte tous les jours, de 10h à 19h. Elle comprend deux bassins extérieurs, un bassin olympique, un parc ombragé et un point restauration. Cinéma plein air à Saint-Égrève avec le film En fanfare, le 26 août à 21h, dans le parc du centre hospitalier Alpes-Isère. En cas de pluie, repli à la Vincennes, prévoyez des coussins et couvertures.
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0: Merci d'écouter votre radio ici. Les meilleurs moments d'Otake avec Valérie Damido et Eric Bastien, c'est jusqu'à 13h. Et on écoute la suite juste après Michel Berger. Il n'y a pas de honte sur votre radio ici.

0: Michel Berger dans la playlist d'ici, il n'y a pas de honte. Et si on faisait un petit quiz musical maintenant? Essayez de faire aussi bien, voire mieux que Maud d'ici Touraine et Benjamin d'ici Poitou. Il faut découvrir les interprètes des titres sélectionnés par Éric Bastien et Valérie Damido sur votre radio ici.
1: Nous sommes avec Maud qui a 2 points, Benjamin qui a 1 point, Maud qui joue avec ici, Touraine qui habite à Charentilly. Et Maud, on dort encore avec son doudou.
2: Bien sûr.
3: Oh là là.
2: C'est important.
1: Bah oui, mais
2: ça me rassure.
1: Alors c'est quoi le doudou? Parce que je voudrais savoir.
2: C'est un petit bout de couverture en fait qui a plus de forme, mais le petit biais autour là qui est tout doux, qui réconforte, ça me fait du bien.
1: Mais attends, moi, ma fille a 33 ans, elle dort encore avec son doudou. Alors si tu veux, comme on te dit.
2: Je pense qu'on est de plus en plus en fait, donc il faut qu'on se pose des questions peut-être.
3: Rappeler le docteur Kirsek peut-être. Hein.
1: On ne vit pas dans un monde facile, j'entends.
2: Non.
1: Si
2: c'est réconfortant pour moi et que je dors bien.
1: Voilà.
2: Petit doudou, je suis partout.
1: Eh ben, tu as bien raison. Voilà, tu pars en vacances avec, il est sous ton oreiller. Voilà. Bon.
2: Ouais.
1: C'est très bien. Comme ça, tu dors. Alors.
2: On va le savoir maintenant.
1: Oui, c'est pas grave. Alors, mon chat, est-ce que tu chantes? Est-ce que tu fais du karaoké? Est-ce que tu. Tout ça?
2: Ouais, j'aime bien, mais je chante pas. Hein. Mais j'aime bien les blind tests. J'aime bien tout ça, en fait. À Ici Touraine, j'aime bien participer à tout ça, en fait.
1: Ah, eh ben, ça tombe bien.
2: Ouais, pas trop vieux, hein. Pas des années d'EHPAD, hein.
3: Oh là là, hey.
1: Alors chérie, là c'est pas du tout des années d'EHPAD. Et alors j'ai envie de te dire, c'est même des énormes tubes. Ça s'enchaîne, écoute bien, il y a 2 artistes, 2 filles qui vont s'enchaîner. Il faut que tu me donnes une ou deux. Enfin en tout cas, ça serait bien les deux, comme ça t'as 2 points. Écoute bien.
2: Ok.

0: en plus, elle est en...
1: Alors, nous avons...
0: Madonna.
1: Ouais.
0: Madonna et l'autre, je sais plus le prénom, mais en fait...
1: Baby, one more time.
0: One more time. Ouais, elle est en cure de désintoxication.
2: Oh là.
0: Je sais plus.
2: Il a fait une belle pub, là.
1: Bah, tu nous as bien vendu Britney Spears.
2: Ouais, ouais.
0: Oh là là.
1: Like a Virgin. Bon, bah, ça, c'est Madonna.
2: Ouais, oui.

0: Eh ben, tu t'as quand même un point, c'est déjà.
1: J'ai l'indice, hein. Ah ouais, ouais.
0: Bon, bah t'en as trois. Voilà.
2: 12h28, j'ai faim, je vais chez Benjamin parce que je sais que Benjamin adore cuisiner. Quelle est ta spécialité, mon Benjamin?
3: Le bourguignon.
2: Ah, oh, le bourguignon.
0: Voilà.
3: Tout simplement.
2: Comment tu fais un bon bourguignon? Ta petite recette à toi?
3: Déjà une bonne viande.
2: Ouais.
3: Bonne viande, et on n'est pas obligé de se ruiner. On peut aller chez son petit boucher à côté de chez soi. Déjà, il vous conseillera un super produit. Et puis, au pire, en acheter moins, mais de meilleure qualité, quoi.
2: Ouais, bien sûr. Le bourguignon. Alors, il n'y a pas que ça, un côté spécialité.
0: Le couscous, c'est dur à faire. Hein. La très bonne semoule, non, c'est du travail.
3: Non, ah oui, mais sinon, c'est pas compliqué. Le plus long, c'est de préparer les légumes. Après la cuisson, c'est long, mais c'est pas compliqué.
2: Ah oui.
0: Non, mais il faut bien travailler la semoule.
2: Oui, oui, oui. Il faut qu'elle soit douce, comme de la farine. C'est bien. Tu sais également préparer le pot-au-feu. Pas de dessert, par contre. Tu reviens chez toi.
3: Non, je suis pas bec sucré, non.
2: On emmènera les gâteaux, salé. Valérie. Vous notez, on doit aussi passer à Poitiers cet été.
3: Oui, oui.
2: On a tout le péril.
3: On vient les filles qui doivent finir leur séjour pour aller jusqu'à Saint-Jacques. Ben, si elles ont fait tour Poitiers l'année dernière ou avant, ben, si elles commencent à Poitiers, elles auront qu'à s'arrêter à la maison pour prendre
2: parfait.
3: un petit café.
2: Tourner manège dans cette émission. Ah oui,
0: alors.
2: Comme célibataire, Benjamin. Bref.
3: Oui, mais pas Maud.
2: Oui.
0: Maud, elle n'est pas célibataire. Hein. Tu vas arrêter de vouloir marier tout le monde. Pose ta question.
2: Voici ton quiz musical. On a deux chansons, c'est mixé, c'est deux garçons. Pour le coup, à identifier, il y a deux points à gagner. On y va.

0: Qui chante?
1: Il t'a dit
2: Elton John.
0: Oui.
2: George Michael, peut-être Wham, quand il était à l'époque de Wham.
0: Ben voilà, Carlos Whisper, vérifions tout de suite, Elton John, bien sûr. Deuxième, c'est bien George Michael, ce qui fait 2 points de plus, Benjamin.
1: Allez, 3 points pour Mo, 3 points pour Benjamin.
0: On
1: vous
0: adore.
1: Êtes à égalité, vous êtes parfait.

0: Un des derniers titres de Bruno Mars, On My Soul, sur votre radio ici. Nous sommes toujours avec Maud d'ici Touraine, Maud dont la mère aime bien lui faire des blagues, heureusement qu'elle a de l'humour, et Benjamin d'ici Poitou qui n'a aucun sens de l'orientation, mais vraiment aucun, comme il le raconte à Valérie Damido et Eric Bastien sur votre radio ici.
1: Alors, notre petite Maud, dis donc, il paraît que t'as une maman un peu sympa, un peu genre, je fais des blagues, l'air de rien.
2: Bien
1: il paraît
2: sûr.
1: Que quand t'avais 20 ans, ta maman t'a demandé d'aller acheter des tringles à rideaux dans un magasin.
2: Oui, c'est ça.
1: Et au moment de payer, qu'est-ce qui s'est passé?
2: Eh ben en fait, elle sait que j'ai un gentil caractère, en fait, et puis la caissière... Et du coup, elle m'a fait des... J'ai dû vider tout mon sac, je savais que j'avais rien pris. Et puis c'est tout, la caissière, elle s'est vraiment mise en colère et tout ça. Je me suis mise en colère aussi. Je retourne chez ma mère. Et t'es arrivée là, bah oui, elle m'avait collé les antivols dans mon dos, en fait. J'étais partie au magasin comme ça. J'étais pas contente. Bon, elle était bien contente.
1: Mais...
2: en même temps, c'est un petit jeu sympa, parce que je suis un peu... J'aime bien les bêtises, quoi. D'ailleurs, j'ai fait un petit coucou à Claudine et à Patrick de Chouny, en fait. Ils sont contents
1: voilà.
2: Comme ça.
1: Voilà, donc parce
2: elle
1: que ça...
2: Elle va être contente. Mais bon, on aime nos mamans, hein.
1: Oui, on aime nos mamans. Bah, moi, oui.
3: Enfin... C'est la fête des mères, d'ailleurs, dans quelques jours.
1: C'est la fête
2: bientôt,
1: des...
2: Bientôt.
3: Bah, c'est dimanche.
2: D'ailleurs, j'espère que mes enfants, ils entendent, hein. C'est bientôt la fête des mères.
3: Ils comptent.
1: C'est dimanche, la fête
3: c'est
1: des mères.
3: C'est pas dimanche, c'est dimanche d'après, ouais. C'est ça.
1: Alors.
2: D'après.
1: Oui. Le dernier dimanche du mois de mai, c'est la fête des mamans.
3: Exactement.
1: Pensez à vos mères qui ont souffert pour vous mettre au monde, bande
3: enfin,
1: de petits ingrats.
3: C'est l'occasion de rappeler que c'était la Saint-Éric hier. Pourquoi je dis ça? Voilà.
1: Est-ce que
2: oui,
1: tu vas me
2: l'Éric.
1: Est-ce qu'il va me laisser en placer une ou pas? Je sais plus, là. Alors, écoute bien. Là, t'as 3, il a 6. C'est la question à 5 points. Donc, il faut que tu la marques. Il faut que tu l'emportes. Tu vas l'emporter. Allez. Quel chanteur. Mais si t'es au taquet, vas-y, ma chérie. Écoute bien. Quel chanteur français était surnommé l'homme à tête de chou? Quel chanteur français était surnommé l'homme à la tête de chou? Top chrono, 10 secondes.
2: Peut-être Serge Gainsbourg, peut-être?
4: Dieu est un fumeur de
1: gitane. Eh oui, c'est Serge Gainsbourg. Bien sûr, parce que... En fait, il a sorti un album en 1976, inspiré d'une sculpture qui représente un homme à la tête de chou. J'ai ce vinyle à la maison, c'est très très beau. Et donc, c'est lui, l'homme à la tête de chou. Tu as 5 points de plus, tu passes à 8.
3: Benjamin, il y a un domaine dans lequel tu es nul. J'adore. C'est quoi ?
5: Rappelle-le-moi parce que ça me parle pas. J'ai peut-être là-dedans dans la mémoire que je suis nul.
3: Eh bien, c'est l'orientation. Voilà, t'aurais pas
5: oh là
3: pu
5: là,
3: ça.
5: Oui, mon Dieu. Mon
3: voilà.
5: Dieu. Oui, oui.
3: Et oui.
5: Oui, je m'étais perdu dans mes réflexions.
3: Ah, mais non, oui, toi, oui, l'épreuve de Koh-Lanta d'orientation, c'est pas possible.
5: Ah oui, ah non. Ah ben non, je trouverais même pas l'aéroport pour aller dans l'avion. Donc,
3: D'accord.
5: Non.
3: Te voilà parti en forêt, la cueillette, hein, bien sûr, des champignons.
5: Et là,
3: t'as tourné combien de temps dans cette forêt?
5: Les heures passent, le soleil se couche et mon pauvre Benjamin était perdu dans les bois comme un couillon.
3: Ah non, mais le soleil se couche, c'est-à-dire que tu as quand même tourné, a priori, 5 heures dans la forêt pour retrouver ta voiture.
1: Ah là là.
5: Oui, aisément, oui, tout à fait.
3: Et finalement, t'as trouvé une route?
5: Oui, voilà, j'ai trouvé une route, je suis remonté sur 1 ou 2 kilomètres, j'ai trouvé des maisons, et puis j'ai pu retrouver mon chemin après, grâce aux gens qui habitaient pas loin des bois.
3: Ah ouais, non.
5: Là.
3: Bon.
5: Et puis la flippe, quoi, quand la nuit commence à tomber, là.
3: Et bien sûr,
5: on est loin
3: sûr.
5: De chez soi, et
3: je
5: puis
3: sais.
5: À l'époque, on n'avait pas de téléphone portable, alors,
3: les
5: signaux de fumée, ça passe pas dans les forêts, enfin, faut éviter de faire du feu en forêt, mais. Non, c'était.
3: Bon, puis Benjamin.
5: J'ai eu la peur de ma vie.
3: Quand t'avais 18 ans, tes parents, ils t'ont dit de pas la prendre, cette 2 chevaux. Ben oui.
5: Non, c'était la Mégane, la 2 chevaux, c'était ma voiture à moi.
3: Ben oui, mais on t'avait dit de pas toucher la voiture. Qu'est-ce que t'as fait?
5: Et oui, ben non. Ben je l'ai prise.
3: Ah oui, mais tu l'as mis dans un mur surtout.
5: De chez planté. Ah oui, elle était explosée. Du pare-choc avant au pare-choc arrière, il n'y avait pas un centimètre carré de tôle qui était...
3: Une belle Mégane. En fait, ses parents étaient partis en vacances. Et lui, il s'est dit, je vais choper la belle Mégane. Et il voulait faire un petit tour, quoi. Mais ça a été... Ouais, t'as dû drôlement te faire gronder, hein, Benjamin.
5: Quand les parents ont vu l'état de la voiture, ils étaient plus rassurés que quand j'allais bien. Quoi.
3: T'as des parents qui sont...
5: Ouais.
3: Allez, voici ta question à 5 points. Question cage, pas de proposition de réponse. Un extrait pour t'aider. Himalaya, c'est Johnny Hallyday. Quel personnage folklorique vit, selon la légende, dans les montagnes de l'Himalaya? Top chrono, 10 secondes.
5: Serait-ce le Yeti?
3: Attends, c'est moi qui pose les questions, là. C'est, tu me demandes si serait-ce le Yeti?
5: Oui, tout à fait.
3: Écoutez, je vais vous répondre, Benjamin. Oui, c'est le Yeti, l'abominable homme des neiges, qui est le poilu gigantesque, objet des récits dans Tintin, notamment, dans l'île Noire. Oui, c'est bien le Yeti. Bravo.

0: Johnny Hallyday et Carmel, j'oublierai ton nom dans la bande-son d'ici. Allez, à suivre dans quelques instants Catherine d'ici Loire-Océan, qui n'est pas du tout douée en ski, et Christophe d'ici Brézizel, qui aime beaucoup un des personnages de Star Wars. A tout de suite avec Valérie Damido et Eric Bastien sur votre radio ici.
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3: Notre Catherine qui chante, qui coud, qui peint, qui marche, qui saute en l'air, qui danse, oh là là là là là là, mais qui n'est pas très très douée en ski. Ah là là là là, il paraît que donc ton mari t'a emmené au ski, t'en as jamais fait bien évidemment, et tu te retrouves en haut de la piste, et t'as dévalé la piste en arrière en fait, hein. Comment tu t'as fait?
4: Ben en fait, j'ai essayé de me retenir à des poteaux, mais les poteaux, c'était pour indiquer le chemin. Alors, ça ne tenait pas du tout, je l'ai ramené dans les mains à chaque fois, et j'ai fini dans le filet.
3: Ah oui, d'accord, écoute, c'est super. C'est bien, tu t'es pas fait mal, quand même.
4: Ah non, pas du tout, non, non. C'est comme pour le tire-fesse, hein. On me dit, tu tiens bon. Oui, je tiens bon, j'ai pas lâché, mais j'étais pas dessus.
3: Ah ben voilà.
4: J'étais complètement à côté.
3: Mais c'est très dur, le tire-fesse. On pense que c'est simple, mais pas du tout. Mmh. C'est très compliqué.
5: La neige, elle est trop molle.
3: Et oui, j'ai trop mal. Alors, mais tu as refait du ski depuis. C'est pas resté...
4: Oui, une fois.
3: Ah oui, d'accord.
4: J'ai descendu une noix sans savoir que j'avais descendu ça.
3: Ah ben c'est magnifique, voilà, te voilà skieuse maintenant. Alors il t'est arrivé une petite aventure quand tu as été voir ta fille en Chine, parce que tu es partie toute seule visiter la cité interdite. Et alors là, pas de chance, t'es ressortie par une autre porte que celle par où t'es entrée. Qu'est-ce qui s'est passé?
4: Eh bien, comme je ne parle pas anglais ni chinois, je ne pouvais pas rentrer chez moi. J'avais plus la même orientation, quoi. Je ne savais pas, puis ma fille ne pouvait pas m'aider au téléphone. Bon, j'ai fait confiance. Moi, je fais très, très confiance aux gens. Et ben, je suis revenue une heure et demie après devant la porte de ma fille. Et là, j'ai dit waouh.
3: Ah oui, t'as fait un petit...
4: Je dirais que j'ai eu peur, hein, quand même. Hein. J'avais des larmes aux yeux, hein, parce que je me suis dit mince, comment je vais rentrer?
3: Oh là là.
4: En fait, j'avais pris le taxi, mais ce jour-là, il pleuvait tellement que j'étais mouillée. Et les taxis ne nous prennent pas quand on est mouillé.
3: Ah, sympa. Bon, du coup, t'as mis une heure et demie pour rentrer chez ta fille, quand même.
4: Oui, mais je suis rentrée vraiment devant la porte.
3: Eh ben ça, c'est magnifique.
4: Je fais confiance au monsieur qui a dit au chauffeur et puis à la personne de derrière, parce qu'ils sont deux dans le bus, hein, qu'il ne fallait pas que je descende, qu'il fallait que j'attende. Et elle m'a fait reprendre un autre bus et je suis revenue, je vous dis, une heure et demie après,
3: magnifique,
4: devant la porte.
3: Alors, tu vas essayer de marquer 5 points. C'est la question cash. Oui. Et tiens, une petite ambiance.
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3: à l'encre de tes yeux.
5: Oui.
3: Alors, l'encre de tes yeux, on va parler d'encre. Autrefois, qu'est-ce qu'on utilisait pour absorber l'encre et éviter les bavures lorsqu'on écrivait au stylo-plume? Qu'est-ce qu'on utilisait pour absorber l'encre et éviter les bavures quand on écrivait au stylo-plume? Top chrono, 10 secondes.
4: Un buvard,
3: est-ce que c'est une bonne réponse? Oui, c'est une bonne réponse. Et oui, on s'en servait pour absorber l'excès d'encre, et puis comme ça évitait les taches. Et l'effaceur, bravo, tu as 5, ça te fait 7 points.
5: Et on embrasse Philippe, évidemment. Philippe Buvard. Je rends hommage aux grosses têtes. On est digne des... Bah si.
3: Non, je regarde Basile, ça va, il n'a pas l'air de trop souffrir aujourd'hui, mon petit Basilou. Je suis avec toi, chérie, tu sais que je t'aime, mon Basile.
5: Il a plus de 90 ans, Philippe Buvard, qui vit dans le sud de la France.
3: C'est Basile qui a 90 ans.
5: Non, ça va, Basile, il est jeune. Christophe, alors vous savez quoi? Christophe, il aimait déjeuner avec ce monsieur. Dark Vador, tu te perds.
3: Christophe, t'aimerais déjeuner avec Dark Vador?
5: Mais oui, parce qu'il est fan de Star Wars, Christophe.
3: Oui, mais tu
7: pourrais. Ouais, j'aimerais bien.
3: Mais tu pourrais manger avec, je sais pas, Leia, avec Harrison Ford, je sais pas.
5: Ah non, non, mais il a le porte-clés. Mais... La tasse.
7: Oui, Dark Vador, il a une prestance.
5: Bon, alors, ça s'arrête pas là, l'histoire de Dark Vador, parce qu'il adore se déguiser. Hein. Ah oui, non, Christophe, à ton avis.
3: En Dark Vador.
5: Bah évidemment, raconte quand tu t'es déguisé en Dark Vador.
7: Alors oui, on avait une soirée déguisée comme tous les ans chez des copines et puis du coup il fallait trouver un costume. Le thème c'était se déguiser un personnage connu.
5: D'accord.
7: Et du coup comme j'aimais bien Dark Vador, j'ai fabriqué le costume de Dark Vador.
3: Ah.
5: Alors.
7: Voilà.
5: Le masque, le sabre laser, tu l'as trouvé sur un site Vinted pour ne citer que lui. Mais attends, raconte ce que t'as fait quand même pour avoir la fameuse voix. T'as fait un truc particulier.
7: Oui, alors sous mon costume que j'ai fabriqué, j'avais téléchargé sur mon téléphone la marche de l'empereur et puis la marche impériale et puis derrière il y avait la respiration de Dark Vador et j'avais glissé une petite enceinte Bluetooth et que je faisais marcher sous le costume quoi. Donc il y avait la respiration. Donc je suis arrivé comme ça.
5: Génial.
7: Je suis arrivé comme ça.

Il sera le 2 septembre à Foire en Seine, à Châlons-en-Champagne, puis en tournée dans toute la France. Claudio Capéo, un homme debout. 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La suite demain, la suite lundi plutôt, c'est mieux, avec Valérie Damido et Eric Bastien sur votre radio ici.

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1: Merci d'écouter votre radio ici. Il est 13h. Le journal Audrazo. Bonjour Aude.
2: Bonjour Catherine, bonjour à tous.
1: À la une.
2: Les bouchons qui se profilent ce week-end, bison futé voie rouge aujourd'hui et demain sur une bonne partie de la France. On sera sur la route avec vous qui grimaçait au moment de faire le plein et avec 26 autoroutes qui essayent de fluidifier le trafic. Des malades inquiets, le gouvernement abandonne sa réforme des franchises médicales, mais une autre réforme est sur les rails et elle frappera forcément au porte-monnaie. Dans ce journal, on entendra le maire de Chartres qui demande à Patrick Bruel d'annuler son concert de début octobre. On sera aussi au port Jean Gironde où les militaires viennent prêter main forte aux sinistrés du gigantesque incendie de cet été. Et puis on chaussera les crampons avec la reprise de la Ligue 1 et cette question, pourquoi y a-t-il aussi peu d'entraîneurs français ? On range le maillot de bain, on fait les valises et on plonge tout droit dans les embouteillages. On connaît tous les traditionnels bouchons de retour de vacances, on n'y coupera pas. Mais ce que vous ne connaissez pas, ce sont les coulisses, ces régulateurs de Vinci Autoroute qui essayent justement de limiter les bouchons. On vous y emmène, on est à Narbonne, au bord de l'autoroute A9 avec le micro ici héros d'Estelle Romer.
3: Dans la salle de contrôle, trois régulateurs surveillent 400 km d'autoroute 24 heures sur 24, reliés aux autorités et patrouilleurs.
4: Oui, je t'écoute.
3: C'est le cas d'Wilfried.
5: Là, je surveille l'évolution du bouchon dans les bretelles de Montpellier.
3: Derrière son écran, les retours des caméras, mais aussi des capteurs installés partout sur l'autoroute.
5: Intégrés dans la roue, quand les véhicules passent dessus, en fait, ça compte le nombre de véhicules qui passent et quand c'est noir. Comme ici, par exemple, vous voyez, c'est qu'on est vraiment sur du bouchon.
3: Toutes les 6 minutes, un résultat.
5: On est à 2300 véhicules. Donc au moins, si on peut avertir, au moins prévenir les usagers sur les panneaux.
3: Pour une 3 voies comme la 9, au-delà de 3600 voitures par heure, les équipes savent qu'il faut ralentir la vitesse, explique Maud Bonnel, assistante au PC Sécurité.
6: On va retarder la formation de cette congestion. On va passer à 110. On peut même descendre jusqu'à du 90. Hein.
3: Cet outil bien utile existe depuis des années, mais à ses limites.
6: Ça permet de repousser la congestion, mais pour autant, ça ne l'enlèvera pas, puisque je peux vous assurer que voilà, il y a du trafic très noir annoncé encore ce week-end, il y a du monde qui va revenir. Si les trafics est dense sur 3 voies, je sais que ça congestionnera.
3: Le suivi reste essentiel vu le trafic dans la région cet été, où certaines zones ont bien dépassé les 5000 voitures par heure.
2: Allez, bon courage à vous qui allez bouchonner et bon courage à vous aussi qui allez devoir faire le plein. C'est la mauvaise nouvelle de ces retours de vacances. Le litre d'essence est repassé au-dessus des 2 euros en moyenne. Le gasoil, lui, tourne autour des 2,20 euros. Alors, chacun sa petite astuce pour économiser un petit peu. C'est un reportage de Louis Jouvezhomme. On est cette fois sur l'autoroute A16 en Picardie.
7: Pour Mélissa, originaire de l'Essonne, le secret, c'est de lever le pied.
8: Je conduis beaucoup moins vite qu'avant. Par exemple, sur les routes à 130, je suis plus à 110.
7: Entre 110 et 130 km/h, l'économie de carburant tourne autour des 25%. D'ailleurs, Mélissa voit l'impact sur ses factures.
8: Je valide fortement.
9: My name's Alistair Dolling.
10: Je m'appelle Alistair Dolling. En Angleterre aussi, l'essence coûte très cher, donc je conduis plus prudemment. J'évite de trop accélérer, j'essaye de ne pas piler. De cette manière, je réduis ma consommation. Je suis content quand mon nombre de
7: Et même si le prix du pétrole redescend, il compte garder ses habitudes.
10: Ma famille préfère cette conduite plus souple et en plus c'est meilleur pour l'environnement de consommer moins de carburant, donc c'est gagnant-gagnant.
11: On fait beaucoup plus attention.
7: Pendant un mois, Pierre-Emmanuel a sillonné le sud en voiture avec sa compagne. Tous deux ont adapté leur conduite.
11: On doit passer de 6 litres et demi au 100 à 5 litres au 100.
7: Mais la facture reste salée.
11: On a dû faire, je sais plus, 300 euros de carburant chacun. C'était aberrant, du coup là on vient de commander une voiture électrique. Voilà, vraiment le soir du retour du road trip, on a commandé notre voiture.
7: Ils ne sont pas les seuls. En France, les ventes de voitures électriques neuves ont augmenté de 55% depuis le début de la guerre au Moyen-Orient.
2: Un reportage ici Picardie. Les orages sont venus compliquer les retours de vacances. Une trentaine de vols ont été annulés ce matin au départ ou en provenance de la Corse. Et puis, grosse galère pour les passagers d'un TGV Hendaye-Paris. Il est arrivé ce matin avec 11h30 de retard. Bonne nouvelle quand même, plus aucun département n'est en alerte orange aux orages ce midi.
1: Et le gouvernement fait marche arrière sur les franchises médicales.
2: C'est un soulagement pour de nombreux malades, mais il sera peut-être de courte durée. Les franchises médicales, ce sont ces petites sommes que nous, les patients, nous payons de notre poche quand on achète une boîte de médicaments, un reste à charge, 100 euros par an maximum. Le gouvernement voulait passer ce plafond à 200 euros. Ce ne sera donc pas le cas, François Ventéjou, mais une augmentation est quand même dans les tuyaux.
12: Le doublement annoncé n'a pas été compris et a pu apparaître comme brutal, reconnaît la ministre de la Santé qui fait machine arrière. Stéphanie Rist dit travailler à une réforme juste. Pour les malades, c'est une première victoire. Jocelyne Nouvégir préside l'Association française des sclérosés en plaques. Elle-même est atteinte de la maladie.
13: On salue l'abandon du doublement, évidemment, qui aurait fait payer jusqu'à 100 euros de plus par an aux patients les plus suivis, mais la hausse, elle est partirée. Le gouvernement, il évoque une revalorisation, mais rien n'est encore chiffré.
12: La ministre assure que l'augmentation sera nettement inférieure à celle initialement envisagée, sans pour autant donner de chiffres. Pour Denis Gravouille, en charge des questions de protection sociale à la CGT, il n'y a qu'une solution.
14: Il faut que le gouvernement renonce à toute franchise, à toute augmentation de ces franchises, même minime. C'est une mise à mal du principe de la Sécu que de ne pas rembourser les soins pour ceux qui en ont besoin. Et en particulier, évidemment, ça tombe sur souvent les plus malades et notamment, elle le reconnaît dans l'interview, les personnes en affection longue durée.
12: L'ALD qui concerne 13 à 14 millions de personnes, soit un Français sur 5.
2: Patrick Bruel n'est pas le bienvenu. Voilà la phrase qui se fait à nouveau entendre ces derniers jours. Patrick Bruel, visé par une nouvelle plainte pour tentative de viol. Ce sont désormais 32 plaintes qui pèsent sur le chanteur. Mais Patrick Bruel maintient sa tournée prévue cet automne. Il sera par exemple à Chartres le 2 octobre. Le maire de Chartres, Ladislas Vergne, demande l'annulation.
15: J'en appelle à la responsabilité de chacun. Idéalement, il faudrait que la production elle-même annule ce concert qui est très prématuré dans ce contexte. Si on n'arrive pas jusque-là, eh bien, il n'y a aucun problème. Je prends mes responsabilités en tant que maire de Chartres et je lève l'option de réservation de la salle et le concert ne se tiendra pas le 2 octobre. Pour les victimes, encore une fois, mais également pour que la justice puisse faire sereinement son travail. Il y a le temps de la justice, il y a le temps artistique. Et je ne pense pas qu'il faille mélanger les deux. Il y a une question, vous savez, tout simplement, d'ordre public dans ma ville. Si le concert se tenait, eh bien, il y aurait probablement des grosses manifestations, des grosses perturbations que je devrais anticiper, gérer. Honnêtement, il ne faut pas que ce concert se tienne le 2 octobre à Chartres.
2: Et même son de cloche du côté de Laval, où Patrick Bruel doit se produire le 3 octobre. Le maire Florian Berco appelle, je cite, à entendre la parole des femmes.
3: 13h07 et on retourne maintenant en Gironde.
2: Demain, ça fera un mois, jour pour jour, que s'est déclenché en Gironde l'un des pires incendies que la France ait jamais connu. Nous sommes au Porge ce midi, là où près de 200 maisons ont été rayées de la carte. Elsa Marot, des militaires sont arrivés sur place pour aider les habitants.
16: Des restes de piscines calcinées, des tas de ferrailles difficilement identifiables. Une vingtaine de militaires s'activent pour mettre tous les encombrants dans l'ébène. Mathieu Plessis pensait pouvoir nettoyer les restes de sa maison tout seul.
17: J'aurais pu, mais ça aurait pris un mois.
16: L'aide des militaires est précieuse pour lui. Il a tout perdu lors de cet incendie.
17: Mon atelier derrière qui a bien brûlé aussi, qui était au fond. Là, la petite dépendance a entièrement brûlé aussi. Même sur le terrain, les bateaux, les voitures. Là, le feu a vraiment tout ravagé.
16: C'est le sergent-chef Kevin qui supervise les opérations.
18: On procède à des phases de reconnaissance pour éviter le suraccident avec les habitants et aussi de pouvoir faire un tri des déchets en fonction de la ferraille et tout ça. Donc, suivre un tri via l'équipe de Veolia qui est avec nous.
16: Pour l'instant, la sécurité civile est intervenue chez une vingtaine d'habitants du Porge depuis début août. Une succession de petits chantiers qui doivent être faits, explique Marc Zarouati, le préfet délégué à la sécurité et à la défense dans le sud-ouest.
19: Curter les fossés, débarrasser les carcasses, c'est ce qui permet en fait que très vite, ce qui reste de l'incendie et donc de sinistre mémoire pour tous ces gens disparaissent et qu'ils puissent tous se projeter très vite dans l'avenir.
16: La fin de la mission n'a pas encore été décidée. Le travail pour nettoyer et reconstruire la commune reste colossal.
2: Un reportage au Porge avec le micro sur place de Ici Gironde. La Ligue 1 de football reprend ses droits avec en ouverture ce soir un Marseille-Strasbourg au Vélodrome. Pour la deuxième fois depuis sa création, notre championnat ne comptera que 9

0: à être contre les actionnaires, parce que c'est eux qui sont propriétaires, ils ont le droit de faire ce qu'ils veulent. Mais c'est à nous de peut-être rayonner un peu plus, et peut-être qu'en s'expatriant, qu'en se faisant connaître à l'étranger, bah, les fonds étrangers sont plus attirés à mettre des entraîneurs français dans leur club français.
1: Une solution qui pourrait porter ses fruits en France, où le football s'internationalise, mais également en Angleterre, où 75% des clubs sont détenus par des investisseurs étrangers. Outre-Manche, sur 20 équipes en championnat, 3 seulement ont un manager anglais.
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3: Merci Audrazo et rendez-vous à 14h pour continuer de nous informer. Allez, que diriez-vous de partir en week-end dans une ville de pêcheurs au bord de l'étang de Thau ? Direction 7 dans une minute sur votre radio ici.
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3: Prenez de bonnes chaussures. Aujourd'hui, nous partons dans une ville du sud, dans l'Hérault, au bord de l'étang de Thau. Cette ville de pêcheurs, ville d'artistes, ville de bons vivants aussi, avec ses spécialités à base de poissons, bien sûr. Suivez le guide à travers les dédales des rues sétoises. Vous allez adorer vous y perdre.
11: Cette, c'est la Méditerranée, la ville de Georges Brassens. Et le décor de la série télé Demain nous appartient. Ok. Mais ce que je vous propose, moi, c'est de rencontrer l'âme de Sète. Et l'âme de Sète, ce sont ces pêcheurs. Les quartiers qu'ils ont investis, les garages qu'ils ont transformés en cabanons de pêche, et leur cuisine partagée entre amis. Et à la fin de la balade, vous saurez quel est le point commun entre les pêcheurs sétois et les espions de la DGSE. Je m'appelle Virginie Vives, je suis animatrice à ICI Hérault. Et j'adore Sète, parce que quand je me suis installée dans l'Hérault, il y a quelques années, c'est l'endroit où je me suis sentie à la maison. L'accent des Sétois, leur sourire, leur franc-parler, leur tradition et le charme de leur ville m'ont conquise à vie. Le Sétois est chauvin, mais vous allez voir qu'il a toutes les raisons de l'être. Bienvenue d'en partir. Sète, ville de pêcheurs. Notre point de départ est le plus ancien quartier de la ville, le quartier Haut. C'est ici que les pêcheurs italiens, arrivés par la mer en 1860, se sont installés. Les racines de Sète sont là, face au port.
12: C'est secret le quartier Haut, attention, hein. Ah, c'est quand même un secret. Hein.
11: D'ici, on réalise la situation géographique exceptionnelle de la ville. Sète est prise en sandwich entre la mer Méditerranée, qui la borde d'un côté, et l'étang de Thau de l'autre. Voilà pourquoi l'écrivain Paul Valéry avait surnommé sa ville l'île singulière. Île singulière qu'on appelle aussi Venise du Languedoc à cause des canaux qui quadrillent le centre-ville. Attention, qui dit canaux dit pont. Il y en a 8 à 7 et franchement, il n'y a que les Sétois qui connaissent les horaires de levée et de descente. Alors mon premier conseil, ne venez surtout pas en voiture. En plus, la ville est embouteillée en permanence. Et troisième argument, les parkings. Les deux seuls gratuits sont plus éloignés du centre que la gare et souvent pris d'assaut. Le meilleur choix pour un week-end, c'est le train. La gare de Sète est à 10 minutes à pied du centre-ville et vous allez voir, on va tout faire en marchant. Les quartiers hauts, c'est une ambiance. Les maisons sont collées les unes aux autres. Les balcons fleuris avec le linge qui sèche rappellent l'Italie. De partout, on voit la mer. On comprend pourquoi les peintres ont

0: installer leur atelier ici. Car oui, Sète est une ville de pêcheurs artistes. On apprend à pêcher un pinceau à la main. Sur ce mur, une énorme baleine bleue. Sur cette boîte aux lettres, une salamandre ou un hippocampe. Ne marchez pas trop vite, les détails sont partout. J'avance de quelques mètres vers la mer et nous voici place de l'Hospitalet. Au centre, la statue hyper pop de la Madone. Une femme nue, bien en chair, aux lèvres très gonflées et aux jambes croisées. Richard Di Rosa, qui l'a conçue, fait partie avec son frère Hervé et avec Robert Combas, des artistes qui ont fondé l'école sétoise dans les années 80. C'est un mouvement de peintres et de sculpteurs figuratifs. Ils mettent de la rondeur et de la couleur partout, y compris sur les murs de leur ville chérie. Des quartiers hauts, nous sommes juste en dessous du Mont Saint-Clair, le point le plus haut et époustouflant de Sète. 175 mètres. Clairement, si vous avez une photo à prendre, c'est d'ici. Vous verrez la Méditerranée, l'étang et même la chaîne des Pyrénées par temps clair. Les plus courageux essaient de le monter à vélo, mais mon fils et moi, on était déjà contents d'y arriver à pied. Ça vaut le coup de prendre le temps. Les maisons sont dingues. Et je ne suis pas la seule à le penser. Le Mont Saint-Clair est le prix au mètre carré le plus cher de l'Hérault. Et si vous avez de la chance, vous croiserez peut-être Benjamin Biolay ou Chrissy Hynde, la chanteuse des Pretenders. Mais chut. Avec les odeurs de poissons grillés, vous allez vite avoir faim. Je vous conseille de redescendre les quartiers hauts par le quartier de la Marine. Vous y mangerez le poisson juste pêché, assis le long du quai Général Durand. Car s'ils pêchent le poisson, les Sétois le cuisinent comme personne. Parmi leurs spécialités, il y a les sèches ou les moules farcies à la sétoise. Ce sont des moules farcies à la viande à base de tomates. Quand j'ai un peu de temps devant moi, je prends une table au Monte Cristo, chez Tony et Sylvie. Ils ont remporté le championnat du monde des moules farcies à la sétoise. Les prix sont hyper corrects, moins de 25 euros pour le premier menu et 9 euros pour le menu enfant. Pour digérer, je vous propose de marcher le long du quai. Je vous emmène côté étang, à 2 petits kilomètres. On va rencontrer des pêcheurs dans un endroit qui à lui seul mérite le week-end.
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0: Ici, on est à la Pointe Courte, une pointe de terre bordée par l'étang de Thau d'un côté et le canal royal menant à la Méditerranée de l'autre. Un vrai village de pêcheurs. Le décor est fou. Des petites ruelles très étroites avec des cabanons de pêcheurs, des petites maisons jaunes, roses, bleues, vertes, des filets de pêche qui sèchent un peu partout, des barques amarrées au bout des pontons, des petites tables pour deux dressées au bord de l'eau. On se croirait dans une aquarelle des années 50. Ici, le silence règne. On entend juste l'eau, le vent, les mouettes et des voix qui sortent des maisons. Tant que j'y pense, vous vous demandez peut-être déjà quand venir passer un week-end. Ne vous posez pas trop de questions. Les pêcheurs sont là toute l'année et Sète change de lumière à chaque saison. Alors vous ne verrez jamais les mêmes choses. Ah oui, et si vous avez quand même pris la voiture, garez-la bien sur le parking à l'entrée du quartier. Mais je vous le redis, vous serez mieux à pied. La Pointe Courte est à 5 minutes à peine de la gare. Moi, j'adore ce quartier, parce que le temps s'est arrêté. Les pêcheurs se sont installés là sans aucun droit au 19e siècle, et ils sont toujours là. Ça montre bien le caractère des auto-surnommés pointus. C'est ce qui me touche le plus ici. Le caractère et l'authenticité des gens.
2: Ça, c'est la cabane de pêcheurs. Ça, c'est ma cabane de pêcheurs, ça.
0: Robert et sa famille sont pêcheurs depuis 4 générations. Il se lève à 4 heures chaque jour pour pêcher l'anguille avec ses collègues. Ensuite, ils débriefent ensemble autour d'un apéro dans un garage à la porte ouverte. Enfin, pas tout à fait un garage.
3: C'est vous avez vu que c'était un garage.
2: Ça, c'était la cabane que m'a transmis mon grand-père et ma grand-mère. Il y avait plusieurs cabanes où ils stockaient le poisson, ils stockaient le filet. Donc, il m'en est revenu.
0: C'était obligé de reprendre la pêche.
2: Mais moi, c'est une passion, la pêche. C'est pas un métier. Ça, nos familles ont construit ce quartier. Il n'y avait rien ici. C'est nos familles qui ont construit ce quartier par rapport aux besoins de l'activité de la pêche. C'était 100% pêcheur. Voilà pourquoi il y a une telle communauté entre eux, entre toutes les familles, on se connaît tous. Et voilà pourquoi ça continue.
0: Quand Quand on est dans ce décor unique, avec ces braves gens comme les surnommés Brassens, on a envie de rester là, voir le soleil se coucher entre la mer et l'étang. Il n'y a pas d'hôtel à la Pointe-Courte, le lieu est préservé. Mais on peut louer des logements pour une ou deux nuits via des professionnels ou des particuliers. Tout est autour de 100 euros la nuit. Mes préférés, la cabane du marin Jules, avec deux chambres. Et si vous êtes deux, il y a la cabane d'Isa, hyper cosy, avec la chambre sous les toits. Mais vérifiez bien qu'il y a la clim, si vous venez l'été. Si on avance jusqu'au bout de la minuscule rue de la Traversée et qu'on passe côté canal, on tombe sur une surprise. Une fresque d'Agnès Varda. Je vous raconte l'histoire. En 1954, la cinéaste y a tourné son tout premier film appelé « La Pointe Courte ». C'est le premier film de la nouvelle vague pour certains. Elle avait découvert ce quartier alors qu'elle était enfant avec ses parents et elle y est toujours revenue, s'y sentant comme chez elle. Alors en 2019, à sa mort, les pointus ont insisté pour que son visage mutin soit pour toujours sur leur mur. Et oui, à 7, les pêcheurs aiment aussi le cinéma. Vous vous rappelez ? Je vous ai dit que les pêcheurs de 7 et les espions de la DGSE avaient un point commun. C'est le surnom.
2: Ouais, on a tous un surnom. C'est une caricature. Moi, je commençais à perdre les cheveux, ça me faisait une petite huppe devant là. Quand j'enlevais la combinaison, que je plongeais pas lourd, ça me faisait une petite huppe. Donc, il m'appelait la poule d'eau. Il y en a un qui s'appelle la banane, hein, parce qu'il avait teint une banane. On avait tellement l'habitude d'appeler avec les anciens tout ça par nos surnoms qu'on en a oublié les prénoms.
0: J'en profite pour vous dire que 7 est une ville à hauteur d'enfant. Alors si vous en avez, prenez-les avec vous. Les gros bateaux du port, les barques de pêche, les grosses méduses dans les canaux ou la plage, ils vont tout aimer. Juste faites attention. À 7, on est toujours au bord de l'eau. Les anciens racontent qu'ils ont tous appris à nager dans le canal avec une corde autour de leur corps. Les parents les mettaient à l'eau très vite pour éviter l'accident.
3: Moi, j'ai jeté deux fois dans l'eau. Après, il y en a un ici, il s'appelle Moïse. Il est tombé le landau dans l'eau. Et il dit que le landau est tombé dans l'eau. Et là, deux, ils font tirer, appelé Moïse.
2: C'est vrai. Si, c'est vrai.
0: Pour passer du côté canal vers l'étang ou inversement, on a le choix entre plein de petites rues étroites aux noms bien pragmatiques. Ce que j'adore, c'est que les noms ont été inventés par les pointus eux-mêmes. On peut prendre la rue de la pétanque, la rue des boulistes ou la traversée des rameurs, par exemple. Si vous avez encore un peu de temps devant vous, si votre week-end n'est pas terminé, j'ai une dernière idée pour vous. À 7, tout commence et tout finit à table, avec les produits de la pêche bien sûr. Je vous emmène à 20 minutes à pied faire les courses dans le cœur gourmand de la ville, les Halles.

0: habiter ailleurs. Quand on est à 7, on peut pas habiter ailleurs.
1: Il y a tout, il y a le soleil, il y a la mer, il y a la montagne qui est pas loin. On a tout, nous, à côté.
2: En plein cœur du centre-ville, nous voilà dans un des marchés couverts les plus beaux d'Europe, dit Dixit le journal Le Monde.
3: Écaillé ou pas là-bas ?
2: Les halles de 7 sont recouvertes d'un filet de pêche géant avec des mailles en inox. À l'intérieur, une soixante-dizaine d'étaliers proposent du fromage, des fruits, des légumes, de la viande et du poisson, bien sûr. Il y a du thon, de l'anguille, du muge, du poulpe, de la dorade. Enfin, tout le nécessaire et le superflu pour se régaler. Et pas négligeable, ici, vous êtes en circuit hyper court. Alors vous payez les produits 20 à 30% moins cher qu'ailleurs dans 7. Je ne peux pas venir à 7 sans m'arrêter aux halles. Mange que tu fréquentes, disent les grands-mères sétoises. Autrement dit, ici, on aime les bons vivants. Et moi, je préfère venir le matin, parce qu'il y a le traditionnel réveil sétois. On achète un croissant chez Rudy Serrato, c'est un ancien jouteur poids lourd devenu boulanger, et on le trempe dans le café chez Diego, juste à côté. Les champions des joutes nautiques sont des stars à Sète. C'est le sport national ici. Des hommes sur un bateau, soit rouge, soit bleu, sont debout, avec une lance à la main, et ils essaient de se faire tomber. Du printemps au début de l'automne, les tournois transforment la ville en fête. Les gens sont tous en blanc, la musique est partout et les sourires aussi. Mais revenons dans nos halles.
0: Le matin, on se connaît même bien ici, là, nous c'est galégé, voilà. Tous les matins, on se revoit, on s'en est même connu. Et on galège, c'est un plaisir, ça. Voilà.
4: Ah oui, bien sûr.
0: C'est le matin.
5: Ah nous, on se connaît depuis.
0: On se connaît de tout le temps.
6: Il y a le commandant des cafés, hein. Jacques, ouais. On a commandé les cafés.
0: Ça y est, écoute, Jacques-Claude, ça fait trois qu'on pourra, ça.
2: Hormis le fait qu'il soit assis chez Diego le matin, vous savez comment on reconnaît un sétois ? À la couleur orange qu'il a aux commissures des lèvres. Ce sont des traces de tielle, autre spécialité incontournable de Sète. C'est une tourte garnie de poulpe à la sauce tomatée et épicée. C'est un régal. Elle existe dans plusieurs tailles et les sétois la mangent en version individuelle en cas de petits creux. Alors le problème, il va vous falloir choisir chez qui vous allez l'acheter. Les trois maisons sont au hall. Siani, Dasset et Giulietta. Les prix sont équivalents, tout est une question de goût. Le poulpe, pouffre en parler local, c'est l'emblème de la ville. Il a même une place à son nom. Mais ça, vous le découvrirez quand vous viendrez.
7: Avec plaisir. Merci Virginie Vives d'ici Hero pour cette découverte de Sète, le temps d'un week-end. Si vous n'avez pas eu le temps de noter toutes les adresses qu'elle vous conseille, cet épisode de Partir est en réécoute sur ici.fr et sur l'appli Ici. Et lundi prochain, nous partirons dans une cité fortifiée en Touraine. Place à la musique maintenant. Eurythmics, Here Comes the Rain Again sur votre radio Ici.

0: Comme The Rain Again. Allez, restez avec nous, votre après-midi continue en musique et avec votre radio locale ici. Quant à moi, je vous souhaite une bonne fin de semaine et je vous dis à lundi. Bon après-midi.
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2: L'info près de chez vous, au Fontanil Cornillon, vous êtes invité à candidater pour le festival Les Clés de l'Aventure Humaine. Le festival se déroulera des 18 au 21 mars. Vous avez jusqu'au 30 novembre pour proposer votre œuvre, long métrage, court métrage, documentaire, livre, BD, carnet de voyage. Rendez-vous sur le site lesclésdelaventure.com. À Cessin, une nuit de la chauve-souris organisée avec une spécialiste vendredi 28 août de 19h30 à 22h30 à l'espace naturel sensible de la colline de Comboire. Restons dans la nature avec l'exploration des arbres et des forêts à Champs-sur-Drac dans l'espace naturel sensible de Comble. L'occasion de découvrir différentes espèces ainsi que les animaux qu'ils abritent. Sortie dimanche 13 septembre de 14h à 17h. Rendez-vous sur le parking du Vieux-Bourg pour ces sorties. Renseignez-vous auprès de l'Office de tourisme de Grenoble-Alpes-Métropole.
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C'était le groupe Gold avec Laissez-nous chanter. Eh bien, bonne nouvelle, on va chanter toute l'après-midi ensemble avec vos chansons préférées. Alors soyez tous les bienvenus sur votre radio ici, la radio de votre été. On s'occupe de tout. Info locale, musique, bonne humeur. Et on va chanter, tiens, avec Céline Dion, avec sa nouvelle chanson. Bonjour, pardon, merci.

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2: L'Isère à vélo en Matésine cette semaine avec Christophe Chardon. Pour terminer notre périple, nous sommes à la Mure aujourd'hui avec Guillaume Benoît, directeur du musée matésin. Et nous allons gravir à ses côtés la pierre percée, l'une des sept merveilles du Dauphiné. D'ailleurs, par où on y accède ?
3: Alors la pierre percée est sur les hauteurs de la commune de Pierre-Châtel. Et vous avez deux façons d'y accéder, soit en garant votre voiture au pied de l'église du village de Pierre-Châtel. C'est pas mon itinéraire favori. Je vous conseillerais pour ma part d'accéder de l'autre côté, par la Festinière. Vous accédez à un hameau qui s'appelle Puteville. Et ensuite, à pied, vous avez deux itinéraires qui vous sont proposés depuis Puteville. Un itinéraire ombragé qui vous permettra d'avoir une belle perspective sur le lac de Pierre-Châtel. Et une fois en haut, ça vous permettra de redescendre par l'autre itinéraire qui est plus exposé au soleil, mais vous avez un meilleur panorama à mon goût. Voilà, donc si vous le souhaitez, passez par la Festinière, qui est un hameau entre la Motte d'Aveillans et donc Pierre-Châtel.
4: Quelles sont les légendes autour de cette fameuse pierre percée avec une magnifique vue ? On parlera de la vue juste après.
3: Alors la pierre percée est une des merveilles du Dauphiné et sa réputation tient à un pari que le duc de Lesdiguières aurait entretenu avec le démon en personne. Donc Lesdiguières, c'est le château d'Izé, je vous le rappelle, et il voulait ceindre son domaine de chasse d'un mur. Or, un mur d'une ampleur pareille, ça coûte une petite fortune, donc il aurait fait un pacte avec le diable, que le diable aurait volontiers accepté. Et le diable a confié ce chantier à un de ses compères, un certain Folaton. Et Folaton et les diablotins ont érigé ce mur à une vitesse telle que Lesdiguières a failli être emmuré. Donc il y a eu une course entre les diablotins et le cheval de Lesdiguières. Et à un moment donné, Lesdiguières a réussi à sauter par-dessus l'enceinte. Et donc Lesdiguières a réussi son pari au nez à la barbe du diable, qui du coup s'est vengé de son disciple. Et il aurait pétrifié Folaton à quatre pattes là-haut, au-dessus de Pierre-Châtel. Ouais. Donc la pierre percée serait en quelque sorte un démon pétrifié.
4: Une fois qu'on est au sommet, a-t-on la vue sur l'ensemble du plateau matésin, sur quelques lacs ?
3: Alors, ce qui est intéressant pour la pierre percée, c'est que c'est une des balades les plus simples et les plus gratifiantes qu'il soit, puisque là-haut, vous avez un best-of de la Matésine. Sur votre droite, vous avez le vallon des Mottes, avec cette succession de collines qui descend de la Motte d'Aveillans jusqu'aux confins de la Motte Saint-Martin. Sur votre gauche, vous apercevez le lac de Pierre-Châtel, vous apercevez le piquet de Nantes, le Tabor et déjà peut-être un morceau du Grand Cerf. Et puis plein axe, vous avez peut-être la meilleure vue qu'on puisse imaginer de l'Aubiou, au pied duquel on distingue l'agglomération de la Mure et de Suville et des communes voisines. Donc c'est vraiment la balade traditionnelle, familiale. Et pour ceux qui ne connaissent pas la région, c'est un must pour appréhender le territoire.
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0: C'était Louane sur votre radio ici. Louane qui sera en concert, tiens, ce soir à Château-Gontier sur Mayenne et demain à Bréal sous Montfort en Ille-et-Vilaine. Profitez-en si vous êtes dans le secteur pour aller l'applaudir, pourquoi pas. Dans un instant, les infos de 14h, mais avant, on écoute Phil Collins. Bon début d'après-midi.
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2: Merci d'avoir choisi votre radio ici. Il est 14h. 14h, c'est l'heure de retrouver toute l'info en France et dans le monde en 90 secondes avec Aude Razo.
3: Les techniciens d'Enedis à pied d'œuvre après les orages. 11 000 foyers étaient encore privés d'électricité à 8h ce matin en Occitanie, en région PACA. Alerte aux orages terminée, plus aucun département n'est en vigilance orange. Conséquence de ces intempéries, une trentaine de vols ont été annulés ce matin au départ et à destination de la Corse. Un TGV Hendaye-Paris est lui arrivé avec 11h30 de retard. Les plages de Marseille et plusieurs plages du Var sont interdites à la baignade. Les pluies ont apporté des polluants. Des dizaines de milliers de préservatifs non conformes ont été vendus en France ces derniers mois. Le ministère de la Santé et la répression des fraudes alertent sur un risque accru d'infections sexuellement transmissibles et de grossesses non désirées. Une trentaine de références sont concernées, vendues sur Internet et même en magasin et en pharmacie. Le candidat à la présidentielle Gabriel Attal, de nouveau visé par une opération de désinformation en provenance de Russie, ciblée par deux nouvelles attaques, faux reportages, fausse une de presse avec des informations erronées sur son état de santé ou des accusations de corruption. Une deuxième sortie dans l'espace pour Sophie Adnaud. La NASA le confirme. Mardi prochain, l'astronaute française ira terminer l'installation d'une antenne de communication avec la Terre. Travail qu'elle et son collègue américain n'avaient pas pu terminer mardi dernier. Vous rentrez de vacances, vous n'êtes pas seul. Bison futé voit rouge aujourd'hui dans le sud de la France. Circulation très difficile à prévoir aussi demain sur toute la moitié ouest.
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2: La météo de ce vendredi après-midi est mitigée. Le nord Isère est avec des éclaircies, tandis que des nuages se font ressentir à partir du pays voironnais. Le reste de l'Isère est concerné donc par des averses. 17 degrés à Lançon-Vercors, 19 à Corps, 20 pour Vif, 21 à la côte Saint-André, 22 à Pontcharras, Saint-Marcelin, Grenoble et Voiron, 23 à Morestel et 24 à Roussillon, Vienne ou encore Bourgoin-Jallieu. Ce sont les relevés et prévisions du Centre Météo France de Saint-Martin-d'Air.
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0: C'était Madonna avec Holiday sur votre radio ici. Bienvenue si vous nous rejoignez, c'est Fabien Emo. On passe l'après-midi ensemble. Dans quelques jours, c'est la rentrée et j'ai trouvé le top 3 des pires excuses des enfants pour ne pas retourner à l'école. Numéro 3, j'ai pas fini de récupérer de mes vacances, je peux avoir une semaine de plus. Non, il va falloir y retourner. Numéro 2, je peux y aller demain, j'ai oublié comment on fait les devoirs, ça c'est pas de chance. Et numéro 1, pour je veux bien retourner à l'école, mais est-ce qu'on peut commencer directement par les vacances de la Toussaint? Eh bien ça, ce n'est pas bête, je valide. Allez, courage et pas de panique, il reste encore quelques jours de vacances pour profiter. Et c'est ce qu'on fait ici, hein, avec 3 chansons françaises à la suite. Et on démarre avec Daniel Balavoine, le chanteur.
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1: L'info près de chez vous, avis aux parents solo. À Grenoble, le café des enfants ouvre un dimanche par mois pour les parents seuls avec leurs enfants. Prochaine date, le 30 août, de 9h30 à 16h30, avec un atelier cuisine pour les adultes, animé par un cuisinier professionnel. Au programme également, des jeux, de la musique, de la lecture pour les enfants, proposés par l'équipe. Tous se retrouvent autour d'un repas. Inscrivez-vous auprès du Café des Enfants, situé 9 rue des Champs-Élysées, à Grenoble. À Échirolles, la piscine est ouverte tous les jours, de 10h à 19h. Elle comprend deux bassins extérieurs, un bassin olympique, un parc ombragé et un point restauration. Cinéma plein air à Saint-Égrève avec le film Enfant Phare, le 26 août à 21h, dans le parc du centre hospitalier Alpes-Isère. En cas de pluie, repli à la Vincennes, prévoyez des coussins et couvertures.
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0: après-midi à l'écoute de votre radio de l'été ici. J'espère que votre été se passe bien. Et cet après-midi, moi j'ai une petite pensée pour un vacancier qui n'a vraiment pas eu de chance. En fait, il y a quelques semaines, sur l'A7 près de Montélimar, un touriste voyageait en bus. Donc le chauffeur s'est arrêté sur une aire de repos. Le touriste est descendu du bus pour faire une petite pause pipi. Mais quand il est revenu, plus de bus. Le chauffeur était reparti sans lui. Le problème, c'est qu'il ne parlait ni français ni anglais, mais il avait toujours sa valise avec lui. Et plutôt que d'attendre tranquillement sur l'aire de repos, il a eu une idée assez surprenante et très originale. Continuer son voyage à pied, directement sur l'autoroute, valise à la main. Heureusement, il a rapidement été repéré et mis en sécurité. À ne surtout pas refaire cet été si on vous oublie sur une aire de repos. Allez, la suite de votre après-midi en musique avec Eddie Mitchell, La route de Memphis.
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1: Merci pour votre fidélité à votre radio ici. Il est 15h. 15h, c'est l'heure de retrouver toute l'info en France et dans le monde en 90 secondes avec vous, Aude Razo.
2: La vague de chaleur est officiellement terminée, annonce à l'instant de Météo France. L'indice thermique national, la valeur de référence, est en baisse pour aujourd'hui et pour demain après 23 jours de forte chaleur depuis fin juillet. Alerte aux orages terminée aussi dans le sud de la France. Plus aucun département n'est en vigilance orange. Les plages de Marseille et plusieurs plages du Var sont interdites à la baignade. Les fortes pluies ont apporté des polluants. Une trentaine de vols ont été annulés ce matin au départ et à destination de la Corse. Un TGV en Dai Paris est lui arrivé avec 11h30 de retard. Sur la route, gare au bouchon pour les retours de vacances. Bison futé hisse le drapeau rouge cet après-midi dans le sud. Circulation très difficile à prévoir aussi demain sur toute la moitié ouest de la France. Des dizaines de milliers de préservatifs non conformes ont été vendus en France ces derniers mois. Une trentaine de références concernées vendues sur Internet et même en magasin et en pharmacie. Le ministère de la Santé et la répression des fraudes alertent sur un risque accru d'infections sexuellement transmissibles et de grossesses non désirées. La Loire atteint des niveaux historiquement bas. Le fleuve est descendu à 1,50 m hier matin à Nantes, son niveau le plus bas jamais enregistré. Plusieurs préfectures ont placé la Loire en alerte crise ces derniers jours. C'est l'événement sport du jour, la reprise de la Ligue 1. Olympique de Marseille, Racing Club de Strasbourg, c'est la toute première affiche de cette toute première journée.
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1: La météo de ce vendredi après-midi est mitigée. Le nord Isère est avec des éclaircies, tandis que des nuages se font ressentir à partir du pays voironnais. Le reste de l'Isère est concerné donc par des averses. 17 degrés à Lançon-Vercors, 19 à Corps, 20 pour Vif, 21 à la côte Saint-André, 22 à Pontcharras, Saint-Marcelin, Grenoble et Voiron, 23 à Morestel et 24 à Roussillon, Vienne ou encore Bourgoin-Jallieu. Ce sont les relevés et prévisions du Centre Météo France de Saint-Martin-d'Hères.
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0: Bienvenue sur votre radio, ici c'est Fabien et moi, on passe ce vendredi après-midi tous ensemble. Soyez tous les bienvenus si vous nous rejoignez. Dans un instant, on écoute ensemble trois chansons françaises à la suite. Mais avant, je partage avec vous un top 3 angoissant. Le top 3 des pires demandes que l'on retrouve sur la liste de fournitures scolaires. Numéro 3, du papier millimétré, qu'on n'utilise d'ailleurs jamais. Numéro 2, pour les copies doubles, petits carreaux sans marge. Allez, bonne chance. Et numéro 1, pour la fameuse pochette cartonnée 3 rabats, format A4. Courage à tous les parents pour les courses de rentrée. Je suis de tout cœur avec vous. Et pour vous détendre, tiens, on vous propose trois chansons françaises à la suite. Et on démarre avec Michel Delpech pour un flirt avec toi, avec vous, tous ensemble, on flirte.
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1: L'info près de chez vous, au Fontanil Cornillon, vous êtes invité à candidater pour le festival Les Clés de l'Aventure Humaine. Le festival se déroulera du 18 au 21 mars. Vous avez jusqu'au 30 novembre pour proposer votre œuvre, long métrage, court métrage, documentaire, livre, BD, carnet de voyage. Rendez-vous sur le site lesclésdelaventure.com. À Cessin, une nuit de la chauve-souris organisée avec une spécialiste vendredi 28 août de 19h30 à 22h30 à l'espace naturel sensible de la colline de Comboire. Restons dans la nature avec l'exploration des arbres et des forêts à Champs-sur-Drac dans l'espace naturel sensible de Comble. L'occasion de découvrir différentes espèces ainsi que les animaux qu'ils abritent. Sortie dimanche 13 septembre de 14h à 17h. Rendez-vous sur le parking du Vieux-Bourg pour ces sorties. Renseignez-vous auprès de l'Office de tourisme de Grenoble-Alpes-Métropole.
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0: 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Bel après-midi, maintenant la suite, votre playlist de l'été est de retour avec Véronique Sanson.
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1: Merci d'avoir choisi votre radio ici. Il est 16h. 16h, c'est l'heure de retrouver toute l'info en France et dans le monde en 90 secondes avec vous, Audrey Azo.
2: Le suspect dans la mort de l'influenceuse Sonia Belina est mis en examen pour assassinat, placé en détention provisoire. Cet homme de 32 ans reconnaît avoir eu une relation avec Sonia Belina la nuit des faits. Le parquet de Nîmes indique qu'il a un passé judiciaire chargé. Des dizaines de milliers de préservatifs non conformes ont été vendus en France ces derniers mois. Le ministère de la Santé et la répression des fraudes alertent sur un risque accru d'infections sexuellement transmissibles et de grossesses non désirées. Une trentaine de références concernées vendues sur Internet et même en magasin et en pharmacie. Conséquence des fortes pluies et des orages, les plages de Marseille et plusieurs plages du Var sont interdites à la baignade en raison d'une dégradation de la qualité de l'eau. Alerte aux orages terminée, plus aucun département n'est en vigilance orange. Une trentaine de vols ont été annulés ce matin au départ et à destination de la Corse. Un TGV Hendaye-Paris est lui arrivé ce matin avec 11h30 de retard. Terminée aussi la vague de chaleur. Météo France le confirme après 23 jours de forte chaleur depuis fin juillet. L'indice thermique national est en baisse pour aujourd'hui et pour demain. Vous rentrez de vacances, vous n'êtes pas seul évidemment. Bison futé voie rouge aujourd'hui dans le sud de la France. Circulation très difficile à prévoir aussi demain sur toute la moitié ouest. Une bonne nouvelle pour la biodiversité. La naissance de 4 grands tétras dans les Vosges, là où l'oiseau a quasiment disparu. C'est une première depuis sa réintroduction.
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1: La météo de ce vendredi après-midi est mitigée. Le nord Isère est avec des éclaircies, tandis que des nuages se font ressentir à partir du pays voironnais. Le reste de l'Isère est concerné donc par des averses. 17 degrés à Lançon-Vercors, 19 à Corps, 20 pour Vif, 21 à la côte Saint-André, 22 à Pontcharras, Saint-Marcelin, Grenoble et Voiron, 23 à Morestel et 24 à Roussillon, Vienne ou encore Bourgoin-Jallieu. Ce sont les relevés et prévisions du Centre Météo France de Saint-Martin-d'Hères.
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C'était Laurent Voulzy sur votre radio ici. Merci de passer votre été avec nous. Et il y a quelques semaines, tiens, dans le Jura, il y a eu une fête très originale organisée dans la commune de Saligné. Là-bas, ils ont organisé la fête du slip. Oui, il y a même eu un lancer de slip. Le principe très simple, lancer un slip de taille 6XL sans le nouer ni le mouiller. Et le record a été réalisé par un adolescent qui a lancé son slip à plus de 17 mètres. Allez, à vous de faire mieux. La suite de votre après-midi ensemble en musique avec Mylène Farmer avec C'est à qui le tour. Bon vendredi.

0: Direction Quai en Chartreuse, où nous nous trouvons aujourd'hui avec Nathalie Malocher. Rencontre avec Damien Bernard, agriculteur éleveur. Alors, particularité de sa ferme, elle se trouve au cœur du village. La famille Bernard y travaille depuis 54 générations et c'est tout naturellement que Damien a continué dans cette voie.
1: Donc je me suis jamais posé de questions, j'ai poursuivi l'exploitation en 2023 suite au départ de mon père. J'ai jamais eu de questions à me dire que l'agriculture n'était pas faite pour moi. Depuis tout petit je suis dans ce milieu-là, je pense même être a été forgé dans le monde de l'agriculture depuis mon premier jour.
2: Ouais. Vous suiviez votre papa dans tous les travaux de la ferme, auprès des animaux, mais pas que, j'imagine.
1: Ah ben non, je me souviens même, on partait en livraison quand il s'agissait de partir en livraison. Je partais avec lui le matin de bonne heure avant l'école. Ensuite, je revenais, je le suivais. Si je pouvais le suivre de jour et nuit, je le faisais. Bon, par moments, il me laissait un peu au lit, j'avoue. Mais quand j'avais 5 minutes, j'étais dans la ferme.
2: Voilà. Et l'appel de la ville, jamais.
1: Ah, jamais. Non, jamais.

0: agrandissement de prévu, mais on verra au fil des années qui arrivent. Mais l'essentiel, c'est la poursuite, la préservation. Et puis voilà, on commence les journées à 5h du matin, ou des fois même un peu avant. Et puis on les finit en moyenne, c'est 20h. Mais on compte pas nos heures, on le fait avec passion, on regarde pas quelle heure il est. Mm-hmm. On continue, on fait notre journée. Samedi, dimanche compris.
1: On regarde pas les heures et moi je regarde en revanche votre environnement. Bah, il est juste magnifique. Hein.
0: Ah bah oui, on est entouré. Hein. On a le Néron en face de nous. Ensuite, quand on se décale un petit peu sur la droite, on a le massif du Vercors. Et puis après, restant sur la Chartreuse, derrière nous, on a l'aiguille de Quai. Ensuite, on a la Raviole. Et puis après, on passe sur l'autre côté, sur le Saint-Énard. Et derrière le Saint-Énard, on a tout ce qui est Belledonne, mais là, on le voit pas. Nous, on est vraiment enclavé. Et nous, notre montagne repère, c'est vraiment le Néron. On est super bien. Et moi, je pense que Quai, l'avenir est à Quai. Pour moi, l'avenir est sur Quai.

0: d'être avec nous, c'est Fabien Hémo sur votre radio ici. C'est un plaisir de partager cet après-midi avec vous. J'espère que tout se passe bien de votre côté. Alors la rentrée, voilà, c'est dans quelques jours. Et j'ai avec moi le top 3 des sports tendances de la rentrée 2026. Prenez des notes. Numéro 3 pour le paddle. Numéro 2 pour le running. Ça, c'est un classique, ça fonctionne tous les ans. Et numéro 1 pour l'aerox. C'est le phénomène du moment. Un mélange de course à pied et d'exercice de fitness. En France, la discipline aurait déjà attiré plus de 100 000 pratiquants. L'aerox va faire parler encore cette année. Allez, rien que d'en parler, moi, en tout cas, ça m'a fatigué. Et pour récupérer, on écoute tout de suite trois chansons françaises à la suite avec Michel Polnareff, Jennifer, et on démarre avec Rock Voisine.
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1: L'info près de chez vous, avis aux parents solo. À Grenoble, le Café des enfants ouvre un dimanche par mois pour les parents seuls avec leurs enfants. Prochaine date, le 30 août, de 9h30 à 16h30, avec un atelier cuisine pour les adultes, animé par un cuisinier professionnel. Au programme également, des jeux, de la musique, de la lecture pour les enfants, proposés par l'équipe. Tous se retrouvent autour d'un repas. Inscrivez-vous auprès du Café des enfants, situé 9 rue des Champs-Élysées, à Grenoble. À Échirolles, la piscine est ouverte tous les jours, de 10h à 19h. Elle comprend deux bassins extérieurs, un bassin olympique, un parc ombragé et un point restauration. Cinéma plein air à Saint-Égrève avec le film En fanfare, le 26 août à 21h, dans le parc du centre hospitalier Alpes-Isère. En cas de pluie, repli à la Vincennes, prévoyez des coussins et couvertures.
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0: C'était Teddy Swim sur votre radio ici. Maintenant, c'est l'heure de retrouver Fred Ballard, l'humour en tube. Le thème du jour, comment survivre à une rupture amoureuse. Réponse maintenant pour de rire avec Vincent Dédienne et Nawel Madani.
1: C'est un sketch très court que j'ai écrit un jour où vous étiez très pressé. Chérie, faut que je te trompe, faut que je te parle. Merde, voilà.
2: Ah oui, certains lapsus sont révélateurs d'une relation qui part en cacahuète. Alors pour nous aider à ne pas sombrer dans un profond désespoir, Vincent Dédienne a tout prévu.
3: J'ai une technique pour être heureux, elle vaut ce qu'elle vaut, mais enfin je vous la donne quand même, elle est assez chasse spleen. Je mange un bon coq au vin, voilà. Et moi mon petit truc à moi, c'est que j'enlève le coq, voilà. Que je donne à mon chat, justement. Comme ça mon chat est obèse, mais heureux de vivre avec un type qui vit seul avec son chat, bien.
2: Voilà, quand l'humour absurde et surréaliste vient au secours des cœurs brisés, eh ben ça peut aider, ou pas. Encore faut-il avoir un chat, un coq et aimer le vin, avec modération, hein, toujours. Mais sinon, pour se consoler d'un chagrin d'amour, il suffit de se dire que même les stars se font larguer. Ça aide, ou pas.
4: Beyoncé, elle a pas notre vie. Dans son clip, elle se fait larguer, vous l'avez vu, elle est au top. He broke my heart. Elle s'est fait larguer, elle fait des chorégraphies. Même sa larme, elle fait un cœur. Toi, dans la vraie vie, quand tu te fais larguer, t'es en survette. T'as tellement pleuré que t'as les yeux de Gollum. Et toi, c'est pas ta larme, mais ta morve qui fait un cœur. Reviens, bébé, reviens.
2: Oui, on a bien l'image, hein, avec la bulle en forme de cœur qui pend sur la narine gauche. C'est pas ce jour-là qu'on va retrouver l'âme sœur, mais suivons les préceptes de notre love coach, Nawel Madani. Si l'amour cesse un jour, l'humour, lui, dure toujours. Donc, un coq au vin, une bulle de morve, un fou rire, et ça repart.
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0: C'était Étienne Daou avec le grand sommeil. J'espère que vous avez pu vous reposer pendant les vacances. Et justement, selon une étude publiée cet été, 35% des Français disent que leur priorité pendant les vacances, c'est avant tout de se reposer. Mais avec les fortes chaleurs, pas facile de dormir. 70% des Français disent que la canicule a eu un impact sur leur sommeil. Allez, bon bref, on se réveille. Ce n'est pas l'heure de se reposer dans quelques minutes, les infos de 17h. Mais avant, on écoute la gagnante de la Starac, Marine, avec la chanson Escroc. Belle fin d'après-midi.
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2: C'est une activité qui est hyper ludique. Et on en prend plein les yeux parce que le décor entre montagne, eau et la verdure, c'est juste magnifique. Tout au début, c'est plat et il faut quand même pédaler. Et le train est assez lourd. Donc, il y a deux personnes qui pédalent. Donc, ça, c'est ce qui est assez marrant. Mais c'est assez sportif. Voilà, pas tout le monde peut le faire au départ, je dirais. Après, dès que ça commence à descendre, c'est un peu plus facile. On se laisse emporter. S'ils veulent vraiment découvrir le patrimoine et la nature ardéchoise, je leur conseillerais vivement de faire cette vallée du Doubs avec le Vélorail.
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2: Le suspect dans la mort de l'influenceuse Sonia Belina est mis en examen pour assassinat. Cet homme de 32 ans reconnaît avoir eu une relation avec la jeune femme la nuit des faits et la veille dans le cadre d'une rencontre avec elle en qualité d'escort girl. Le suspect est en détention provisoire. Le parquet de Nîmes indique qu'il a un passé judiciaire chargé. C'était l'une des mesures phares du gouvernement pour faire des économies, mais elle est abandonnée. Le doublement du plafond des franchises médicales n'aura pas lieu. Guillaume Fariol, expliquez-nous, c'est un soulagement pour beaucoup de malades, soulagement qui risque d'être de courte durée.
3: Le gouvernement comptait doubler le plafond des franchises médicales. Les franchises, c'est une partie du reste à charge payé par les patients. 1 euro sur chaque boîte de médicaments ou acte paramédical, 4 euros pour le transport sanitaire. Au maximum 100 euros par an. Ce plafond serait donc passé à 200 euros. Projet très critiqué par les syndicats de médecins notamment. Selon eux, la mesure aurait particulièrement pesé sur ceux qui sont le plus souvent soignés, les patients en affection longue durée. Pour autant, le gouvernement ne renonce pas à toute hausse et va en proposer une plus modeste. La ministre de la Santé évoque une réforme fondée sur l'inflation depuis 2005. La dernière fois que le plafond a été augmenté, pas plus de détails, mais l'INSEE nous donne une idée de cette potentielle augmentation. Depuis 2005, les prix à la consommation ont grimpé d'un peu plus d'un tiers en France.
2: Les explications de Guillaume Fariol. Attention, des dizaines de milliers de préservatifs non conformes ont été vendus en France ces derniers mois. Sur internet, en magasin, en pharmacie, le ministère de la Santé et la répression des fraudes alertent sur un risque accru d'infections sexuellement transmissibles et de grossesses non désirées et ils conseillent de vous faire tester. La vague de chaleur est officiellement terminée. Météo France indique que l'indice thermique national, la valeur de référence, est en baisse pour aujourd'hui et pour demain, après donc 23 jours de forte chaleur depuis fin juillet. On respire donc certes, mais la sécheresse est toujours bien présente, au point que la Loire atteint des niveaux historiquement bas. Le fleuve est descendu à 1,50 m hier matin à Nantes, son niveau le plus bas jamais enregistré. Plusieurs préfectures l'ont placé en alerte de crise ces derniers jours. Dans le sud de la France, les orages sont terminés, mais les fortes pluies sur le littoral ont apporté des polluants. Et les plages de Marseille et plusieurs plages du Var sont interdites à la baignade. Conséquence aussi des orages, une trentaine de vols ont été annulés ce matin au départ et à destination de la Corse. Un TGV Hendaye-Paris est lui arrivé avec 11h30 de retard. Sur la route, vous rentrez de vacances et vous bouchonnez peut-être. Bison Futé a hissé le drapeau rouge aujourd'hui dans le sud de la France et nous annonce déjà une circulation très difficile demain sur toute la moitié ouest. Une deuxième sortie dans l'espace pour Sophie Adnot. La NASA le confirme, mardi prochain, l'astronaute française ira terminer l'installation d'une antenne de communication avec la Terre.
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1: La météo de ce vendredi, fin d'après-midi, est placée sous le signe du soleil au sud de l'Isère, de Saint-Marcelin en passant par Grenoble et jusqu'à Corps en sud-Isère, tandis que le nord-Isère est lui en proie aux orages et aux pluies. Le thermomètre est beaucoup plus frais ce soir, 21 à Corps, 23 à la Côte-Saint-André, 24 pour Roussillon et Vienne, 25 pour Morestel et Voiron. Les maximales sont pour Grenoble et pour Bourgoin-Jallieu, avec 26 degrés. Ce sont les relevés et prévisions du centre Météo France de Saint-Martin-d'Hères. Côté route, on est déjà placé en vigilance orange. Retour d'après Bison Futé. Quelques forts ralentissements autour de Vienne, que vous soyez de part et d'autre du Rhône. Vous avez déjà entre 20 minutes et une demi-heure, notamment sur l'autoroute A7 dans le sens sud-nord en direction de Lyon. Et pour pouvoir rentrer dans Vienne, vous avez toujours ces petites 10 minutes de ralentissement assez habituels. 10 minutes également de ralentissement pour l'hypercentre de Bourgoin-Jallieu, pour pouvoir donc traverser la ville de part et d'autre. Et autour de Grenoble, les ralentissements sont assez classiques. Habituel entre 5 et 10 minutes, que vous soyez sur la 480 ou sur la Rocade Sud pour pouvoir rejoindre Chambéry ou même en direction du Rondeau, même dans l'hypercentre également. Vous êtes bien sûr prudent sur la route. Si vous êtes témoin de quelque chose, vous êtes nos yeux et nos oreilles. 04 76 46 45 deux fois.
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1: Allez, un petit coup de folie ce soir pour rentrer à la maison et vous accompagner également, si vous êtes déjà à la maison, avec Thierry Pastor, le meilleur des années 80 en chanson sur Ici Isère. D'ailleurs, je crois qu'il va nous dire qu'on n'a rien compris. Enfin, je crois que c'est ça le début des paroles.

0: folie qui fait du bien sur Ici Isère avec Thierry Pastor.
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0: Avec ce début de soirée que nous passons ensemble et aussi à la promesse de beaux rendez-vous, comme chaque jour, nous serons à la rencontre d'une illustre iséroise. Aujourd'hui, ce soir, une femme qui aura marqué l'histoire pour avoir même dépassé la royauté. Nous verrons si le chapeau de paille rentre dans la valise de l'été d'Ici Isère. Petit rendez-vous qui raconte nos vacances. On vous offrira également deux places pour le Festival des Belles Journées de Bourgoin-Jallieu qui approche tout doucement au début du mois de septembre. Voilà donc pour le programme. Nous serons également en direct dans quelques instants de Grenoble pour une idée sortie après la nouvelle chanson de Benabar que voici, qui s'appelle Elle danse, et c'est bien sûr sur Ici Isère ce soir.

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0: Elle danse, c'est donc le nouveau titre de Benabar sur Ici Isère ce soir.
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0: Alors, je vous avais promis un rendez-vous en direct de Grenoble, mais nous avons un petit souci technique, on n'arrive pas à joindre notre invité. Néanmoins, je peux quand même vous présenter bien sûr cet événement qui aura lieu donc dès demain, le 22 août, et ce jusqu'au 28. C'est un très beau festival qu'on vous propose de découvrir du côté de Grenoble, c'est-à-dire que c'est au théâtre festival de la Cour du Vieux Temple, précisément. Voici donc son nom, édition 2026. Donc, ce sont des très belles soirées qu'on vous propose de découvrir avec du théâtre, avec différentes places, différentes pièces, c'est mieux ce mot-là, qui mêle également donc le théâtre avec des parties spectaculaires.

0: un peu triste ?
1: Non, pas forcément triste après. Non, voilà, depuis le début du festival, c'est-à-dire il y a 26 ans hein, maintenant, puisque oui. C'est la 20e édition, on a toujours voulu faire une petite demi-heure avec des artistes locaux, plutôt amateurs, pour qu'ils démarrent, etc., pour rentrer dans la soirée. Donc moi, j'ai fait le choix que ça soit plutôt des demi-heures musicales, parce que c'est plus simple, la buvette est ouverte, il y a un peu de bruit, donc tout ce qui est tech, etc., c'est difficilement entendable par les spectateurs qui sont pas attentifs. La musique, c'est plus facile. Donc voilà, on a gardé cette demi-heure qui fait 40-45 minutes. On l'appelle toujours la demi-heure joyeuse parce que c'est un nom qu'on a depuis très longtemps. Voilà. Mais voilà, ça dure plutôt 40-45 minutes et il y aura une demi-heure joyeuse le dimanche, le lundi, le mardi, le mercredi et le jeudi de la semaine prochaine.
0: Donc avec que des très beaux moments avant bien sûr l'arrivée sur scène des spectacles. Alors il y a même théâtre et chansons, hein, c'est ce que je disais à nos auditeurs précédemment, vous arrivez Emmanuel. Donc là on va carrément être subjugué parce qu'on allie deux arts qui sont quand même un peu différents.
1: Oui, mais alors moi je suis comédienne et metteur en scène et dans ma pratique personnelle c'est une chose que j'ai fait depuis de nombreuses années.
0: Oui.
1: J'aime beaucoup allier ces deux arts, la musique et la littérature. Et donc, c'est vrai que cette année, j'ai fait une programmation qui allie aussi ces deux arts. Alors, c'est pas du tout compliqué. Au contraire, je pense que c'est beaucoup plus facile d'approche pour entendre le texte. Je pense notamment à Shakespeare in Song, un texte de Shakespeare qui semblerait peut-être un peu compliqué. Avec la musique, etc., ça se mêle tout à fait. Et du coup, on passe 1h20 absolument tranquillement en entendant une langue magnifique et des chansons qui permettent de faire aussi une petite part dans la tête, dans les émotions qui permettent de respirer un coup pour aborder un autre texte de Shakespeare. Voilà. J'aime beaucoup ça.
0: Donc on peut en profiter bien sûr, et surtout en plus dans un cadre assez exceptionnel, on peut le dire, dans un bâtiment qui vaut quand même le détour déjà rien que pour le visiter.
1: C'est magnifique, absolument. On est dans la cour cette année. En plus, on a de nouveau pu monter des gradins. Donc, on va être, si le temps nous le permet, et a priori, il commence à se remettre au beau, on sera dans la cour, dans ce magnifique, cette cour du Minimistan aujourd'hui, hein, puisque le Minimistan, il y est installé. Donc, voilà, c'est un bâtiment magnifique, couvert de lierre, nous faire une scénographie magnifique pour les spectacles. Un petit cocon comme ça au centre de Grenoble. Oui, nous sommes très, très heureux.
0: C'est donc à vivre dès demain du 22 au 28 août pour cette édition 2026 du festival de la cour du vieux temple du côté de Grenoble. On peut bien sûr retrouver l'intégralité du programme sur le site internet de cette édition. Merci beaucoup Emmanuel d'avoir été avec nous ce soir.
1: Bah merci à vous et puis juste un tout petit mot, je voulais remercier tous les bénévoles sans qui tout ça ne serait pas possible. Ils sont presque 50 et puis le Minimistan de nous ouvrir ses portes pour qu'on puisse continuer à vivre ce festival.
0: Sans qui bien sûr tout ça ne serait pas possible. Merci à vous.
1: Absolument.
0: Emmanuel, à très bientôt.
1: Merci à vous, à très bientôt, au revoir.
0: Belle journée. Nous allons, et bon courage aussi pour cette belle édition qui s'annonce pour ce nouveau festival. La musique sur ICI Isère pour continuer cette soirée ensemble. Jérémy Frérot à suivre après Lionel Richie qui nous dit un petit coucou ce soir. Hello.

0: Le dernier titre de Jérémy Frérot sur Ici Isère, qui s'appelle d'ailleurs tout simplement Frérot. Est-ce que vous connaissez cette célèbre iséroise qui a meilleure réputation que la royauté? Mathieu Montel nous la présente dans quelques instants.
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0: Et tous les jours, Mathieu Montel nous raconte le destin d'une personnalité originaire de l'Isère qui a marqué l'histoire avec un grand H. Des grandes personnalités qui sont aussi juste passées par chez nous. Mais quand leur aura dépasse même la royauté, il faut forcément en parler.
7: Saviez-vous que certains des plus grands destins de la monarchie sont passés par chez nous? Zita de Bourbon-Parme naît le 9 mai 1892 à Camailleur en Italie. Elle est la 17e enfant du duc de Parme et Plaisance, Robert Ier de Parme. Destitué de sa couronne, Robert vit avec ses enfants dans un château en Basse-Autriche, le château de Schwarzau. Zita grandit en tant que noble dans un luxe certain. Si la famille passe la majeure partie de l'année à Schwarzau, elle descend l'été en Italie et elle le fait dans un train de 16 wagons spécialement affrété pour eux. La lady italienne et ses frères apprennent à parler 6 langues et voyagent dans tous les pays d'Europe.
8: Bouzol, Monaco. On arrive un peu moins de 8 heures. Bouzol, Los Angeles. Une heure de plus.
7: La religion est également très importante dans son éducation. Trois de ses sœurs rentrent dans les ordres et Zita n'est pas loin de suivre leur exemple, mais la vie d'une autre famille va croiser la leur. Cette autre famille, c'est celle des Habsbourg-Lorraine qui compte en leur sein l'empereur d'Autriche-Hongrie du moment, François-Joseph Ier.
9: Moi, je suis pas un petit mec, ok? Donc on y va!
7: L'empereur, il a une belle sœur, Marie-Thérèse de Brabant. Et Marie-Thérèse, elle habite dans une villa juste à côté du château de Schwarzau. Ce qui fait que quand les enfants de la dynastie, les princes héritiers de l'Empire, viennent rendre visite à leur grand-mère par alliance, ils croisent Zita. C'est le cas de Charles, archiduc, deuxième dans l'ordre de succession au trône. Et rapidement, le Charlie, c'est plus à Zita qu'à sa grand-mère qui vient rendre visite.
10: Merci la gueuse! Tu es un laidron, mais tu es bien bonne!
7: Ainsi naît un mariage nourri d'amour et encouragé par tous leurs nobles parents. Il faut dire que dans la famille, le grand frère de Charles, premier dans la succession, François Ferdinand, s'est marié à une roturière et leur grand-père est heureux de voir une descendance noble se profiler. La mort de François Ferdinand, qui déclenche d'ailleurs la Première Guerre mondiale, est un séisme européen. Surtout qu'en 1916, papy François-Joseph meurt aussi et Charles devient le nouvel empereur, Zita impératrice. Un règne qui sera court puisqu'à la fin de la guerre en 1918, l'Empire d'Autriche-Hongrie est dissous.
11: Mais il n'y a plus rien, allez-vous-en !
7: Le Royaume-Uni dépêche des officiers de l'armée britannique pour exfiltrer la famille du pays. Ils arrivent en Suisse, puis tentent de reconquérir la couronne de Hongrie sans succès. Zita et Charles s'enfuient alors à Madère. Sur cette île, le souverain déchu meurt d'une bronchite. Zita sollicite une nouvelle fois les services secrets anglais pour les aider et c'est sa destination suivante qui nous intéresse. Au printemps 1929, une ville du Vercors est le fleuron d'un nouveau produit fort à la mode, l'air pur. Nombreuses sont les riches familles à venir s'installer pour profiter de ce fortifiant naturel à Villard-de-Lans. En avril, une grande famille vient s'installer à la Villa des Sapins. Dans la discrétion la plus totale, les autorités locales ont promis qu'ils seraient tranquilles. 8 enfants et leur mère, une certaine comtesse de Lusacé. Mais la comtesse de Lusacé n'existe pas. Ce pseudonyme, c'est celui de Zita. L'ancienne impératrice d'Autriche-Hongrie reste à Villard de longs mois jusqu'à la fin de l'hiver suivant dans un confort relatif. Si elle reste entourée de domestiques, un reportage de l'époque montre une certaine sobriété dans le train de vie.
12: C'est toi qui me dis que ta mère avait plus une thune ?
7: Zita de Bourbon Parme partira ensuite pour l'Espagne, reconnaissante pour le calme et la tranquillité que lui ont accordé les montagnards du Vercors. Elle continuera son errance de par le monde après l'Espagne, la Belgique, puis l'exil pendant la Seconde Guerre mondiale aux États-Unis et au Canada. Elle reviendra à la fin de sa vie vivre au Luxembourg puis en Suisse, où elle s'éteindra à l'âge de 90 ans. Zita n'avait pas oublié l'Isère qu'elle avait visitée une nouvelle fois en 1931 pour suivre un concours international de ski et pour visiter le monastère de la Grande Chartreuse. Zita de Bourbon-Parme, princesse de Parme, impératrice d'Autriche et reine de Hongrie, est une iséroise, illustre iséroise.
0: Et rien que ça, Zita de Bourbon-Parme, donc une figure de la royauté de l'histoire, qui comme beaucoup a eu un petit coup de cœur pour notre très beau département, et on les comprend d'ailleurs, portrait raconté par Mathieu Montel et réalisé par un certain Thomas Forain, qui est aussi à la réalisation de notre émission ce soir. Tous les portraits sont à retrouver en podcast sur ici.fr. On va faire le point sur l'infotrafic à travers notre département, après Everybody Hurts. le groupe REM. Sur ICI, hier ce soir.

0: bien sûr REM sur Ici Isère.
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0: L'heure de l'infotrafic, 17h31 sur Ici Isère. Des ralentissements toujours assez forts sur l'autoroute A7 à hauteur de Vienne, dans le sens sud-nord en direction de Lyon. Vous avez toujours ces fameux ralentissements jusqu'à 20-25 minutes d'embouteillage sur un bon tronçon, notamment à partir des Crosses et jusqu'à au moins Saint-Romain-en-Galles, donc juste en face de Vienne. Et pour accéder à l'hypercentre de la cité viennoise, 5 à 10 minutes de ralentissement, ce qui est plutôt léger. Même temps également pour l'hypercentre de Bourgogne-Jallieu pour pouvoir traverser ou rentrer chez vous. 10 à 15 minutes autour du bassin grenoblois, y compris à l'intérieur, pour pouvoir donc traverser sur les grands boulevards de Grenoble, ou si ce n'est pour faire le contour depuis la 480 avec le rondeau et la rocade sud en direction de Chambéry. Quelques ralentissements également assez modérés à noter si vous arrivez à hauteur du péage de Vorep. Je vous rappelle que vous êtes nos yeux et nos oreilles. Si vous êtes témoin de quelque chose sur la route, eh bien on l'a fait ensemble. 04 76 46 45 deux fois.
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0: Citez-moi une ville de lumière. Ah bah tiens, on va peut-être en trouver une. Alors en Isère, peut-être qu'on pourrait dire Grenoble, parce que la nuit ça brille, sinon ce serait Lyon, éventuellement en ville des lumières, c'est vrai. Voici le groupe Gold, sur Ici Isère.

0: petit moment suspendu par la musique avec Ville de Lumière et le groupe Gold. Ce soir, sur ici, Isère. On retrouve l'idée de la valise ici, Isère. Les vacances se racontent aussi à travers les objets qui nous accompagnent, qu'on emmène et parfois qu'on oublie aussi au long de la plage. Perrine Clément en fait la démonstration une fois de plus ce soir encore dans ma valise d'ici, Isère.
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3: Les hontons, les cigales ? 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
4: Tant qu'il y aura du soleil, il y aura des chapeaux de paille. Dès qu'ils se posent sur nos têtes, on a déjà la sensation d'être en vacances. À la fois utile et élégant, le chapeau de paille traverse les époques sans prendre une ride.
5: Depuis des siècles, il est porté partout dans le monde. Au Moyen-Âge, c'est la coiffe des paysans. Sous la Renaissance, il préserve la blancheur du teint, synonyme d'élégance, les femmes en raffolent. L'âge d'or du chapeau de paille dure jusqu'à la Seconde Guerre mondiale.
4: Aujourd'hui encore, le chapeau de paille est porté et cela reste un incontournable de l'été. Et quand le soleil tape, rien de mieux qu'un beau chapeau de paille pour éviter une insolation.
6: À l'abri du soleil, sous ton chapeau de paille, tu te fous des regards qui se posent sur toi.
4: On le porte à la plage, en ville et même en soirée. Avec le chapeau de paille, on peut être chic et décontracté. À vrai dire, il existe toutes sortes de chapeaux de paille. Capeline, Panama ou canotier.
5: 1840, début du nautisme de loisirs. Les marins l'adoptent, le peintre Renoir l'immortalise. Un siècle plus tard, Maurice Chevalier devient son plus éminent représentant.
4: Le canotier se reconnaît à sa forme ovale, son fond plat, ses bords, également plats, et son fameux ruban. 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
7: Ouais, c'est ce que je mets en été. 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
8: Un chapeau de paille tout noir, très très grand. 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
0: On est donc parti avec la valise d'ici Isère. Et votre radio ici, Isère, vous offre deux places pour le festival Les Belles Journées qui aura lieu à Bourgoin-Jallieu, notamment pour cette soirée du samedi 5 septembre, festival dont nous sommes radio partenaire. Au programme de la soirée donc du 5 septembre, Feu Chatterton, Sam Sauvage ou encore Ben Mazué. Nous allons justement jouer avec la discographie de Ben Mazué. Je vais vous demander quel est le nom de cette chanson qu'on a d'ailleurs beaucoup écouté sur ici, Isère. Je vous ferai bien sûr deux propositions, tendez bien l'oreille.
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Comment s'appelle cette chanson de Ben Mazuet? Est-ce que c'est l'heure ou est-ce que c'est ensemble? C'est l'heure ou ensemble? Vous nous appelez 04 76 46 45 deux fois. On vous offre ces deux places pour la soirée du 5 septembre pour le festival des belles journées à Bourgoin-Jallieu. Vous nous appelez donc, on vous souhaite bonne chance. On joue après Bruno Mars, On My Soul, pour la musique et la bonne humeur ce soir sur ICI Isère.

0: parle avec Bruno Mars sur Ici Isère. Et nous allons donc jouer à présent pour vous offrir ces deux places pour le Festival des Belles Journées à Bourgoin-Jallieu, surtout pour la soirée du samedi 5 septembre. Bonjour Alexis.
1: Bonjour.
0: Alexis de Vergnoz, un peu de vélo aujourd'hui au programme.
1: Oui, ça y est, c'est fait. Là. Il ne manque plus que le lavage du vélo et puis du bonhomme.
0: Oula, vous êtes à peine rentré du vélo, c'est ça Alexis?
1: Ouais, c'est ça.
0: Vous êtes passé par où aujourd'hui?
1: Voilà, j'ai fait un peu le tour de toutes les communes autour de Vergnoz, là.
0: Et, ouais.
1: Trouvé quelques flaques et...
0: Et voilà, puis on roule dedans, puis on se fait plaisir, quoi.
1: Voilà.
0: Bon alors, Alexis...
2: Oui, c'est ça.
0: Oula, mais il y a du monde également, vos deux enfants, c'est ça?
1: Ouais, c'est ça, ouais.
0: Comment s'appellent-ils, vos enfants, Alexis?
1: Eh ben, il y a Florent et Péroline.
0: Florent et Péroline, tiens, comme on a notre régisseuse qui s'appelle Péroline également.
1: Oui, bah oui.
0: Vous connaissez déjà toute l'équipe, en fait, Alexis. Vous connaissez tout le monde.
1: Ouais.
0: Bon, alors, j'aimerais vous faire gagner quand même ces deux places pour le Festival des Belles Journées à Bourgoin-Jallieu. On va jouer avec une musique de Ben Mazuet qu'on va réécouter quelques instants.
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0: C'est peut-être une chanson qui vous concerne, Alexis, pour vos deux enfants également. Alors, comment s'appelle cette chanson? Est-ce que c'est l'heure ou ensemble?
1: C'est l'heure.
0: Oui, absolument.
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0: C'est l'heure de vous dire également, Alexis, que vous avez gagné deux places pour le Festival des Belles Journées de Bourgoin-Jallieu. Et vous allez donc...
1: Je suis ravi parce que c'était complet, donc j'avais pas eu de place.
0: Et, ouais. Et visiblement, il nous reste encore des places, nous, chez nous, ici, Isère.
1: Ah ouais.
0: Donc, au programme de cette soirée, Feu Chatterton, Sam Sauvage et bien sûr Ben Mazuet.
1: Je suis ravi.
0: Vous allez pouvoir en profiter donc avec votre épouse peut-être, j'imagine.
1: Ouais, c'est ça.
0: Magnifique. Bon, bah écoutez Alexis, je vous souhaite une belle soirée, bon décrassage après le vélo également.
1: Eh ben merci. Hein.
0: Quelle est votre radio locale en Isère, Alexis?
1: Eh ben c'est ici Isère.
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0: Dans quelques instants, nous allons retrouver... Allez, d'ici un petit quart d'heure, les infos de 18h. On aura aussi bien sûr de la musique pour continuer de vous accompagner. On retourne dans un petit souvenir de l'année 1987 en chanson avec Basia. Cette chanson s'appelle Promises au pluriel. Les promesses qu'on fait encore cette soirée ensemble avant le début du week-end. J'espère que si vous êtes sur la route, tout va bien pour vous. Je vous rappelle que nous sommes en alerte orange d'après Bison Futé. Mais pour l'instant, ça roule bien à travers l'Isère. Très bon début de soirée en notre compagnie.

0: Rises avec Basia sur ICI. Isère pour la musique. Et justement, on a encore de très belles chansons à vous proposer. Oria ou encore Michael Jackson sur ICI Isère. Avant de retrouver les infos de 18h.
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0: Dans quelques instants, on retrouve Oria avec les soirées mondaines sur ICI Isère. Après Billie Jean de Michael Jackson, titre extrait de l'album Thriller, paru il y a plus de 40 ans. Album en tête des ventes au deuxième trimestre 2026 pour Sony Music, 15 ans après la disparition du roi de la pop. Des ventes qui se sont envolées avec la sortie du biopic, lui-même un succès, pour avoir enregistré $1 milliard de recettes à travers le monde. Le roi de la pop reste et restera toujours au sommet.

0: Le premier grand single d'Oria sur ici, c'est une chanson qui a été sortie en décembre de l'année dernière, premier single presque autobiographique, un titre pop aux influences moyen-orientales et de chansons françaises, un morceau donc en partie autobiographique qui évoque cette quête d'évasion, de faux semblants et de vulnérabilité. Une artiste qui avait été repérée sur les réseaux sociaux suite à sa réinterprétation, reprise très remarquée d'un titre de Sylvie Vartan, Toi jamais. C'était donc Oria et les soirées mondaines sur ici. Dans quelques instants, nous allons donc retrouvez les infos de 18h avec Aude Razo pour ce petit point d'actualité au début de cette soirée.
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0: Passez une très bonne fin d'après-midi à l'écoute d'Ici Isère, première radio sur l'actu dans le département. Il est donc 18h. On retrouve les infos avec Aude Razo.
2: Le meurtrier présumé de l'influenceuse Sonia Bellina est mis en examen pour assassinat et placé en détention provisoire. Antoine Liffaut, selon les premiers éléments d'enquête, la jeune femme est morte après avoir passé la soirée avec cet homme.
3: Oui, parce que lors d'une perquisition après l'arrestation de ce jeune homme de 26 ans mercredi soir chez lui à Nîmes, un fusil à canon scié a été découvert. Très prisé du grand banditisme, s'il n'y a pas de lien avec l'assassinat de la jeune gardoise, c'est tout de même un fusil.
2: Alors, ce n'est pas le bon papier. On va écouter tout de suite Antoine Liffaut qui nous explique donc que Sonia Bellina avait passé la soirée juste avec cet homme, donc qui est mis en examen juste avant sa mort.
3: Oui, jusqu'à cet après-midi, durée maximale de garde à vue pour cet homme interpellé avant-hier mercredi. À ce stade, on ne sait pas s'il s'agit du suspect identifié par les enquêteurs comme le dernier contact de Sonia Bellina avant que cette jeune femme de 29 ans ne soit retrouvée à moitié calcinée dans des vignes de Saint-Gilles.
2: On retrouvera Antoine Liffaut d'ici Garlozère dans quelques secondes avec les précisions sur donc la mise en examen de cet homme. Un petit cafouillage, toutes nos excuses, des dizaines de milliers de préservatifs non conformes ont été vendus en France ces derniers mois. Le ministère de la Santé alerte sur un risque accru d'infections sexuellement transmissibles et de grossesses non désirées et appelle au dépistage. Une trentaine de références sont concernées, vendues sur Internet et même en magasin et en pharmacie. Vous rentrez de vacances ce week-end, désolé, mais vous risquez de grimacer encore une fois au moment de faire le plein. Le litre d'essence a repassé la barre des 2 euros en moyenne. Le gasoil dépasse les 2,20 euros de litre au point que certains vacanciers ont dû faire quelques sacrifices. C'est peut-être votre cas. Et si vous rentrez de vacances, vous avez peut-être bouchonné aujourd'hui et vous risquez de bouchonner demain. Bison futé hisse le drapeau rouge sur tout l'ouest de la France. Conséquence des derniers orages, plusieurs plages ont été interdites à la baignade aujourd'hui dans les Bouches-du-Rhône, à Marseille, à Cassis, à Marignane, dans le Var aussi. Plusieurs plages sont concernées comme à Toulon. La forêt de Fontainebleau rouvre demain, mais c'est une réouverture partielle, plus de 5 semaines après le dramatique incendie qui a ravagé 10% de ce massif forestier au sud de Paris. Le feu n'est toujours pas éteint, il couve dans certaines parties du sol, Nicolas Joly.
4: On va de nouveau pouvoir se promener entre les arbres, mais pas partout. 80% de la forêt sera accessible, ce qui laisse 20% interdit, rappelle Benoît Caplan, préfet délégué pour l'égalité des chances.
5: Dedans, nous avons une zone qui a été touchée par le feu de 2000 hectares, mais également une zone tampon de 2000 hectares que nous mettons en place pour sécuriser la zone.
4: Il sera donc impossible de venir voir les dégâts du feu. Le préfet veut décourager les curieux et responsabiliser les visiteurs.
5: Le message que moi je souhaite faire passer, c'est vraiment de respecter les consignes de sécurité. Respecter les zones de promenade, de ne pas accéder à la zone de sécurité, de jamais apporter le feu. On ne fait pas de barbecue, on ne fume pas en forêt, on suit les itinéraires.
4: Car certaines zones de la forêt restent dangereuses. Sophie David, responsable du service environnement et accueil du public de l'ONF, l'Office national des forêts.
6: Il y a la zone incendiée. Là, typiquement, les arbres sont morts, ils sont encore sur pied, mais ils risquent de tomber. On a aussi des blocs qui ont été fragilisés, les blocs de grès. On a habituellement des sables qui sont retenus par la végétation. Aujourd'hui, cette végétation a disparu. Et donc forcément, le sable, avec l'effet de la pluie, du vent et du pétinement, peut partir plus facilement. Donc on peut avoir des blocs qui basculent.
4: L'ONF va donc améliorer le balisage des sentiers pour mieux sécuriser les promeneurs.
2: Un reportage ici de Nicolas Joly, direction la Sarthe. Maintenant, on est au nord du Mans, sur l'autoroute A11, avec des vacanciers qui font la grimace au moment de faire le plein avec ce prix à la pompe qui ne cesse d'augmenter, Julien Penaud.
7: Une toile de tente sanglée sur leur van aménagé. Guillaume et sa compagne font le plein ici, en Sarthe, pour repartir en direction d'Annecy après 2 semaines de vacances en Bretagne.
8: Au début, on voulait partir au Portugal avec la voiture, pareil, et on a vu que ça faisait beaucoup trop de bornes. Le prix de l'essence a explosé, donc on en est à 5 pleins pour 2 semaines. C'est un budget, ouais.
7: Le prix du gazole a augmenté de 3 centimes du litre en une semaine et de 2,1 centimes pour le sans-plomb dans le même temps, ce qui a mécaniquement augmenté le budget carburant de vos vacances.
9: Ah, quelque chose comme 300-350 euros avec les déplacements pour une semaine, ouais. Donc c'est énorme. Moi, je trouve que c'est énorme.
7: Victor, en Bermuda et t-shirt, était lui en Vendée et revient en région parisienne.
9: Ça fait un budget à essence qui est très élevé, beaucoup trop élevé pour des vacances. J'ai vu la sœur de ma compagne qui habite en Vendée, elle ne part pas en vacances. Parce que le budget essence est impossible, quoi.
7: Et pour ceux qui sont partis, des sacrifices ont parfois été faits, regrette Christian, accoudé à la voiture familiale.
10: On fait plus d'économies sur d'autres choses, sur les restaurants, sur les sorties, etc. J'ai refait le plein, j'en avais pour plus de 100 euros, 110 euros. Fait avec, il faut bien qu'on rentre maintenant. Lundi, on reprend le travail.
7: Et là aussi, les trajets en voiture pour aller au travail risquent de se faire ressentir à la pompe.
2: Un reportage ici même de Julien Penaud.
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11: Avec la météo de notre vendredi, cette fin d'après-midi, toujours placée sous le signe du soleil sur la partie sud de l'Isère, d'allant de Saint-Marcellin jusqu'à Grenoble, de Pontcharra jusqu'à Corps. Pour le restant de l'Isère, des nuages ainsi que des orages sont à prévoir ce soir et jusqu'au milieu de la nuit, avec donc ces fortes pluies attendues. Côté thermomètre, il va faire beaucoup plus frais ce soir. 21 à Corps, 23 à la Côte-Saint-André, 24 à Roussillon et Vienne, 25 pour Morestel et Voiron. Les maximales sont pour ce soir pour Grenoble et pour Bourg-Montjoly. Avec 26 degrés, ce sont les relevés et prévisions du Centre Météo France de Saint-Martin-d'Air. Côté route et info trafic, je vous rappelle que nous sommes classés en vigilance orange pour les retours, d'après Bison Futé. Au niveau de la circulation en Orisère, surtout autour de l'A7, à la hauteur de Vienne, que ça ralentit toujours encore ce soir, jusqu'à 10 à 15 minutes pour pouvoir faire l'axe sud-nord en direction de Lyon, au détour de Vienne. Et plus au sud, du côté de l'Y grenoblois, toujours ces 10 petites minutes de ralentissement sur les principaux axes, Grand Boulevard, A480, Rondeau, ainsi que Rocade Sud. Donc prudence, bien sûr, de mise tous les soirs si vous approchez ce secteur. Si vous êtes témoin de quelque chose, 04 76 46 45 deux fois. La route, on l'a fait ensemble.
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11: Et pour la musique, c'est le groupe Toto à présent qui vous raccompagne à la maison, ou si vous êtes déjà à la maison pour ce début de soirée ensemble avec Rosanna.

0: Rosanna, c'est le groupe Toto sur Ici Isère ce soir.
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0: Un camp de base qui nous emmène dans un refuge en montagne. Profiter encore un petit peu de cette fraîcheur de nos très beaux massifs. Nous allons donc prendre le bon air de la montagne après Pierre Demar. Et je pense à vous.

0: C'était le nouveau titre de Pierre Demar sur ici, Isère, je pense à vous. Il sera d'ailleurs en concert le 7 novembre prochain à la Belle Électrique de Grenoble. Et son deuxième album, Ave Demar, est prévu pour la fin septembre.
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0: Bon alors une fois de plus pour tout vous dire, ce que je vous dis tout, on n'arrive toujours pas à joindre notre invité de ce soir non plus. On a remué ciel et terre, tous les numéros possibles, et visiblement on a du mal à joindre nos invités, mais c'est pas grave, je vais quand même pouvoir vous parler un peu de ce refuge du Crêt du Poulet qui est en Beldon, c'est assez drôle. Ah, attendez, peut-être que nous avons... Bonjour Pauline.
3: Bonjour.
0: Pauline, alors je viens de dire il y a quelques instants que vous n'étiez pas avec nous, et finalement vous êtes avec nous, donc je vous en remercie.
3: Ça y est, j'arrive.
0: C'est les joies du direct, c'est pour ça. Pauline, donc en direct du refuge du Crêt du Poulet, on est bien d'accord, du côté de Beldon. Alors, présentez-nous un peu ce refuge, depuis combien de temps existe-t-il?
3: Oh, waouh.
0: Depuis de nombreuses années en tout cas. Bon, si c'est pas en tout cas l'histoire, on peut au moins avoir la vue peut-être du côté de chez vous. Où est-ce qu'on est perché en Beldon?
3: Entre Beldon Nord et Beldon Sud.
0: Oui, avec une vue sur les massifs.
3: Exactement, une vue sur les massifs. On voit beaucoup Beldon Nord et la vallée du Grésivaudan.
0: Donc on peut se ressourcer au frais et dans les montagnes du côté de chez vous. Alors on vous appelle aussi parce qu'il va y avoir une échappée qui va se tenir très prochainement, la Belle La Course. L'échappée Belle La Course, ça va être une course assez immense. Il y a quand même 150 km de parcours.
3: Alors, pas sur l'itinéraire du Crêt du Poulet. Sur l'itinéraire du Crêt du Poulet, c'est le 90 km qui passe.
0: D'accord. Et donc, ça va pouvoir faire... on part du Crêt du Poulet. Comment ça va se passer, ce très beau parcours, ce trail?
3: Non, le départ est d'Alvar. Ensuite, il passe par le Crêt du Poulet pour finir avec Belle, rejoindre l'intégrale.
0: Ce côté-là, donc, de la Savoie. Et comment on se prépare dans un refuge à accueillir donc le passage d'un trail?
3: Alors, pour le passage d'un trail, c'est des bénévoles, en fait, qui sont sur place.
0: Oui.
3: Parce que nous, on a toute la gestion de l'accueil des randonneurs qui ne s'arrêtent pas parce qu'il y a la course.
0: Mmh.
3: Donc, nous, on s'occupe de l'accueil des randonneurs et les bénévoles gèrent l'accueil du trail.
0: Donc, ça va être ce bel événement sportif qui s'annonce. Combien de bénévoles? Vous avez déjà une petite équipe qui est autour de vous, parce qu'on imagine qu'il va falloir préparer, donc, toutes ces... même pour vous, accueillir les randonneurs. Ça va être une sacrée équipe qui est sur le pont.
3: Nous, au refuge, on est deux, mais franchement, on est performants.
0: En toute modestie, bien sûr.
3: Et après, les bénévoles de l'Échappée Belle, pour tout vous dire...
0: On les attend encore.
3: Je sais pas, ils sont encore pas arrivés.
0: Ça va donc, en tout cas... Oui.
3: Voilà, je sais pas, 5-6.
0: Ça va être donc l'arrivée de ce trail qui va donc passer par le côté du refuge du Crêt du Poulet. C'est donc en Beldon. On peut venir, bien sûr, vous rejoindre à peu près toute l'année, Pauline.
3: Alors là, le refuge sur la saison estivale, il est gardé de début juin à fin septembre. Et ensuite, l'hiver, pour tout ce qui est partie ski de fond et raquette, c'est une association qui gère l'accueil et qui vous accueille de décembre à fin mars.
0: Donc on aura peut-être l'occasion de venir vous voir pour la saison hivernale. Merci d'avoir été

0: avec nous aujourd'hui, Pauline. Pauline.
1: Pardon ?
0: Merci d'avoir été avec nous, Pauline. À bientôt.
1: Avec plaisir.
0: À très bientôt. Belle journée à vous. Dans quelques instants, nous allons prendre la route de la cascade de l'Oursière avec Alain Salomon pour aller là-haut sur nos montagnes après Patapata et Myriam Makeba sur ICI Isère.

0: Pata Pata et Myriam Makeba sur ICI Isère. Partons maintenant à présent dans nos montagnes avec Daniel Léon et Alain Salomon. Depuis lundi, nous vous emmenons en balade en Belledonne, là-haut sur nos montagnes, direction la cascade de l'Oursière au-dessus de Revel et Saint-Martin-du-Riage. Une rando fraîcheur assez facile et principalement en forêt. Et la cascade se dévoile peu à peu.
1: Et là voilà. Magnifique, hein.
2: Oh là oui.
1: Ah, elle envoie, hein, quand même.
2: Oui, comme on dit. Cascade de l'Oursière, ben altitude voilà. 1479 mètres.
1: Voilà, un beau panneau en bois, 80 mètres, oui, je l'ai dit, ça en fait une des grandes cascades du coin, hein, de la région. Hein. Je pense qu'autour de Grenoble, c'est peut-être les Écouges, mais c'est pas la même chose quand même. Alors bien sûr, c'est une cascade qui sera toujours plus spectaculaire en début de saison qu'en fin de saison, ça c'est une évidence. On va s'approcher un petit peu peut-être encore.
2: Tu vas aller te doucher ?
1: Allez, on va essayer de l'entendre encore, on pourrait presque. Hein.
2: Vas-y, passe.
1: Allez, j'y vais doucement. On peut pas aller plus près sinon on se baignait, mais enfin bon. Voilà, donc là on est vraiment au pied de la cascade.
3: Et après s'être enivré de ce grondement et profiter de la fraîcheur ambiante, voilà que nous décidons de pousser un peu plus haut jusqu'au plateau de l'Oursière, d'où part cette belle cascade.
1: Avec le chantier un petit peu changé, donc on est au-dessus, on décrit un lacet, on décrit des virages assez réguliers. Toujours, là, c'est toujours pareil, hein, on n'a pas de montée raide, difficile, pénible, hein, du tout. Mais des lacets, des virages bien réguliers.
2: Assez serré d'ailleurs.
1: Assez serré, mais très agréable, je trouvais. Et là, l'ambiance change un peu. Les arbres sont moins hauts. Il y a de la mousse, c'est impressionnant. Ouais. Partout autour de nous. On est à plus de 1500 mètres d'altitude. La caillasse est là pour nous le rappeler. Mais on sent vraiment qu'il y a. On vit une transition.
2: T'as retrouvé la cascade là ?
1: On découvre un cirque, hein, tu vois ? Vraiment, un très beau cirque et une prairie d'altitude. On est tout en haut de la cascade, donc là c'est un cours d'eau désormais qui se laisse aller, hein, gentiment, sur une surface quasiment horizontale. Et c'est vraiment le contraste total avec ce qu'on vient de vivre. Quoi. Là, si on va un peu plus loin, on va aller voir. Ça va s'ouvrir, hein, de toute façon, et après on sait qu'on atteint un replat où il y a des lacs et puis bien sûr la Pra, mais enfin bon, la Pra, ouais. Ce sera un objectif d'un autre jour. Voilà, on va s'approcher doucement.
3: Juste une chose, ouais. Pour vous qui nous entendez, si vous avez la possibilité de faire cette randonnée, on va dire avant la fin du mois, ce serait bien. Là, on a par exemple le soleil qui éclaire les épilogues par l'arrière, voilà. Et qui les font ressortir d'un mauve violet très très soutenu.
1: Ah oui, c'est très beau. Non, mais là, on est dans un magnifique endroit. Alors pourquoi l'Oursière au fait ?
2: C'est vrai, pourquoi ?
1: Bah parce que l'ours, bien sûr. C'est un des hauts lieux où on trouvait de l'ours dans Belledonne. C'est un des derniers endroits où on a trouvé. Le dernier a été tué dans le coin. Donc il y avait des ours dans Belledonne. Et donc, bien sûr, tout le site, la cascade, le plateau, etc., ont tiré leur nom de l'ours.
3: Et voilà pour l'étymologie du nom. Nous, on va vous laisser là, dans cette parenthèse bucolique entre le monde de la forêt, plus bas, et le monde minéral, plus haut, en espérant vraiment vous avoir donné le goût de randonner dans notre beau département.
0: On va donc partir dès demain. Allez, on part tous, toute l'équipe d'ICI Isère, on part en randonnée dès demain sur la cascade de l'Oursière. Des reportages à retrouver en podcast sur ICI.fr, bien entendu. On fait un point sur l'infotrafic dans quelques minutes.
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0: Dans quelques instants, nous allons faire un petit point sur l'infotrafic à travers notre département. Et juste après, on retrouvera Nathalie Manochet pour l'apéro des chefs. Petit conseil astuce ce soir autour des courgettes. Moi, ça m'a déjà donné envie de manger, je tiens à vous le dire. Ça sera après Dracula, le titre en duo avec Tame Impala et Jenny ce soir sur ICI Isère.

0: C'est le duo Tame Impala et Jenny sur Ici Isère avec Dracula.
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0: Un petit point sur l'infotrafic à travers notre département. L'infotrafic et du trafic qui se fluidifie d'ailleurs, que ce soit autour de Vienne sur l'A7 dans le sens sud-nord en direction de Lyon, dans l'hypercentre de Bourgoin-Jallieu ou même sur les Grecs grenoblois. Fluidification donc à noter quand même, c'est ralentissement assez modéré, 5 petites minutes si vous êtes sur les grands boulevards ou autour de Grenoble à 480 Rondeau et Rocade Sud comprise. Donc prudence bien sûr, toujours de mise si vous êtes en voiture et si vous êtes témoin de quelque chose, vous nous appelez 04 76 46 45 deux fois.
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0: Dans quelques instants, nous allons bien cuisiner de très belles courgettes. On va avoir l'eau à la bouche, c'est moi qui vous le promets. Enfin, c'est surtout Nathalie Malochet qui va tout nous raconter avec l'apéro des chefs. Après deux titres à la suite, Les épines du cœur de Vanessa Paradis. Juste après, Axel Bauer qui éteint la lumière ce soir sur Ici Isère. Il va faire tout noir.

0: sont les épines du cœur de Vanessa Paradis. Cerise Isère, elle sera en concert le 23 octobre prochain au Palais des Sports de Grenoble.
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0: Pendant l'été, on vous a proposé un petit rendez-vous qui s'appelle l'apéro des chefs, un endroit où on donne la parole donc justement à des cuistots, à des chefs, l'occasion de pouvoir repartir avec des petites astuces. La question aujourd'hui, comment valorise-t-on les courgettes? Réponse au micro de Nathalie Malochet, de Loïc, chef au Corne d'Or de Coran. Alors chef, comment fait-on pour valoriser une bonne courgette?
3: Alors pour valoriser les courgettes, on va vous préparer une sorte de houmous de courgettes. Alors ce qui est bien, c'est qu'on peut le faire avec des courgettes vertes, des courgettes jaunes, des courgettes rondes. Vous le faites avec vraiment ce que vous voulez. Donc on va commencer par tailler l'extérieur des courgettes pour tailler des bâtonnets. On va prendre la partie de la peau, à peu près un demi-centimètre. C'est la partie qui a le plus de tenue. Donc ça, on va venir tailler des bâtonnets qu'on va réserver de côté. Et ensuite, on va garder les cœurs de courgettes. Les cœurs de courgettes, on va venir les tailler en gros morceaux, 3 cm à peu près. Et on va venir les faire rôtir au four.
4: Avec de l'huile d'olive?
3: Alors, on va mettre un petit peu d'huile d'olive ou l'huile que vous préférez, un petit peu de sel, et on va venir les faire rôtir au four, entre 160 et 180 degrés, une quinzaine de minutes. Ça va donner un petit peu de caramélisation à la courgette, c'est ce qui va donner votre petite touche originale à votre mousse. On le débarrasse et ensuite on va venir le mettre dans un mixeur. Et là, alors là, vous faites plaisir. Nous, on aime le faire avec du tahini, qui est une pâte de sésame. Donc on prend nos cœurs de courgette, un petit peu de tahini, de l'huile d'olive, ou encore une fois l'huile que vous choisirez. Et on va venir mixer tout ça avec un petit peu de vinaigre et un petit peu de sel. L'assaisonnement, c'est à votre goût. L'important, c'est que vous aimiez. Il faut plonger la cuillère et il faut avoir l'envie d'y revenir.
4: Donc du pain grillé, des bâtonnets de carottes.
3: Exactement. On va pouvoir tremper nos bâtonnets de courgettes qu'on a préalablement coupés. Et ensuite, des légumes, c'est super. Ça change un peu des chips et puis du saucisson. Du pain grillé à la cuillère aussi. Vraiment, vous faites plaisir là-dessus.
4: Présenté dans des verrines à la petite cuillère.
3: Exactement. L'avantage de ça, c'est qu'on peut le faire ou à partager ou version individuelle. C'est très sympa aussi. Un bol au centre de la table avec tout autour les petits légumes à croquer, ou alors en verrine individuelle. Et alors la petite touche, si vous voulez faire original, vous pouvez rajouter un petit peu de mélisse ciselée sur le dessus, ou l'herbe que vous préférez, c'est vraiment top.
4: Moi en ce moment j'ai de la ciboulette par exemple.
3: Et la ciboulette, ça marche très bien.
0: Donc le petit conseil du chef, c'est donc Loïc, la Corne d'Or de Coran, qui vous a proposé de bien valoriser les courgettes. Dans quelques instants, on va s'intéresser à ce qui se passe dans la télévision, les coulisses de la télé. On va rire ce soir, gorge déployée, après Billy Ocean, Caribbean Queen. Cerise Isère, très bon début de soirée en notre compagnie.

0: Ferryman Queen avec Billy Ocean sur ICI Isère.
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0: Il s'intéresse pour nous aux coulisses de la télévision. Johan Rock, vous nous emmenez ce soir à Rouen-les-Pins? Mais non, c'est Jouan-les-Pins, bien sûr. Rouen. Pourquoi Rouen? Eh ben non, c'est Jouan-les-Pins. On connaît tous cette très belle station du sud de la France, lieu où s'est tourné d'ailleurs le gala de l'humour à la plage.
3: Imaginez. 3000 spectateurs massés devant une grande scène sur laquelle toute une soirée va défiler la crème de la crème de l'humour. Avec derrière, la Méditerranée pour toile de fond. Cet été, c'est déjà la troisième édition de cette grande kermesse de la rigolade diffusée en prime sur TF1 avec Kev Adams pour maître de cérémonie.
4: Et c'est ça l'ambiance qu'on veut jouer les pas, c'est comment ce soir? Les amis, je n'en ai pas tellement heureux de vous retrouver pour cette nouvelle année. Tout le monde est en forme?
3: Kev Adams, qui au-delà de la présentation de cette soirée événement, fabrique en coulisses ce divertissement très particulier. La recette, quelques têtes d'affiche, après Franck Dubosc et Gad Elmaleh, les éditions précédentes, cette année seront présentes Jamel Debbouze, Jarry et Élodie Poux. Et puis des animateurs télé, Nikos Aliagas, Jean-Luc Reichmann, Laurent Ruquier. Et puis enfin des talents émergents que l'humour à la plage, qui est d'abord un festival, se fait fort de dénicher. Une tâche loin d'être évidente pour les raisons exposées par Kev Adams.
5: L'exercice d'aller faire un sketch en télé, pour les humoristes, c'est certainement un des plus compliqués, quoi. C'est-à-dire que la télé crée un prisme qui est très étrange. Vous pouvez être très très fort dans un comedy club ou en live, et d'un coup, le sketch passe à la télé et il n'a pas du tout le même effet, quoi. Quand on dit du spectacle vivant, c'est pas pour rien. Il y a même certains sketchs, moi, qui m'ont fait pleurer de rire de certains humoristes quand je les voyais en live, et en les revoyant à la télé, ça me crée une distance où je me disais, ouais, bon, sympa, mais c'est pas aussi drôle que ce que je pensais. Et donc, on essaie de pas brûler non plus des talents, de respecter chaque année le bon timing, voilà.
3: Au cours de cette soirée, vous verrez donc humoriste confirmé et star en devenir réunis sur scène pour interpréter des sketchs inédits. Une formule gagnante depuis 2 ans à une époque où l'humour à la télé est plutôt en perte de vitesse. À voir Kev Adams présenter son show, je lui ai demandé s'il ne se verrait pas un jour ou l'autre enfiler pour de bon le costume d'animateur télé.
5: J'exclus pas de le faire dans les années à venir sur d'autres choses, mais il faudrait effectivement que, comme sur l'humour à la plage, je puisse avoir les clés des sketchs et de ce que je vais proposer au public. Je pense que je serais mal à l'aise de faire le rôle d'un simple présentateur. Je serais pas bien dans mes bottes d'envoyer, je sais pas, un jeu qui soit pas un truc où je puisse pleinement aussi faire mon rôle de comédien, quoi.
3: L'humour à la plage, 3e édition, c'est jeudi prochain, 21h10 sur TF1, ce qui vous laisse le temps de rattraper les 2 premières saisons dispo en replay sur TF1+.
0: Merci Johan pour ces coulisses de la télévision qu'on retrouve également en podcast sur ici.fr. Et puis vous Johan, on vous retrouve dès lundi. Les infos de 19h approchent après 2 chansons à la suite. On retrouvera Le Petit Pêcheur avec Manon Lisa, mais d'abord un peu de douceur, de tendresse dans ce monde de brut avec John Lennon et Imagine ce soir sur ici Isère.

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1: C'est le petit pêcheur avec Manon Lisa sur ICI Isère. Dans quelques instants, les infos de 19h. Le temps pour nous de retrouver une très très belle chanson signée David Hallyday. C'est à suivre.
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3: Après, on fait une petite balade à pied et on arrive sur le panorama qui est sur le lac de Montsénard. Et vraiment, le lac, il est magnifique. Et donc, on a la vue sur le lac de Montsénard et le barrage. Donc, on reste un petit moment là-haut sur le panorama. 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C'est quelque chose à faire. 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
1: Cette chanson a été un hommage pour David Hallyday à son grand-père Vartan. C'était bien sûr une très belle chanson qu'il a écrite pour Georges Vartan, son grand-père qu'il n'a pas pu connaître car il est décédé quand il était tout jeune. Tu ne m'as pas laissé le temps sur ICI Isère.

0: Tu ne m'as pas laissé le temps, une très belle chanson signée à David Hallyday. Et une chanson qui sera d'ailleurs au programme de son prochain concert en date du 6 décembre prochain. Ça sera un dimanche au Summum de Grenoble. Il reste encore des places. Il revient une nouvelle fois à Grenoble pour nous présenter ce Requiem pour un fou tour. Un très beau concert dans lequel il reprend bien sûr les chansons de son père ainsi que les siennes. Ça sera bien sûr à vivre. D'ici là, on aura l'occasion de réviser les classiques. Ou ça, avec Ici Isère.
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0: Je vous souhaite de passer un très bon début de soirée à l'écoute d'Ici Isère, première radio sur l'actu dans le département. Il est 19h. On retrouve tout de suite Aude Razo pour les infos, le journal avec vous. Aude, bonne soirée.
2: Les autorités de santé tirent la sonnette d'alarme. Des dizaines de milliers de préservatifs non conformes ont été vendus en France ces derniers mois. Ils se sont écoulés sur Internet, en magasin et même en pharmacie. Olivier Aymon, les acheteurs sont appelés à se faire tester.
3: Les marques concernées sont Friday Bay, Okamoto, Sagami et Mailubi. Le site Rappel Conso liste les références exactes de ces préservatifs vendus pour certains sans marquage CE, donc sans évaluation de leur conformité avec la législation européenne. D'autres ont été retirés du commerce pour des risques d'éclatement ou des présences de perforations. Ces rappels qui ont eu lieu entre avril et le début de ce mois d'août concernent en tout plusieurs centaines de milliers de préservatifs qui étaient vendus en ligne sur Amazon, mais aussi en pharmacie ou dans certaines enseignes comme Monoprix, Passage du Désir ou Nuo. Au vu des risques potentiels, les autorités de santé recommandent aux consommateurs de faire un dépistage des infections sexuellement transmissibles et de réaliser un test de grossesse si un retard de règles est constaté.
2: Les précisions d'Olivier Aymon, le suspect dans la mort de l'influenceuse Sonia Bellina, est mis en examen pour assassinat. Cet homme de 32 ans reconnaît avoir eu une relation avec la jeune femme la nuit des faits et la veille dans le cadre d'une rencontre avec elle en qualité d'escort girl. Il est en détention provisoire. Le parquet de Nîmes indique qu'il a un passé judiciaire chargé. Une école du Havre vandalisée à quelques jours de la rentrée des classes, recouverte de tags racistes, antisémites et sexistes dans la nuit de mercredi à jeudi, annonce la préfecture de Seine-Maritime. Elle dénonce des actes inacceptables. Dans le Var, l'heure est au bilan après les orages de cette nuit. De fortes pluies, une eau qui ruisselle sur une terre affaiblie par la sécheresse et parfois par les incendies. Ce maraîcher de Corrence a vu son exploitation dévastée. Il est au micro de Margot Longeroche.
4: L'odeur de bois brûlé flotte encore dans l'air, mais ce matin, c'est la boue qui recouvre les cultures d'Olivier Benamou.
5: Ce qui s'est passé, c'est que les 4-5 versants qui sont autour de ma propriété se réunissent en 2-3 grosses ravines. Ces ravines-là arrivent chez moi. On a des morceaux entiers des collines qui ont été arrachés, de la cendre, de la terre, et au final, on a également à certains endroits carrément des pierres.
4: Levé depuis 6h du matin, le maraîcher ne peut que constater les dégâts.
5: Mes rhubarbes, mes pommes de terre, mes autres aromates que j'avais sur le dessus qui ont été brûlés déjà en partie par les incendies et maintenant la coulée de boue par-dessus qui sont ensevelis sous 20 cm de boue, il y a peu de chances qu'ils repartent.
4: Oui, cet épisode de coulée de boue vient s'ajouter à des semaines d'anxiété liées au feu. Alors Olivier Benamou a du mal à garder le moral.
5: C'est épuisant. Là-dessus, on a les coulées de boue. On est à bout de nerfs, on est à bout de souffle. On ne sait plus, très clairement, c'est plus possible.
4: Le maraîcher se prévoit tout un week-end de nettoyage. Il appelle les riverains à venir eux-mêmes ramasser des légumes sur ses parcelles.
5: Ça me permettra à moi de pouvoir continuer à nettoyer et entretenir la propriété un minimum et puis quand même faire fonctionner l'entreprise qui est clairement en difficulté depuis les incendies.
4: Il aimerait surtout que les pouvoirs publics investissent pour créer des barrages avec le bois brûlé pour ralentir les coulées de boue à la prochaine pluie.
2: Conséquence aussi des derniers orages, plusieurs plages ont été interdites à la baignade aujourd'hui dans les Bouches-du-Rhône, à Marseille, à Cassis, à Marignane, dans le Var aussi, plusieurs plages concernées comme à Toulon. Les téléphones portables auront-ils disparu des couloirs de tous les lycées dès la rentrée? Les établissements ont reçu une circulaire cet été. Portable interdit au lycée dès le 1er septembre. Mesure inapplicable en aussi peu de temps. C'est la réponse du SNPDEN, le syndicat des personnels de direction de l'éducation nationale, Colline Mollard.
6: Premier problème pour les lycées, le calendrier, déplore Bruno Bobkiewicz, secrétaire général du principal syndicat des chefs d'établissement.
7: Avoir un texte qui sort en plein milieu de l'été pose les difficultés de la mise en œuvre dès la rentrée. Un règlement intérieur nécessite la consultation d'un certain nombre d'instances, doit être validé par le conseil d'administration, et donc on peut pas changer le règlement intérieur en claquant des doigts à la rentrée.
6: Il faut par exemple réfléchir, en concertation avec les élèves, à des zones d'exception où le téléphone sera autorisé.
7: Sinon, tous les lycéens vont sortir à chaque cycle interclasse ou récréation sur le parvis, et on va avoir un problème de sécurité.
6: Car cette mesure, déjà en place depuis l'année dernière dans les collèges, n'est pas adaptée au fonctionnement des lycées, selon lui.
7: On a beaucoup moins de surveillants que dans les collèges, et les établissements scolaires, dans leur fonctionnement, ont besoin que les lycéens consultent leur téléphone. Pronote, en l'occurrence, où le lycéen va pouvoir consulter pendant son temps de pause le travail qu'il a à faire, la note qu'il vient d'avoir, la salle qui a potentiellement changé.
6: Ce directeur d'un lycée parisien voit deux problèmes majeurs au portable.
7: La fraude. Les élèves qui utilisent, alors que c'est déjà interdit, hein, le téléphone portable pendant un contrôle pour tricher. Et les interactions sur les réseaux sociaux qui se passent à l'extérieur de l'établissement et qui ont des répercussions à l'intérieur.
6: Et cette interdiction ne réglera aucun des premiers problèmes pour les lycées.
2: En football, la justice le confirme à l'instant. Les Girondins de Bordeaux sont exclus des championnats nationaux en raison des dérives financières du club. Les Girondins sextuples champions de France risquent désormais une liquidation judiciaire en cas de retrait de leur repreneur.
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0: Pour ce soir, temps nuageux et orageux, notamment sur le Nord-Isère. Le ciel sera beaucoup plus calme dans le Sud-Isère. 20 degrés à Vienne, 22 à Bourgoin-Jallieu et Grenoble. Pour demain, temps calme et sec. De la fraîcheur le matin avec des nuages, notamment en Chartreuse, Belledonne et Grande-Rousse. L'après-midi, le ciel sera lumineux, petit cumulus présent, malgré le beau temps dans les massifs, vers 2000-2400 mètres, avec température nettement plus basse que ces derniers temps. 24 à 25 degrés en plaine, 20 à 1000 mètres, 12 degrés à 2000 mètres et 9 degrés à 3000 mètres. Ce sont les relevés et prévisions du Centre Météo France de Saint-Martin-d'Hères.
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9: Bonsoir à tous, jusqu'à 20h, c'est la balade des tubes heureux. Des refrains qui n'ont toujours pas de date limite de consommation. Au contraire, qui sont toujours recommandés par les plus grands spécialistes de la bonne humeur. 100% années 80, ça commence comme ça.

0: Chrome, c'était Daniel Balavoine.
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0: Eh oui, ça fait 40 ans qu'il nous a quittés. Mais c'est vrai que quand on réécoute ses chansons, elles sont toujours d'une modernité évidente. Daniel Balavoine, avec cette chanson, invite à mettre du lipstick, bon, du rouge à lèvres, hein, sur toutes les lèvres du monde. Un message pour nous dire qu'on est tous pareils, une forme de mondialisation heureuse. D'où les différentes traductions du mot rouge à lèvres dans ce titre sorti en août 80. Moins de rouge à lèvres, mais encore un message d'amour. Tout de suite, Still Loving You, le groupe Scorpions.
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0: Radio, c'était Bill Baxter. Encore un groupe qui a marqué les années 80, hein. Grâce entre autres à cette chanson inspirée d'un film américain, Kiss Me, avec Dean Martin. Bon, ça c'est pour les cinéphiles. Et pour les amateurs de collecteurs des années 80, je vous conseille de retrouver le premier titre de Bill Baxter sorti en 82, Petit avec des grandes oreilles. Moi je trouvais ça génial. La suite, ce sera en anglais avec Yazoo, Don't Go, qui arrive juste après ça.
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0: Ici Isère, c'est 100% années 80 jusqu'à 20h. Et tout de suite, quelques infos près de chez vous.
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2: L'info près de chez vous, au Fontanil Cornillon, vous êtes invité à candidater pour le festival Les Clés de l'Aventure Humaine. Le festival se déroulera du 18 au 21 mars. Vous avez jusqu'au 30 novembre pour proposer votre œuvre, long métrage, court métrage, documentaire, livre, BD, carnet de voyage. Rendez-vous sur le site lesclésdelaventure.com. À Cessin, une nuit de la chauve-souris organisée avec une spécialiste vendredi 28 août de 19h30 à 22h30 à l'espace naturel sensible de la colline de Comboire. Restons dans la nature avec l'exploration des arbres et des forêts à Champs-sur-Drac dans l'espace naturel sensible de Comble. L'occasion de découvrir différentes espèces ainsi que les animaux qu'ils abritent. Sortie dimanche 13 septembre de 14h à 17h. Rendez-vous sur le parking du Vieux-Bourg. Pour ces sorties, renseignez-vous auprès de l'Office de tourisme de Grenoble-Alpes Métropole.
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0: de tes yeux, c'était Francis Cabrel. 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
0: Une pure merveille, l'encre de tes yeux figure sur l'album Fragile qui fut un énorme succès en 80, un album vendu à plus d'un million d'exemplaires. Bah ça c'est beaucoup plus rare aujourd'hui. Hein. Alors pour la suite j'ai choisi un tube italien qui s'est fait connaître en France grâce à une marque de ravioli, boîte de ravioli très populaire, vous voyez ce que je veux dire ? I Maschi de Gianna Nannini, une artiste star dans son pays, hein, 50 ans de carrière, 35 albums. I Maschi numéro 2 de notre top 50 en 88, souvenez-vous.
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1: Jean-Jacques Goldman, elle a fait un bébé toute seule. Et voilà, une fois de plus, je suis sûr que vous l'avez fredonné, cette chanson. C'est la magie des tubes des années 80. La mélodie commence et sans réfléchir, les paroles ressurgissent de notre mémoire. Ici, les tubes des années 80, c'est tous les soirs dès 19h. Hein. Dans un instant, Émilie Mazoyer, les essentiels de Décibel. Mais avant cela, toujours dans les années 80. Queen, Another One Bites the Dust, juste après ça.
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1: Belle soirée, bel été à l'écoute d'ici. Il est 20h.
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2: Bonsoir Marc Dolizy.
3: Bonsoir Amélie.
2: Bonsoir, bienvenue dans Décibels. Je suis ravie que vous soyez là. Marc, vous êtes journaliste, écrivain. Alors dans votre CV, on trouve par exemple la rédaction en chef de grands magazines comme VSD. Vous avez écrit sur la musique aussi. On voit que votre spectre est large, hein, de Carla Bruni à David Guetta. Là, on est ensemble pour parler de votre nouveau livre, Marc Dolizy. Ça s'appelle « La nuit de l'Amérique ». Au centre de ce livre, il y a un artiste, un grand artiste, qui s'appelle Sam Cooke. Sam Cooke, il a, selon vous, et selon d'ailleurs beaucoup de spécialistes de la musique, changé la face de la musique aux États-Unis, oui. Parce que c'est un des premiers artistes noirs américains à atteindre une popularité égale à celle d'Elvis Presley, par exemple.
3: Alors, il a une particularité. Il est né dans ce qu'on appelle le berceau du blues. Il est né à Clarksdale, donc dans l'État du Mississippi. Et il a été, alors, on est quand même à la fin des années 50, au début des années 60. On a beau être un siècle après la guerre de sécession, il faut savoir que le racisme est quelque chose de terrifiant.
2: Oui, c'est ça, on est après l'esclavage, mais on n'est pas à l'égalité.
3: Pas du tout, les États du Sud, d'ailleurs, l'esclavage, c'est toujours une vaste fumisterie. Il y a toujours une ségrégation terrible envers notamment tous les Afro-Américains. Mais Sam Cooke, il a une particularité, c'est que sur son premier album, il a les cheveux lissés, plaqués. Et sur le deuxième album, il a les cheveux crépus. C'est-à-dire qu'il accepte ce qu'il est, il accepte cette espèce de cette différence. Et il va être effectivement un des premiers chanteurs populaires, un des premiers chanteurs afro-américains extrêmement populaires, dont certains titres vont faire de l'ombre à ceux d'Elvis Presley au tout début des années 60.
2: Alors, le problème avec Sam Cooke, et qu'on n'a pas résolu encore aujourd'hui, c'est sa mort. Que s'est-il passé? Sam Cooke, en fait, donc vous racontez très bien et très vite d'ailleurs sa vie au début du livre. Petit garçon qui chante à l'église, ouais. Du gospel, une voix d'ange. Samu, à 14 ans, se passe très bien, donc il continue à avoir une voix absolument magnifique. Et puis, bah, on enchaîne, hein, premier amour, premier contrat, mariage, les premiers passages radio, etc. À 33 ans, il est assassiné en 1964. Ouais. On le retrouve mort dans un motel pourri.
3: Exactement. Alors effectivement, sa mort est quelque chose d'assez... Il y a eu énormément de théories conspirationnistes. Il ne faut pas oublier qu'on est quand même une dizaine de mois après la mort de l'assassinat de Kennedy. Non, on est même un an après, puisque Kennedy, c'est novembre 63, et là, on est la nuit du 10 au 11 décembre 1964. Sam Cooke avait une réputation... il était devenu très connu, et il avait la réputation d'être un homme à femme. Et il va dans un des endroits les plus, un des restaurants les plus sélects de Hollywood à l'époque, où il y avait Sinatra, Presley, John Wayne, enfin absolument tout le Rat Pack. Et il étale 5 000 $ sur le comptoir et une jeune femme voit tout l'argent. Et à l'époque, 5 000 $,
2: c'est énorme.
3: C'est une énorme somme. Il va laisser 1 000 $ pour rincer absolument toute la salle, il va en rembarquer 4 000. Et la jeune fille, qui est assez jolie, va commencer à lui faire un peu de rentre-dedans. Et lui, parce que la chair est faible, et puis parce que son mariage avec son épouse est en train de battre un peu de l'aile, il va accepter de suivre cette jeune fille qui va l'amener dans un motel pourri, ce qui est assez surréaliste quand on est une star du niveau de Sam Cooke à l'époque. Et après, c'est là où les choses se gâtent. C'est-à-dire que moi, je reste sur la notion... Moi, je ne crois pas aux thèses conspirationnistes. Je pense que c'est un fait divers. Je pense que la fille qui se prostituait occasionnellement était de mèche avec la taulière, avec la gérante du motel, etc., qui devait prendre un petit peu un pourcentage sur ce que gagnaient les filles qui venaient. Je pense qu'elle a piqué les fringues de Sam Cooke avec l'argent, ce qui restait, donc 4 000 $, que lui était en train de se doucher. Il sort, il ne voit plus ça... Il était un peu sous, il se demande où est la fille. Il faut savoir qu'il sort, excusez-moi du détail, il a juste une veste et une chaussure. Il est, le reste, c'est plus simple à Paris, puisque la fille est partie avec tout. Il va tambouriner à la porte de la gérante du motel, qui, prise de panique, parce qu'elle va dire au flic qu'il a enfoncé la porte, elle va lui tirer dessus à bout portant.
2: Trois coups.
3: Lui, il va tomber, et ses derniers mots sont « Vous m'avez tiré dessus, madame », et elle l'achève à coups de balai. Alors, évidemment... La police de Los Angeles se pointe, va mettre à peu près, il est 3h du matin, va mettre à peu près 3h à se rendre compte que le noir qui vient de se faire descendre, c'est un noir célèbre et qui s'appelle Sam Cooke, puisque la veuve de Sam Cooke sera prévenue à 6h30 du matin.
2: Voilà.
3: Et l'enquête est bâclée. Ouais. La police de Los Angeles, qui est quand même assez raciste pour beaucoup de ses membres, etc., va malheureusement bâcler l'enquête. Et toutes les théories de la conspiration vont naître de cette enquête.
2: Ça, c'était en 1964. Alors, ce que je vous propose pour vous mettre dans l'ambiance et pour vous rendre compte de la dimension presque christique de cet homme, Sam Cooke, de cet artiste, on va écouter ensemble une chanson qui s'appelle « Change is gonna come ». Le changement arrive. C'est une chanson qui est synonyme d'espoir pour la communauté noire américaine quand elle sort. C'est une chanson qui est, vous le racontez dans le livre, citée par Barack Obama.
3: Oui. Quand il est élu en novembre,
2: il
3: y a à peu près 500 000 personnes qui viennent acclamer son élection à Grand Park, donc au bord du lac Michigan à Chicago. Et quasiment les premiers mots de Barack Obama, ça, un changement est peut-être enfin arrivé. Mais il faut savoir que Martin Luther King, que Sam Cooke admirait énormément, tous ses meetings jusqu'à sa mort en 68, sont précédés de And Change Is Gonna Come. Et puis le morceau a été repris par Céline Dion, Beyoncé, énormément de gens.
2: Ouais.
3: C'est une merveille. Pour la petite anecdote, ce morceau qu'il écrit en 63 est un peu une réponse au Blowing the Wind de Dylan. C'est-à-dire que tout à coup, il se dit, il aimait beaucoup Dylan.
2: Il allait reprendre la chanson de Dylan.
3: Il l'a reprise, a chanté quelques fois sur scène. Mais sa réflexion, ça va être, mais c'est incroyable que nous, noirs, ne soyons pas capables de nous défendre nous-mêmes. C'est un blanc qu'il admire énormément, Bob Dylan, qui fait une des premières protestations, qui est Blowing the Wind, qui est écrite en 62. Et en fait, Change is Gonna Come est une réponse au morceau de Bob Dylan.
2: Écoutez, cette merveille. Et ensuite, on vous dira pourquoi, finalement, c'est problématique la mort de Sam Cooke, et pourquoi on pourrait penser qu'il y a énormément de gens qui le voulaient mort, malheureusement. A Change is Gonna Come.

0: Sam Cooke, Change is Gonna Come. Voilà, je suis sûre que même si son nom ne vous disait plus rien, la chanson, forcément, vous avez dû la croiser une fois dans votre vie. Puis si c'était la première fois, bah écoutez, je suis ravie parce que normalement, c'est une chanson qui fait énormément bien, une chanson pleine d'espoir. Donc, une chanson, Marc Dolisi, qui fait de Sam Cooke le porte-parole de la condition des Noirs américains, de ce mouvement pour les droits civiques. Oui. Donc, c'est politique.
1: C'est politique avec une particularité, c'est-à-dire que Sam Cooke était très proche de Mohamed Ali, Cassius Clay qui
0: est devenu Mohamed Ali.
1: Mohamed Ali
0: après sa rencontre
1: etc.
0: avec Malcolm X.
1: Mais ouais. Justement, entre Sam Cooke, il y a Malcolm X d'un côté, Martin Luther King de l'autre. Et oui. Sam Cooke trouve que Malcolm X est trop radical.
0: Alors et pour celles et ceux qui n'ont pas révisé la civilisation américaine, en gros, le mouvement des droits des Noirs aux États-Unis, c'est soit la bagarre avec Malcolm X, soit essayer de prêcher la bonne parole. Oui. Et ça, c'est Luther King.
1: Et justement,
0: les deux ont été assassinés. Hein.
1: Exactement. Voilà. L'un en 65 et l'autre 3 ans plus tard en 68. Ouais. Un des vœux, une des envies les plus fortes de Sam Cooke, c'est d'avoir un public mélangé dans les États du Sud. C'est-à-dire qu'il veut que les Blancs et les Noirs soient ensemble dans le public.
0: Est-ce que c'est le cas? Est-ce que les Noirs et les Blancs l'écoutent? Et
1: oui.
0: Est-ce que les Noirs et les Blancs peuvent aller ensemble?
1: Alors, il y a un concert en Louisiane où ils refusent de monter sur scène parce que les organisateurs refusent que le public noir et le public blanc se mélangent. C'est la seule fois où il va refuser de monter sur scène. Ça va le rendre fou. C'est-à-dire qu'il va se dire, c'est pas possible, alors que c'était un type qui adorait la scène.
0: Oui.
1: Mais il était beaucoup plus proche de Martin Luther King, qui d'ailleurs a eu son prix Nobel de la paix en 1964. La même année, l'année de la mort de Cooke. Il en était proche parce qu'il se souvient, il aimait beaucoup les prêches de Martin Luther King, notamment le prêche drum major qui était celui qui avait été lu à la mort aux obsèques de Martin Luther King, qui disait que Martin Luther King, contrairement à Malcolm X, disait il faut défendre toutes les couleurs. Il faut défendre les Noirs, il faut défendre les Indiens, mais il faut défendre aussi les Blancs qui sont pauvres et qui sont à la marge et qui sont délaissés. Donc ça, c'était un discours qui était beaucoup plus rassembleur et qui correspondait beaucoup plus à l'idée que Sam Cooke se faisait de la musique. Et d'ailleurs, quand on regarde la musique de Sam Cooke, il naît dans le berceau du blues.
0: Et du Ku Klux Klan.
1: Et du Ku Klux Klan. il chante des gospels. Mais il est aussi un des premiers chanteurs noirs. Alors, on dit que c'est un des inventeurs de la soul music, c'est vrai.
0: Ouais.
1: Mais dans les années 50, avant A Change Is Gonna Come, etc., qui pour moi est un morceau à part, sa musique, c'est à la fois une musique un peu pop et un peu rhythm and blues.
0: Oui.
1: Donc, il est entre les deux, il veut séduire, en tout cas, il veut aller à la conquête et rassembler deux publics qui sont a priori, qui sont pas prêts de se rassembler. Oui. Elvis y était arrivé. Faut jamais oublier qu'Elvis avait été aussi élevé à Tupelo, et ensuite à Memphis, il avait été élevé dans le blues et le gospel. Faut jamais oublier ça. Faut rendre ça aussi à Elvis.
0: Alors, on n'a pas encore parlé de ce qu'en pensait le gouvernement américain, le FBI, etc. Dans le livre, vous racontez, Marc Dolisi, que dans certains documents du FBI, donc qui est un service de renseignement oui. intérieur, il est décrit, Sam Cooke, comme un Negro Recording oui. Star.
1: Oui.
0: Voilà. Star de la musique nègre. Il dit, on lit aussi toute une série de questions que le FBI se pose oui. sur Sam Cooke. Ça va de...
1: Est-ce qu'il est homosexuel?
0: Voilà.
1: Est-ce qu'il trompe sa femme? Est-ce que sa femme le trompe?
0: S'est-il rendu en URSS? À Cuba? Quels sont ses vices? Alcool, ouais. drogue, dette de jeu? Alors vous faites comme ça cette énumération, ouais. c'est très très très très très angoissant parce qu'on se dit vraiment, il était considéré comme un ennemi de la tranquillité nationale, la tranquillité étant que les Noirs et les Blancs ne puissent pas se blairer, définitivement.
1: Alors, en fait, tout vient de Sam Cooke avait été invité par Mohamed Ali à un combat célèbre à Miami au printemps 1964.
0: Okay, combat de boxe.
1: Un combat de boxe. Ou d'ailleurs, face à Sonny Liston, où Mohamed Ali va écraser celui qu'il appelle le vieil ours, Sonny Liston. Il va gagner. Et il se passe après une réunion. Mohamed Ali qui va organiser ça. Il va y avoir une réunion dans un hôtel en...

0: Malcolm X, etc. Ça y est, il est sur les radars du FBI. Il est considéré comme ce qu'on appelle une personne of interest, ouais. Mais pas au même niveau, bien entendu, que Malcolm X.
1: Des années plus tard, John Lennon le sera aussi.
0: Oui.
1: Mais n'empêche que c'est partant de ces faits-là, du fait qu'il était surveillé par le FBI et qu'il y avait tout un tas de gens aux États-Unis qui avaient tout intérêt à ce que les Noirs et les Blancs ne s'entendent pas, continuent à ne pas s'entendre. C'est pour ça qu'il y a cette théorie qui dit qu'en fait, le crime crapuleux que vous nous avez raconté, oui, tout à l'heure, à savoir la prostituée et la patronne du motel qui se mettent d'accord pour dépouiller la star et qui lui tire dessus, eh bien, on dit, bah non, c'est pas ça. C'est un assassinat, c'est commandité, les ficelles sont tirées. Et alors là, il y a effectivement tout un tas de théories que vous égrenez d'ailleurs.
0: Oui,
1: hein,
0: mais
1: vous en parlez dans le livre. Vous n'y croyez pas?
0: Absolument pas. Pour une simple et bonne raison, c'est que personne n'a essayé d'assassiner Bob Dylan, qui prend la défense des Afro-Américains et qui est blanc, qui, ouais, pourrait donc passer aux yeux des blancs suprémacistes, il pourrait passer pour un traître.
1: Oui, c'est vrai.
0: Et Blowing in the Wind, c'est la défense des Afro-Américains. D'ailleurs, un morceau sublime, parole sublime. Personne n'a menacé Bob Dylan à cette époque. Moi, je pense qu'on est dans une Amérique qui est totalement paranoïaque. Il y a eu l'assassinat de Kennedy en novembre, juste avant. Ne pas oublier aussi que l'été 1964 est un été particulier, puisque début juillet 1964, ce qu'on appelle les Civil Rights Act sont promulgués par, ouais, Lyndon Johnson en présence de Martin Luther King. Et ça va réveiller le Ku Klux Klan, qui était un peu assoupi, enfin vaguement assoupi,
1: ouais,
0: et qui va faire des massacres absolument abominables d'étudiants autant blancs que noirs dans l'état du Mississippi. Non, j'y crois pas. En fait, il y a une phrase de Mohamed Ali qui, pour moi, est quasiment une clé. Il dit, si ça avait été Elvis Presley ou Willie Nelson, l'enquête aurait été bien faite. Et là, l'enquête a été bâclée en 3 jours. En plus, enquête sur laquelle on ne retient que le témoignage de la gérante du motel et de la jeune fille qui se prostituait occasionnellement. Quand vous regardez, moi j'ai regardé les PV, c'est surréaliste.
1: C'est bâclé.
0: Ils s'en foutaient. Pour eux, c'était... En plus, les premières heures, ils ne savent pas que c'est Sam Cooke qui s'est fait descendre.
1: Ouais.
0: Donc il y a des photos terribles que j'ai retrouvées. Vous voyez comment ils sortent le corps de Sam Cooke du motel. En fait, sur un diable.
1: Il est tout nu en plus. Il est à moitié nu, il a juste une veste, etc.
0: Ouais. En fait, il lui met une couverture de déménageur dessus et il le sort à la verticale sur un diable de déménageur. Les photos existent.
1: Wow.
0: C'est-à-dire que on voit là l'idée qu'il se faisait d'un noir qui venait de se faire descendre dans un quartier un peu populaire.
1: Ouais. Heureusement, il y a des théories du complot rigolotes,
0: oui,
1: dans le livre. On parlera notamment de l'extraterrestre de Roswell.
0: Oui.
1: Je vous renvoie à la page 187, vous allez rigoler. Non mais voilà, parce qu'effectivement, le sujet est lourd. L'artiste était sublime, donc évidemment, tout ça est très triste. Mais voilà, le livre est en 3 parties. Hein. Il y a avant le meurtre de Sam Cooke, il y a la nuit de son meurtre, et puis il y a après. Alors, avant de parler justement de son héritage et de pourquoi il est pertinent et important de continuer à parler de Sam Cooke aujourd'hui et de l'écouter, justement, on va mettre en pratique et écouter. Alors ça, c'est ma petite chanson préférée de Sam Cooke. Elle s'appelle What a Wonderful World, mais c'est pas Louis Armstrong, c'est Sam Cooke, et c'est très beau, et ça a la fraîcheur des années lycée et des premières amours.
0: Ah,
1: hein.
0: Ouais, c'est très beau.
1: C'est magnifique. 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

0: Il a laissé un grand vide, évidemment, à sa mort, Sam Cooke. Ceci dit, toute la dernière partie du livre, qui s'appelle Après, oui. Après sa mort, donc, il y a des moments comme ça. En 1986, il rentre au Rock'n'Roll Hall of Fame, oui. Notre Sam Cooke. En 1994, son étoile sur le Walk of Fame, oui. D'Hollywood. En 2008, Barack Obama, qu'il cite dans, oui. Un discours. Il est toujours là. Est-ce que les jeunes américains, les jeunes noirs américains, fans de rap, connaissent Sam Cooke? Est-ce que sa mémoire est célébrée aux États-Unis? C'est vrai qu'en France, il fait pas partie des grands artistes noirs américains, non. Militants des droits civiques qu'on peut connaître. On connaît mieux Aretha, par exemple, Aretha, ouais. Franklin ou d'autres. Est-ce qu'aux États-Unis, sa mémoire est entretenue?
1: Oui, elle est entretenue parce qu'il y a une filiation. C'est-à-dire que l'avant-dernier album qui s'appelle Nightbeat de Sam Cooke, si vous regardez la pochette, il y a marqué Sam Cooke et Mr. Soul. C'est une des premières fois où on voit ce mot apparaître,
0: le mot soul.
1: Et la soul, qui est la musique de l'âme, donc musique qui est un héritage direct du blues, va nous amener au funk, va nous amener aussi à Aretha Franklin, à Marvin Gaye, tous les grands chanteurs, artistes noirs, il y a une filiation. Alors, en même temps, Sam Cooke, il vient pas de nulle part. Il y a eu le gospel, il y a eu le blues. Et en plus, il naît à Clarksdale, qui est, c'est un peu loin du delta du Mississippi, mais on estime que John Lee Hooker, Muddy Waters, tous ces bluesmen qui sont natifs de Clarksdale, c'est le blues du delta, c'est, ouais. Le berceau. Ouais. Il vient pas de nulle part lui-même, mais il est, en tout cas, il a cette chance. Je veux dire, et ce courage d'être le premier à essayer de faire un crossover entre différents publics.
0: Ouais.
1: Et entre le public noir et le public blanc. Et ça, c'est quelque chose d'extraordinaire parce que ça ouvre la voie à tout ce qui va suivre derrière, même si, attention, tout n'a pas été réglé derrière. N'oublions jamais qu'un autre disque très important pour moi, c'est What's Going On de Marvin Gaye en 1971. Autre année terrible, guerre du Vietnam. Chaque morceau de cet album parle des souffrances des gamins qu'on envoie là-bas. Il faut jamais l'oublier, même si ça semble poétique. Mais sans Sam Cooke, je ne sais pas s'il y aurait eu tout ce qu'il y a eu derrière, ou ça aurait peut-être mis un peu plus de temps. Et puis bon, il a une voix sublime, faut jamais oublier qu'il composait, qu'il écrivait ses paroles, et il a une voix merveilleuse.
0: Ça méritait bien un livre. Marc Dolisi, merci pour cette nuit de l'Amérique aux éditions Éric Bonnier, la collection Encre Rock, fort recommandable. La nuit de l'Amérique, donc, et merci d'être venu nous voir.
1: Merci à vous.
0: Merci.

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2: Bienvenue dans Décibel.
3: Bonsoir, merci beaucoup.
2: Je suis très très contente de vous rencontrer, mais il faut que je démarre, Alex, avec une confession.
3: Ah oui?
2: Vous allez dire que je suis folle comme un lapin, peut-être, mais en fait, ça fait des mois que je vous écoute et que je pense que vous êtes canadien.
3: Ah bon?
2: Oui.
3: Ah ben c'est un compliment.
2: Alors pourquoi est-ce que... Parce que là, évidemment, les gens chez eux font... Vous êtes du Maine-et-Loire, donc ça n'a rien à voir, Alex, entre Nantes et Angers, voilà. Mais en fait, comme vous vous appelez Montembeau, et qu'on vous a découvert grâce au rôle de Marie-Jeanne dans Starmania, qui lui-même avait été chanté par Fabienne Thibault, alors moi, Montembeau, Thibault, Starmania... Il est canadien.
3: Mais franchement, c'est pas idiot parce qu'il y a une partie des Montembeau qui vient de Canada, étymologiquement. Enfin voilà, bon. si on retrace l'arbre généalogique. Mais non, moi je viens bien du Maine-et-Loire.
2: C'est ça. Voilà. Voilà. Bon, tu maintenant ça va mieux. Il fallait que je l'avoue parce que je me sentais bête. Parce que, évidemment, on prépare un peu l'émission, un peu. Hein, vous me connaissez. Et donc je lis la biographie d'Alex et là je fais ah mais pas du tout de Québec en fait. Non. Bon, pas du tout. C'est gentil de dire que étymologiquement, il y a peut-être une partie de la famille.
3: Non, c'est vraiment pas idiot, quoi.
2: Alex, vous êtes chanteur, auteur, compositeur. On va parler évidemment de votre premier album. Mais avant, dire qu'on vous a découvert donc dans ce rôle de Marie-Jeanne qui avait été merveilleusement chantée par Fabienne Thibault pour le souvenir, pour le plaisir.
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2: Alex Montembeau.

0: très beau guitare-voix que vous nous avez offert ici à la Maison de la Radio pour France Culture, France Musique, pardon, qui faisait une spéciale sur les comédies musicales. Alors, les comédies musicales, cette comédie musicale-là, Starmania, c'est comme ça qu'on vous a découvert. Est-ce que c'était un rêve d'être dans une comédie musicale, particulièrement Starmania? Parce que c'est pas de votre génération, hein, vous avez 26 ans. Ça vient d'où?
1: Ça vient d'où? Bah, mes parents écoutaient beaucoup Michel Berger, France Gall, Véronique Sanson, voilà toute cette clique de chanteurs et chanteuses. Donc j'ai un peu grandi avec la musique quand même de cette époque-là. Ma mère avait l'album de Starmania à la maison, l'album bleu, je m'en souviens très bien.
0: Oui.
1: Je l'ai récupéré avant de savoir même que j'allais jouer dans Starmania. Donc il y a quand même une petite histoire, ça vient pas de nulle part. Et en fait, ça n'a jamais été un rêve dans le sens où j'ai jamais osé m'imaginer faire partie d'un spectacle comme ça. C'est arrivé un peu comme un cheveu sur la soupe. Je suis arrivée à Paris dans l'espoir de développer mon projet personnel.
0: Parce que vous êtes auteur, compositeur et chanteur.
1: C'est ça.
0: Donc
1: j'avais une volonté en fait de développer mon projet, de défendre mes chansons personnelles. Et puis en fait très rapidement j'ai rencontré des différents directeurs artistiques, différents directeurs de labels, dont Raphaël Amburger, le fils de France Gall, Michel Berger. Et de fil en aiguille, voilà, il m'a proposé en fait une place pour le rôle de Marie-Jeanne.
0: Alors, quand on vous propose cette place-là, qu'est-ce qui se passe? Vous hésitez? Vous foncez? Est-ce que vous êtes du genre à vous précipiter?
1: Franchement, je me souviens assez précisément le moment où j'ai reçu l'appel de Raphaël.
0: Ah, racontez-moi.
1: j'ai explosé de rire, mais de nerfs en fait. Enfin, je voulais pas y croire. Donc j'ai appelé mon père dans la foulée. J'ai appelé mes parents. Je crois que j'ai lâché un gros rire nerveux parce que ça me paraissait assez irréel en fait de m'imaginer faire partie de ça. Moi, je venais d'arriver à Paris. C'était un peu l'effervescence déjà en l'espace de quelques semaines, quelques mois. Donc c'est au-delà d'un rêve. C'est au-delà d'un rêve.
0: Donc, Alex, les informations que nous avons jusqu'à présent. Vous êtes du Maine-et-Loire et pas du Québec. Mmh. Vous avez été biberonné à la grande variété française et vous allez donc sortir L'envie folle, cette chanson que vous portez en vous depuis longtemps ou alors qui vont un petit peu nous donner une idée de qui vous êtes là après cette expérience Starmania et le fait d'avoir fait le tour des zéniths de France.
1: C'est un petit peu tout ça mélangé. L'envie folle, c'est le titre de la première chanson de mon projet. C'est une chanson que j'ai écrite avant Starmania. Donc c'est une chanson que je porte depuis un moment et j'avais envie qu'elle fasse partie de ce projet puisque elle représente un peu ma façon d'écrire que j'ai depuis un petit moment et puis à la fois des chansons plus récentes, plus intimes comme Chez moi, Vanille Choco, où avec l'expérience Starmania justement j'ai appris à mettre des mots plus précis sur mes sentiments, mes émotions, mon rapport à ma famille, etc., mon identité, chose que j'étais pas forcément capable de faire il y a quelques années. Donc
0: vous étiez un bébé aussi. Facettes. Il y a ça.
1: Il y a l'âge aussi.
0: Non, mais le fait d'avancer en âge aussi. Il y a l'expérience de Starmania, mais aussi, oui, juste bêtement, le fait de grandir, quoi. Mmh.
1: Le fait de grandir. L'envie folle, c'est un projet, sur l'émancipation, quelque part. Ces quatre dernières années, je suis partie de mon Maine-et-Loire pour arriver à Paris. Il s'est passé plein de choses. Je crois que j'avais envie de raconter, avec simplicité, ce que ça peut être le parcours de quelqu'un qui s'envole, quoi, de ses propres ailes.
0: Ah, c'est beau. J'ai dit tout à l'heure, vous êtes chanteur, auteur, compositeur, mais on n'a pas parlé des instruments. Vous jouez de la guitare, vous jouez du piano. Vous avez grandi dans un environnement extrêmement musical. Comment vous composez?
1: C'est très variable. Souvent c'est au piano quand même.
0: Ah ouais.
1: C'est le premier instrument que j'ai appris, comment dire. J'ai commencé à 5-6 ans, école de musique, puis conservatoire, parcours classique. Puis très rapidement, je me suis rendu compte que ça fonctionnait pas avec moi le parcours académique. Donc
0: et ça passe du côté obscur.
1: Du côté obscur. Donc j'ai fait des musiques actuelles, j'ai fait du jazz et en fait, je passais surtout énormément de temps à casser les oreilles de ma famille, à jouer dans le salon des heures et des heures durant, mais tout sauf ce qu'on me demandait de travailler au conservatoire. Donc j'ai commencé à écrire. Ça a été vraiment avec le piano que j'ai établi un vrai rapport. C'est là où j'ai l'impression que je peux me comment dire, me montrer vulnérable aussi, exprimer mes émotions. C'est sur le piano. La guitare, c'est un rapport un peu différent. Je raconte les choses, mais ça vient dans un second temps, souvent.
0: Et la guitare, vous en jouez sur scène, vous vous accompagnez?
1: Ouais. Oui, oui.
0: Ah oui, c'est ça aussi. Mmh. Donc,
1: ça me permet d'avoir un rapport différent avec le public, puisque je suis debout. Je suis debout en face du public et j'aime bien cette proximité que j'ai davantage avec la guitare. Là où le piano, c'est plus ma petite bulle de confort, quoi.
0: On va écouter une chanson qui s'appelle Chez moi et qui, comme son nom l'indique, va nous permettre de regarder par le trou de la serrure et voir comment ça se passe chez les Montembeaux. C'est une chanson, et même quand depuis qu'on a commencé à parler, là, on se rend compte à quel point la famille est importante pour vous. Il y a vos parents, mais il y a aussi vos grands-parents, mais il y a aussi vos sœurs. Enfin voilà, c'est vraiment un de vos piliers, votre famille.
1: Ouais. Évidemment, ça m'a forgé. Pendant longtemps, j'ai fait de la musique avec deux de mes sœurs. On avait un groupe ensemble, on chantait à trois voix. Donc, notre parent nous aidait à faire les arrangements. On faisait écouter à notre maman qui nous donnait son avis. Enfin, voilà, on a vraiment grandi dans la musique, dans cet univers-là. Ça a été notre façon de communiquer depuis très jeune.
0: Ils l'ont entendu, évidemment, cette chanson avant tout le monde. Nous, on va l'écouter maintenant. Juste avant, j'aimerais savoir... Qu'ont-ils dit quand ils l'ont entendu pour la première fois chez moi?
1: Je crois que tout est dit dans la chanson. On est des gens pudiques, donc un sourire un peu timide et un câlin. Et voilà.
0: Ça va vous faire l'effet d'un câlin, à vous aussi. Chez moi, Alex Montembeau est l'invité de Décibel.

0: tendresse. Oh là là, puis vous chantez comme un ange, hein, bravo, Alex Montembeau. À la fin de la chanson, vous parlez des CD de Sanson, puisque vous nous avez parlé tout à l'heure de vos influences Berger, Gall et compagnie, mais Sanson, évidemment. C'est une artiste qui est importante pour vous, Véronique Sanson.
1: Vraiment, elle m'a marquée. Je pense que je devais avoir 10 ou 11 ans quand je l'ai découverte, avec son album Plusieurs Lunes, un album assez récent.
0: Ah, c'est drôle, mais oui.
1: Et en fait, j'ai découvert...
0: Parce qu'il sortait à ce moment-là.
1: Il sortait à ce moment-là.
0: Ah, mais oui.
1: Et donc, ma mère l'a acheté, elle l'a mis dans la voiture. Et là, j'ai découvert une voix que je n'avais jamais entendue, une émotion, une sensibilité. Et j'étais jeune et ça m'a vraiment marquée. Et donc, j'ai écouté tous ses autres albums. Je pense que je connais toute sa discographie par cœur. Elle m'a vraiment accompagnée dans toute ma vie, quoi, tout mon parcours de musicien.
0: Et 15 ans plus tard, petit musicien est devenu grand et va faire les premières parties de Véronique Sanson.
1: Mais bravo. Merci.
0: Waouh. La fameuse tournée, j'ai eu envie de vous revoir, Véronique Sanson. Ici est d'ailleurs la Fière Radio partenaire. Et alors, vous allez ouvrir pour Véro, quoi.
1: Ouais, pour Véro. Wow. C'est fou. Je l'ai pas fait exprès, hein. Je l'ai pas placé dans ma chanson.
0: C'est ça.
1: Je vous jure.
0: Alex Montembeau, on peut aussi parler de coup de cœur. Je me souviens la première fois que j'ai entendu votre voix, j'étais avec ma fille, Maya, dans les tribunes de Bercy, au concert de Clara Luciani. Et c'est

0: en duo donc avec Clara pour ce monde et Stone. C'était en janvier 2023, donc ça va faire bientôt 3 ans. Elle a eu un coup de cœur, Clara, pour votre voix, votre musique. Elle décrit votre voix, elle dit c'est comme une comète, quoi. Ça passe une fois tous les 100 ans. Ça vous fait quoi ce genre de soutien, Alex ?
1: Ça m'émeut vraiment, ça me touche vraiment beaucoup. Et c'est vrai que c'est un cadeau qu'elle m'a fait. Et ce cadeau qu'elle m'a fait, c'est aussi comme les comètes. C'est assez rare de vivre des moments comme ça. Je me serais jamais imaginé chanter avec une des artistes que j'admire beaucoup. J'ai beaucoup écouté Clara Luciani avant de la rencontrer, en fait.
0: Ouais.
1: Et donc, c'était un peu comme un rêve. Je vis des rêves après d'autres rêves. Clara Luciani, puis là, les premières parties de Véronique Sanson. C'est un rêve éveillé que je vis depuis quelques années. Et c'est vrai que le Bercy, je m'en souviendrai très longtemps, je pense.
0: Et ben moi aussi, parce que vous dites qu'elle vous a fait un cadeau. Mais à nous aussi, son public, elle a fait un cadeau parce qu'elle nous a dit, voilà, là, vous pouvez aller écouter. Là, il y a quelque chose qui se passe, Alex Montembeau. Et c'est vrai. Alors, L'envie folle, donc cette chanson, c'est plus qu'un EP, mais c'est moins qu'un album, c'est une espèce de format un peu hybride. C'est parce que vous vouliez sortir tout de suite quelque chose ?
1: Ben alors justement, j'avais envie de prendre mon temps et pour ça, sortir un album, je pense que ça m'aurait demandé de prendre plus de temps pour réfléchir, pour bien faire les choses. Et je crois que les entre-deux, ça me définit bien. le côté hybride, voilà, que j'essaie d'injecter dans ma musique, d'avoir à la fois de l'organique et à la fois de l'électronique. Voilà, quand je parle de Vanille Choco et mon identité, je raconte que je suis un peu entre les deux ou alors ni l'un ni l'autre. Et je crois que j'avais envie de sortir un format aussi qui est pas totalement qui est pas vraiment conventionnel, quoi.
0: C'est un disque non binaire.
1: On peut dire
0: il veut pas le disque. Est-ce que tu as un EP ou est-ce que tu as un album? Eh bien débrouille-toi, j'ai 7 chansons.
1: Voilà. Et ce sera comme ça. Non, mais j'avais envie de prendre le temps avec Starmania. C'est vrai qu'il m'a fallu un peu de temps pour revenir à la réalité, remettre les pieds sur terre, renouer aussi avec mon entourage, retrouver une vie à peu près normale, puisque c'était génial, Starmania, comme expérience. Et à la fois, c'est voilà, un rouleau compresseur qui m'est passé dessus.
0: Ça doit bouffer une énergie folle. Ah ouais.
1: Mais c'est ce qui fait la magie aussi de l'expérience. C'est que c'était tellement fou, tellement intense dans tous les sens du terme, que ça en fait une expérience inoubliable. Mais voilà, j'ai eu besoin de reconnecter. Et pour ça, sortir un album, je pense qu'il m'aurait fallu 3 ans, 4 ans pour m'en remettre.
0: Ah ouais, non, nous, on voulait pas attendre.
1: Et moi non plus.
0: Ça, c'est sûr. Vous bossez en solitaire ou vous avez un gang qui travaille avec vous?
1: Mais encore une fois, un peu des deux. Ce serait trop facile d'avoir une réponse claire.
0: J'aime bien. Allez, on y va. Rentrons dans les complications, dans les méandres créatifs d'Alex Montembeau.
1: J'aime bien toujours initier l'écriture et la composition seule. Ça me permet d'être plus authentique, au plus proche aussi de mes émotions, de ce que j'ai envie de raconter. Et puis voilà, souvent, au bout d'un moment, si c'est pas du one shot, je vais un peu bloquer pour aller au bout d'un texte, trouver les mots justes. Et là, je vais m'entourer un petit peu. Je m'entoure de Séverin, avec qui je collabore énormément. C'est mon éditeur. C'est mon associé aussi, avec qui voilà, je produis en partie mon projet. Et il m'aide parfois sur certains bouts de texte ou certains bouts de mélodie quand je bloque. Je me suis entourée de Fiskara aussi, Marc, qui m'a aidée sur des textes, notamment sur À l'autre bout du tel. Je me suis entourée de Sage, donc, qui collabore avec Clara Luciani sur la production de ses disques. On travaille plus la musique ensemble. Donc voilà, j'essaie de prendre un petit peu à droite, à gauche, de m'entourer pour compléter, on va dire.
0: La chanson Vanille Choco, c'est évidemment celle qu'on va écouter d'ici quelques minutes. Avant qu'on l'écoute, vous l'avez mise en avant, cette chanson. Il y a même un clip. Enfin voilà, c'est une chanson qui est importante pour vous. Est-ce que vous pouvez nous raconter son histoire ?
1: C'est une chanson que j'aurais jamais pensé réussir à écrire. Alors, je sais pas trop comment expliquer ça, mais moi, je suis donc non binaire. Ça fait 8-9 ans à peu près que je suis raccord avec mon identité et que je vis ça pleinement. Mais je pensais ne jamais avoir envie d'en parler ou ne jamais avoir envie d'en faire un sujet, en fait.
0: Oui, c'est pas parce qu'on le vit que c'est un sujet de chanson.
1: Oui, voilà.
0: Effectivement.
1: Voilà. En fait, dans mon entourage, etc. Évidemment que j'ai eu à avoir des discussions entre guillemets pour essayer d'expliquer. Pour qu'on me considère ou qu'on me genre comme j'ai besoin qu'on me genre, à savoir au masculin. Et en fait, assez récemment, j'ai pris conscience de beaucoup de choses et comme je vous disais tout à l'heure, notamment avec l'expérience Starmania, je crois que j'ai eu envie/besoin de raconter avec précision les choses pour créer de la proximité aussi avec les personnes qui m'écoutent. Et j'avais l'impression que si je ne mettais pas des mots là-dessus, ça laissait encore peut-être une barrière pour essayer de me comprendre un peu mieux et de connecter en fait avec l'entourage musical.
0: Et puis, petit bonus, ça donne aussi à entendre un témoignage d'une personne non-binaire à qui, en l'occurrence, en tant que groupe social, on ne tend pas beaucoup le micro.
1: Non, pas vraiment. Pas vraiment. Et en temps normal, je pense que j'aurais pas forcé la main pour prendre le micro.
0: Ouais.
1: Prendre le micro, justement, c'est pas tellement mon tempérament. Et en fait, j'avais envie de le dire avec simplicité. Moi, je reproche rien à personne. Je suis pas là pour faire la morale ou pour revendiquer quoi que ce soit. Et je pense que le fait de le dire simplement, moi, je me sens comme ça. Ouais. Bah, personne ne peut rien dire contre ça, puisque c'est comme je me sens, quoi.
0: Ouais. Et peut-être même que ça file un coup de main à les petits jeunes.
1: J'espère.
0: Hein?
1: C'est le but aussi, évidemment, d'essayer de donner confiance aux personnes qui sont peut-être moins bien entourées que ce que j'ai eu la chance d'être entourée.
0: Ouais, dire c'est possible. C'est marrant parce que là, dans la construction de l'émission, juste après, on écoutera David Bowie. Mmh. Et très, très souvent, j'ai entendu, moi, des témoignages de gens, quand ils ont vu David Bowie à la télé en Angleterre à Top of the Pops dans les années 60, et qu'ils ont vu un gag du rouge à lèvres, et ils ont dit, c'est possible! On a le droit! Et ça fait un bien fou, en fait. Ouais. Et en fait, c'est vraiment quelque chose, la libération des esprits par l'art, quoi.
1: Bien sûr. Mais c'est vrai qu'on manque toujours de représentation. C'est une évidence que la musique et l'art de manière générale, c'est un levier indispensable pour justement essayer de normaliser toutes les identités qui existent, en fait.
0: Ça vous rend heureux de sortir L'Envie Folle le 7 novembre prochain?
1: Ouais. Je suis sur Aix, pour tout vous dire.
0: Il faut attendre encore un petit peu. Encore un petit mois. Un gros mois.
1: Ouais.
0: Un gros mois. Moi aussi, j'ai hâte. 7 chansons d'Alex Montembeau qui sortiront le 7 novembre. L'Envie Folle. Écoutons Vanille Choco. Et merci beaucoup d'être venu nous voir.
1: Merci.
0: À bientôt.

0: c'est déjà ça et c'est déjà vachement bien. Alex Montembeau, vanille, choco.
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2: Et on retrouve Patrick Citeau qui nous emmène chaque week-end découvrir les communes de notre Poitou. Ce matin, Patrick, vous évoquez l'histoire de Mellerand, une commune des Deux-Sèvres qui a vu naître la femme de lettres Claire Sainte-Soline.
3: Intéressons-nous dans un premier temps aux origines du nom de cette commune située près de Mel. C'est le mot latin mel, qui veut dire miel, qui donne le point de départ de la dénomination de la commune. Une production de ce mets sucré devait ainsi exister aux origines de la bourgade. Le préfixe « rang » proviendrait pour sa part du mot « ranque » qui signifie « boiteux ». On ne sait comment les deux particules se sont trouvées unies pour venir former le nom de la commune. Toujours est-il que cette partie du territoire de Sévrien a vu naître la femme de lettres Claire Sainte-Soline. De son vrai nom, Nelly Eva Fouillet, elle y voit le jour le 18 septembre 1891. Son père, Pierre Fouillet, qui sera maire de Niort de 1932 à 1935, et sa mère, Henriette Léontine Barbeau, sont instituteurs. Jeune fille, Nelly Fouillet fait des études brillantes à Niort. Elle poursuit son parcours scolaire à l'école normale supérieure de Sèvres à Paris. Elle y obtient une double agrégation de sciences physiques et naturelles et de physique-chimie. Suivant les traces de ses parents, Nelly Fouillet devient professeure. Elle enseigne successivement à La Châtre, Blois, Grenoble, Auxerre et Paris.
2: C'est en 1934 qu'elle publie son premier roman sous le pseudonyme de Claire Sainte-Soline, Patrick.
3: Intitulé « Journée », le roman évoque la vie d'un village des Deux-Sèvres. Une des communes du département, Sainte-Soline, située près de son lieu de naissance, lui a d'ailleurs inspiré son nom d'auteur. Tout au long de sa carrière d'écrivaine, elle expérimente de nombreuses formes. Romans, nouvelles, essais, recueils de témoignages, récits de voyages et vulgarisations scientifiques sont ainsi au cœur de ses travaux littéraires. Au total, elle publie une vingtaine d'œuvres dont certaines ont marqué l'époque. Le Dimanche des Rameaux, publié en 1952, est notamment une belle réussite. La parution du recueil de nouvelles Mademoiselle Olga en 1954 reçoit également les éloges des critiques littéraires. En 1957, son écriture précise et rigoureuse, héritée de sa formation scientifique, fait mouche. Avec son roman intitulé « La mort de Benjamin », elle connaît une belle renommée. Le livre manque en effet d'une voix le prix Fémina. Dès l'année suivante, elle entre au jury de ce prix. Elle est également membre du jury du prix du roman populiste. Claire Sainte-Soline s'éteint le 14 octobre 1967 à Paris. Elle est inhumée le 17 octobre suivant au cimetière des Sablières à Niort, où elle repose avec ses parents.
2: Merci Patrick Citeau pour cette découverte de la commune de Mellerand.
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4: Si je vous dis le peuple migrateur, l'école buissonnière ou encore Belle et Sébastien, les animaux de ces films vivent sur un domaine de 10 hectares à Beaumont Village, juste à côté de Montrésor. Je vous les présente avec Élodie.
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6: Donc je m'appelle Élodie Campestrini-Bonté, j'ai 48 ans, j'habite en Touraine depuis mon enfance. Très spécifiquement, j'étais de Mouzet. Je suis directrice de la société Les Animaux du Film. Alors au départ, c'est l'entreprise de Monsieur Lefranc qui, dans les années 80, a développé tout ça. Donc aujourd'hui, on en est là. Notre activité, c'est d'imprégner des animaux de la faune sauvage européenne pour le cinéma, les documentaires animaliers, les reportages, les publicités ou autres. C'est un métier de patience, d'affection avec les animaux. C'est un métier qui est une vocation, en fait.
7: Donc là, sur notre gauche, mouton, biquet.
6: Qui sont demandés pour le spectacle des Baudins. Les animaux de la ferme des Baudins, ce sont nos animaux.
7: Les stars à quatre pattes.
6: Les cochons des Baudins. Donald et Junior.
7: D'accord.
6: Chez nous, c'est tout le monde cohabite. Là, on a des goélands. Deux goélands acteurs qui sont perchés là-haut. Ils ont plein de dates retenues là, pour l'année 2026.
7: Mais comment on fait quand ils n'ont pas envie d'écouter?
6: Dès lors où il y a une caméra, l'animal, il joue le jeu. Et ça, c'est inexplicable. Après, si vraiment l'animal n'a pas envie, il n'a pas envie. Il ne veut pas et nous, on ne le forcera pas. Là, il a l'air de dire oui. Pour le prochain, il a l'air partant. Alors, on est appelé par des productions qui, elles, ont des idées, qui nous demandent souvent des conseils. Est-ce que l'animal peut faire? Est-ce que ce n'est pas possible? Nous, on essaie toujours de les guider pour avoir le plus du naturel chez l'animal.
8: Nature, peinture,
4: comme les sangliers.
6: Et Jeanine et Tima, elles ont fait Candice Renoir, Capitaine Marlowe, etc. Elles ont fait des publicités aussi. Donc, voilà, ce sont des actrices confirmées.
4: Oh.
6: Donc là, on a deux filles.
4: Ouais.
6: Donc la maman, la fille. Des écureuils absolument adorables. Et on a le papa qui, lui, fait beaucoup de réserves de nourriture en ce moment. Il aime bien. D'accord. Donc il va cacher les noisettes dans son hamac. Mais globalement, on a tous un petit peu notre chouchou. Hein. Donc voilà. Donc j'avoue que j'ai beaucoup d'affinité avec les écureuils. Archimède, c'est un grand-duc.
4: Ouais.
6: Qui est fascinant, qui a des yeux incroyables et une posture incroyable et qui vraiment, j'ai hâte qu'il ait son heure de gloire parce qu'il est majestueux et magnifique.
4: Voilà, Balthazar et sa biche,
6: et donc leur fille,
4: Féline.
6: Le renard, le cerf, la biche, c'est des animaux qui sont fréquemment demandés.
4: Les Pierre Ninet, les François Civil du moment, quoi.
6: On peut dire ça, presque.
4: Vous êtes un peu manageuse, quoi, agent d'artiste.
6: Bah, ce sont des animaux acteurs.
4: Ouais.
6: Donc on est obligé, forcément, d'être leur ange gardien et de les proposer et d'expliquer tout ce qu'ils peuvent faire et effectivement de vanter leur mérite puisqu'ils en ont plein.
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8: Dans Toujours à la page, je vous emmène dans une forêt extraordinaire. Extraordinaire et inquiétante à la fois. Celle de Chimère tropicale, un dernier livre de Corinne Morel d'Arleux, paru chez Dalva. Femme politique repentie, écologiste convaincue, Corinne Morel d'Arleux a d'abord écrit des essais pour transmettre ses convictions, mais depuis quelques années, c'est aussi à travers le roman que cette drômoise a choisi d'exprimer sa fascination pour la nature. Et c'est en Inde du Sud, lors d'une résidence d'écriture, que l'autrice a imaginé cette histoire, l'histoire d'Ariane, infirmière en psychiatrie qui n'a jamais quitté ses montagnes, mais rêve de jungle. Alors le jour où un double accident d'avion improbable se produit dans une forêt tropicale éloignée, Ariane trouve l'occasion de rejoindre cet univers fantasmé. Un univers de moiteurs, de crocs, de mystères, de magie, où elle croisera un homme jaguar, des chamans, des morts inaccomplis et l'inquiétant Cadillac qui la poursuit comme une ombre. Vous l'aurez compris, la place de l'imaginaire dans le livre de Corinne Morel d'Arleux est centrale. Alors je lui ai demandé quelle était pour elle la place de l'imaginaire, son importance dans la vie.
9: Ouais, j'ai l'impression que c'est un sujet d'une actualité brûlante, cette question de la place de l'imaginaire. D'abord parce que j'ai l'impression qu'on est nombreuses et nombreux à avoir de plus en plus besoin de se réfugier dans l'imaginaire pour de temps en temps échapper au réel qui semble de plus en plus dystopique et difficile à affronter. Et ensuite, parce que l'imaginaire, c'est aussi ce qui nous permet éventuellement d'imaginer autre chose. Comment le monde pourrait être de manière différente, de cultiver une forme d'empathie aussi, de pouvoir se mettre à la place de l'autre, d'envisager qu'il puisse y avoir des réalités multiples et pas une seule manière d'aborder la vie, d'aborder les événements, les faits. Toute ma question, moi, c'est de savoir comment on nourrit nos imaginaires, qu'est-ce que ça nous permet de produire qui n'est pas encore là? Qu'est-ce que ça peut faire advenir dans nos vies?
8: Alors, dans ce que vous nous racontez, il y a de l'extraordinaire, il y a du magique, il y a cette jungle qui est presque hantée.
9: Oui, cette forêt tropicale, elle est à l'image de la symbolique de la forêt qui est à la fois dans l'imaginaire collectif, un endroit, un milieu qui attire et en même temps qui a souvent provoqué aussi la peur, la crainte, parce que c'est un lieu mystérieux, étrange, sombre. Parce que finalement, je trouve que c'est beaucoup à l'image de notre époque, de nos vies, d'apprendre à cheminer sur cette ligne de crête entre émerveillement et inquiétude. Et donc, c'est finalement assez logique que ça se soit retrouvé dans mon écriture et dans l'histoire de Chimère tropicale.
8: Chimère tropicale, c'est un objet littéraire étrange, un roman organique qui nous enlace, nous emporte, sans laisser voir ce qui relève de la réalité ou de l'illusion. C'est sûrement pour cela qu'il est présélectionné pour le prix Ouest France Étonnant Voyageur, verdict attendu le 24 mai 2026. En attendant, à vous de vous plonger dans ces Chimères tropicales parues chez Dalva.
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1: Nous sommes dans les années 1970. Un ovni se pose à Chasseneuil. Dans cette soucoupe volante, attention, pas d'extraterrestres, mais des gens en maillot de bain.
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2: Vincent Bretagnol.
1: Cette drôle de piscine en forme d'ovni est ce qu'on appelle une piscine tournesol. En fait, il s'agit d'un modèle qui a poussé en France dans les années 70 et qui a pour origine un programme lancé par l'État en 1969. Ce programme, nommé 1000 piscines, intervient dans un contexte marqué par deux événements. D'abord, le fiasco des nageurs français aux Jeux Olympiques de Mexico en 1968. Ensuite, plusieurs noyades tragiques impliquant des enfants. Résultat, eh bien, il faut apprendre à tous les Français à nager, vite et partout. Pour cela, un concours est lancé afin de concevoir des équipements innovants, économiques et facilement reproductibles. Et le type tournesol est l'un des plus caractéristiques. Il est l'œuvre de l'architecte Bernard Scholler. Alors attention, 1000 mètres carrés au sol, 6 mètres de haut, cette piscine était révolutionnaire à l'époque. Il faut imaginer 36 arches métalliques qui soutiennent un dôme de plastique en partie escamotable et pivotant afin de profiter au maximum du soleil, d'où son nom, le tournesol. Dedans, on retrouve tout le nécessaire, un bassin de 25 mètres, des vestiaires, des douches, bref, un vrai vaisseau spatial aquatique.
3: Cette piscine tournesol de Chasseneuil-sur-Bonnieure était-elle le seul modèle construit dans notre région ?
1: En France, entre 1972 et le début des années 80, il y en a eu 183 construites sur les 250 prévues au départ, dont 18 en Nouvelle-Aquitaine. Mais attention, la moitié a déjà disparu, à l'image de celle qu'il y avait à Châtelaillon-Plage. Il faut dire aussi que ces piscines tournesol, eh bien, elles ont tendance à mal vieillir. Maintenir ces structures à flot, sans mauvais jeu de mots, coûte cher et les rénovations ne sont pas toujours simples à réaliser. C'est pour cela que la piscine tournesol de Chasseneuil est un vrai petit morceau de patrimoine des Trente Glorieuses, toujours bien vivant avec près de 40 000 usagers par an. Les gens sont sensibles à son charme rétro-futuriste, à ses petits carreaux de faïence ou à ses grands hublots. Alors en cette fin d'été, eh bien, si vous passez du côté de Chasseneuil, n'hésitez pas à aller piquer une tête dans cet ovni.
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4: Bonjour, c'est Christophe Mouton, donc le spécialiste à Brandade sur Nîmes. Je voulais parler d'une petite passion que j'ai, qui me tient à cœur depuis ma plus tendre enfance sur nos côtes languedociennes, c'est la pêche à mer. Voilà, je suis un passionné de pêche à mer, de toutes les pêches.
5: Alors, contrairement à votre métier, puisque vous pratiquez et vous fabriquez la brandade qui est à la base de morue, on n'en trouve pas en Méditerranée, donc vous ne pêchez pas de la morue.
4: Non, mon grand malheur, il est là, quoi. Donc, j'ai avec les carpes du jardin à la fontaine, ça n'a pas fonctionné parce qu'elles devenaient roses et c'était pas terrible quoi pour notre brandade. Et donc je me suis rabattu sur le poisson de Méditerranée, bien sûr. Mais je vais y venir, aller pêcher mes morues bientôt en Norvège, dans les pays froids.
5: C'est prévu.
4: Ah, c'est la finalité.
5: Ok. Alors, une pêche en Méditerranée, ça se fait comment ? Sur le bateau ?
4: Il y a beaucoup de pratiques, quoi. Hein. Alors, bon, c'est pas une pêche statique, comme on peut le voir, avec sa canne à pêche, son bob et en attente, quoi. Il y a différentes pêches.

0: peu d'hiver. J'aime bien aller affronter les éléments avec mes grandes cannes et donc j'utilise ce drone pour pouvoir aller déposer mes appâts où je le souhaite parce que il y a énormément de vent, il y a énormément de vagues, donc il faut braver quand la mer est déchaînée. Et maintenant, j'ai plus la force pour jeter très loin et je n'arrive pas à atteindre le poisson. Et avec ce drone, ça me permet de pouvoir positionner mes appâts où je le souhaite.
1: Qu'est-ce que vous mettez comme appât ?
0: Ah ben là, en ce moment, c'est le bibi, c'est le couteau, c'est la coque rouge. Voilà, là, c'est,
1: donc il y a une petite pince sur le drone ?
0: C'est exactement ça. Il y a la pince, ça prend l'appât et ça va le déposer où je le souhaite. Alors les gens, quand ils me voient faire ça, ils me disent « mais c'est pas possible, mais qu'est-ce que c'est cette pêche ?» C'est vraiment pour passer un moment et d'être au cœur de la nature. Moi, c'est ce qui me ressource.
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3: Je rêvais d'avoir une maison à la campagne. Cette maison, c'est comme si j'y étais née. C'est ma maison de famille.
4: Ma maison s'appelle l'Ostao de la Mar.
5: C'est une maison un peu envoûtante.
6: Eh bien, vous voyez, des livres et trois fenêtres qui me donnent le paysage du pays, comme si c'était trois tableaux.
7: Ils ont vécu ici.
2: Thibaut Gaudry.
8: Alain Delon, vous l'aviez rencontré sur un tournage ?
9: Non, je l'ai rencontré dans la rue. Mais on a fait un film ensemble qui était Jeff et qui était un film qu'Alain désirait faire avec moi, donc ça a été aussi une rencontre.
7: En 1968, deux stars du cinéma français sont réunies pour la première fois à l'affiche de Jeff, un film qui ne restera pas dans les mémoires, contrairement à la grande histoire d'amour qui est en train de naître depuis quelques semaines. Mireille Darc et Alain Delon ne se quittent plus.
10: Alain Delon enchaîne les films, dont Jeff et Madly, sur lesquels il a comme partenaire l'égérie de Georges Lautner, Mireille Darc. Ils tourneront 8 films ensemble. Nouveau coup de foudre qui scellera une histoire d'amour qui le marquera à jamais. Il dira de Mireille, près de 40 ans plus tard, lors de sa disparition, « Elle était la femme de ma vie, ma moitié ».
7: 2 ans plus tard, alors que Delon est à Marseille pour tourner Borsalino et que le couple cherche un coin de soleil et de tranquillité, l'ami et agent de l'acteur, Georges Baume, leur fait découvrir Aix-en-Provence où il habite. Ils sont sous le charme et ne tardent pas à s'installer dans un hôtel particulier du quartier Mazarin, le plus ancien de la ville.
11: Pourquoi tu t'en vas ?
12: Parce qu'on est deux.
11: Je comprends pas.
12: Facile à comprendre. Un jour ou l'autre, il n'en restera plus qu'un de nous deux.
11: Faut mieux que je m'en aille avant.
12: On finira par se tirer dessus.
7: Dans l'hôtel de Boisgelin, aux belles pierres ocre, construit en 1650 et classé monument historique, ils louent le vaste rez-de-chaussée qui leur permet de profiter de l'adorable jardin avec son imposante fontaine à vasques. Ils y font même percer une porte dans l'un des murs afin de pouvoir sortir discrètement et éviter les éventuels groupies ou paparazzi. Et flâner dans les rues ou aller déjeuner aux Deux Garçons, la plus célèbre brasserie de la ville.
13: Tu sais que tu m'aimes ?
11: Sûr.
13: Même après que tu m'auras fait l'amour.
11: Ça dépend de toi.
7: Ils y mènent une vie paisible, en famille, dans cette ville qui est encore une belle endormie, qu'une polémique va réveiller un peu. Alain et Mireille aimeraient bien pouvoir se baigner au saut du lit et faire construire une piscine. Une faute de goût majeure pour les habitants du quartier et les défenseurs du patrimoine. Une polémique qui en créera une autre. Mireille Darc aime bronzer au bord de sa nouvelle piscine en tenue d'Ève, conduisant un voisin, dont la vue donne sur le jardin, à déposer une main courante pour offense aux bonnes mœurs. Une protestation qui n'empêche pas l'actrice de continuer à lézarder nue sous le soleil aixois.
13: Il faudra encore un peu de champagne.
11: Sommelier ?
13: Parce que vous avez besoin du sommelier pour me servir. Mais doucement, le champagne c'est fragile. C'est mon père qui m'a appris ça.
11: Ah oui ?
13: Tiens, vous n'avez pas besoin du sommelier pour me tenir la main ? Vous ne voulez pas coucher avec moi en plus, là, tout de suite sur la banquette ?
7: Ils passeront 5 ans dans ce lieu dont la beauté laisse interdit, comme le dit Mireille. Et aujourd'hui, il n'y a aucune plaque pour rappeler aux nombreux touristes qui se baladent sur la jolie place des Quatre Dauphins que cet hôtel particulier a abrité l'une des plus fameuses idylles.
14: C'est un mot qu'elle m'a écrit, il doit y avoir 40 ou 35 ans, ou 35 ou 40, peu importe, qui résume à lui seul tout ce qu'est Mireille. Et c'est un mot que j'ai toujours avec moi depuis ces 40 ans et qui m'aide à vivre. Mon amour, il est 3 heures du matin et je n'arrive pas à dormir. Je pense à toi qui as tellement de mal à vivre. Je t'ai donné tout. Et j'ai simplement besoin d'un peu de calme et de tendresse. Et d'un sourire le matin parce que la vie est là et qu'il faut remercier le ciel d'être l'un en face de

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1: En vous baladant du côté d'Ahun, dans le bourg, peut-être que vous avez déjà fait une petite pause pique-nique au jardin Jacques Lagrange, qu'on appelle aussi le jardin lapidaire. Mais c'est quoi son histoire ?
2: Nathalie Manot, je suis animatrice à l'Office de tourisme Creuse Sud-Ouest. C'était le jardin de la maison qui est là face à nous, ce très bel hôtel particulier, l'hôtel Joran. Mais avant même d'être le jardin de cet hôtel Joran, on imagine qu'ici nous sommes dans les fossés de la ville médiévale. Et ce jardin, il donne de la profondeur avec cette grande allée et ça donne encore plus de valeur et d'importance à cette belle maison. C'est vraiment une mise en scène architecturale. Le premier portail semble suffisamment large pour qu'un petit véhicule y passe. Le deuxième est tout petit, mais ça donne cet effet de longueur.
1: Pourquoi on appelle aussi ce jardin le jardin lapidaire ?
2: Parce que autour de nous, il y a plein de pierres. Alors, ce sont toujours des pierres anciennes qui sont là pour témoigner de l'histoire d'Ahun. C'est un peu comme un musée à ciel ouvert qui nous raconte l'histoire d'Ahun depuis l'époque gallo-romaine, Assitodunum à l'époque, jusqu'à nos jours. Jacques Lagrange, il a acheté dans les années 90 cette maison et à sa mort, sa compagne a légué le jardin à la municipalité et elle a demandé à ce que ce jardin devienne un jardin lapidaire, donc un jardin souvenir, historique, promenade. Jacques Lagrange, c'était un artiste. Alors, il n'était pas creusois d'origine, mais il a beaucoup aimé la Creuse. Il est venu ici pour aller auprès de Jean Lursa faire des tapisseries à Aubusson. Il était peintre, il était cartonnier, il était grand collectionneur. C'est aussi pour ça qu'il voulait une grande maison. Il collectionnait les horloges de gare, les enseignes de magasins. Ça prend beaucoup de place. Il a contribué à l'architecture. Enfin, c'était vraiment un artiste avec plusieurs facettes. Et il aimait se trouver ici, dans la Creuse, dans cet espace très naturel, avec une histoire riche. Alors, je vais te dire mon coup de cœur. Et en regardant bien la frise végétale qui est là sur le pignon, on va le trouver ce cœur. Il est en bas, à gauche, il est très stylisé. C'est vraiment un motif que Jacques Lagrange utilisait beaucoup dans ses tapisseries, dans ses peintures. Donc cette frise, elle représente une branche. Il l'avait dessinée pour illustrer le poème d'un de ses amis, Eugène Guivic. Et ce poème s'intitule « Temple du Merle ».
3: Marie-Ève,
4: et Geoffroy.
3: Notre fille prend des cours de piano juste à côté. En attendant son cours, on aime bien se promener ici, oui.
4: Il y a des urnes funéraires. C'est un petit site archéologique. C'est sympa, puis il y a de jolis des petits buis qui sont bien taillés. C'est un joli jardin.
1: La prochaine fois que vous passez par le jardin Jacques Lagrange, jetez un œil à ce petit cœur sur la façade.
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5: Bonjour, je m'appelle Gérard et je suis l'un des propriétaires donc de ce carrelet depuis plusieurs années. Maintenant, nous rentrons dans notre 11e année. Là.
6: Gérard est béglé à la fois en tant que propriétaire de sa maison d'habitation et de son carrelet situé sur les bords de Garonne. Un carrelet tout vert qui est un vrai lieu de rencontre entre amis, mais aussi parfois de solitude et de calme. Son carrelet s'appelle Charivari, mais c'est surtout le nom de ce Girondin qui m'interpelle, car Gérard appartient à la famille des Montiel.
5: Oui, c'est mon frère, c'est Bernard, c'est mon frère. Je suis l'aîné, nous sommes 5 enfants.
6: Est-ce qu'il est venu ici ?
5: Pas encore.
6: Il n'aime pas les carrelets ?
5: Je crois que... il est très occupé.
6: Qu'est-ce que vous activez là ? Une sorte de manivelle ?
5: Oui.
6: Pour le filet ?
5: Pour le filet. La pêche au carrelet, c'est ça.
6: Et le filet du carrelet, il est carré ?
5: Il est carré, que l'on descend et que l'on remonte pour pêcher les poissons qui auraient l'audace de passer là.
6: Qu'est-ce qu'il vous permet de faire au quotidien ? Pourquoi vous l'avez choisi, vous, personnellement ?
5: Alors ici, justement, parce que c'était le plaisir d'avoir un espace de pied-à-terre, alors où on peut recevoir des amis, de la famille, où on vient passer un moment, on vient parfois pêcher.
6: Lieu de convivialité, mais lieu extrêmement calme, apaisant.
5: Voilà, c'est un endroit paisible, quoi, et à quelques pas de Bordeaux, hein, c'est ça qui est intéressant, quoi.
6: Est-ce qu'on peut le décrire, justement, ce carrelet, qui n'est pas très grand, mais tout de même, il y a 2 cabanes dans le carrelet.
5: Il est comme il est un peu de guingouin. Ce qu'on fait, nous, c'est de le maintenir en l'état et surtout de ne pas le transformer en bois.
6: Ce carrelet Charivari, il est vert.
5: Et comme la nature autour.
6: Vous avez la plancha.
5: Oui, parce que ça nous permet de faire quelques grillades et puis de se reposer tranquillement. Mais effectivement, c'est un lieu paisible. Et alors, il y a beaucoup de gens qui, quand on laisse parfois la porte ouverte et qui voient qu'il y a quelqu'un, sont là, ils viennent voir, ils s'arrêtent un petit peu. Bon, moi, quand je suis là, je leur ouvre la porte. Ils ne savent pas trop ce que c'est vrai, parce que c'est quand même un patrimoine, hein, ces carrelets.
6: Posséder un Saint-Carlé, est-ce que ça donne l'impression justement de maîtriser un petit peu la sauvegarde du patrimoine girondin et donc de ces cabanes de pêcheurs?
5: Momentanément, on en fait partie, puisque ce sont des contrats à durée limitée, hein. C'est 5 ans renouvelables.
6: Donc ça veut dire que tous les 5 ans, vous avez un peu la pression.
5: Voilà, c'est un peu normal, c'est des contrats de 5 ans, c'est comme ça.
6: Vous êtes né à Casablanca.
5: Oui.
6: Vous êtes arrivé en Gironde dans les années 60, 1961. Très vite, vous êtes passionné pour la Garonne et pour ses carrelés.
5: Oui, parce que notre premier pied-à-terre a été à la Cité Lumineuse, à Bordeaux-Nord, qui a été démolie maintenant. Déjà, nous, enfants, on jouait sur les bords de Garonne à faire des radeaux, etc. Puis l'eau partout, c'est quand même un élément important dans la nature.
6: Gérard Montiel, copropriétaire de ce carrelé, le Charivari, face à la Garonne et à l'île d'Arcin, le carrelé d'un homme qui a trouvé sa cabane de pêcheur.
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0: un prof documentaliste et d'une bibliothécaire des lycées Jeannot-Écurie de Sens. Chaque année, de novembre à avril, des centaines de jeunes découvrent des mangas sélectionnés avec soin. L'an dernier, 160 établissements y ont participé, et pas seulement dans l'Yonne. Sayonara organise aussi de multiples rendez-vous tout au long de l'année autour de la culture et des arts japonais. Cette fascination des jeunes pour la culture du pays du soleil levant ne date pas d'hier. Commencé dans les années 80 à la télé avec Récréa 2 et le Club Dorothée, le Capitaine Flamme et Albator ou Goldorak ont marqué toute une génération.
1: Père, Actarus, ils attaquent en force avec un Antérac. Il faut que tu ailles aider Alcor. Bon, je vais y aller.
0: Et puis, les consoles Super Nintendo et Sega ont débarqué. Des consoles avec des personnages cultes comme Sonic et Mario. Dans les années 90 et 2000, Pokémon, Dragon Ball Z et Naruto ont pris le relais, renforçant l'attrait des enfants et des ados pour le Japon. Aujourd'hui, l'influence japonaise s'étend au cinéma, à la BD et même à la musique. Oshii en est l'exemple parfait.

littéraire. Les jeunes découvrent des mangas plus originaux ou exigeants que ceux qu'ils lisent d'habitude. Ça stimule leur curiosité, aiguise leur sens critique et leur apprend à varier les plaisirs tout en alimentant leur rêve de Japon. 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
1: Avec la toute nouvelle voie de la salle Climb Up au Mans, imaginez être en fauteuil roulant, mais pouvoir grimper à 10 mètres de haut. C'est l'objectif de cette voie en phase de test pour toute la semaine, avec un système qui défend l'escalade pour tous. C'est appelé le footing vertical. C'est développé par MBS Industries, l'entreprise de Bassa et Michael Mawem, deux frères champions de la discipline. Bassa est donc venu dans la salle Climb Up au Mans présenter son dispositif, et je l'ai testé pour vous. Direction donc l'avenue du Panorama au Mans dans la salle. Un groupe de personnes en fauteuil roulant sont donc devant la voie et attendent de pouvoir y grimper. Une prouesse rendue possible par Bassa qui présente son projet, certifié il y a tout juste quelques jours et fruit de nombreuses années de recherche. Rodolphe, encadrant d'escalade depuis 15 ans et membre lui aussi de MBS, se charge des démonstrations. Alors comment ça se présente? En fait, c'est assez moderne puisque vous avez un boîtier tout en haut et un petit boîtier tout en bas, tous les deux accrochés au mur et connectés en Wi-Fi. On s'approche de la voie et là, deux possibilités. Si vous êtes par exemple en fauteuil et que vous ne pouvez pas bouger vos jambes, on vous place un harnais dorsal. Si vous pouvez bouger vos jambes, on vous équipe d'un baudrier classique. Dans les deux cas, on vous accroche ensuite au système d'enrouleur à moteur. La grosse corde vous soulève d'abord légèrement de manière à pouvoir calculer votre poids pour adapter ensuite l'assistance.
2: En fait, c'est exactement comme un vélo électrique. On peut vraiment dire que c'est le vélo électrique de l'escalade. Hein. C'est-à-dire que si vous ne mettez pas d'action musculaire, la machine ne va pas vous aider. Elle ne vous aidera que si vous mettez une action musculaire. Donc, on a bien les muscles qui fonctionnent, la motricité qui fonctionne. On parle bien d'assistance et on n'est pas treuillé. C'est vraiment la grosse différence qu'il faut noter, et c'est très important de la faire.
1: Et Rodolphe, que vous entendez, peut ensuite contrôler la descente ou la montée directement sur le logiciel de son téléphone. Alors chacun leur tour, des membres d'associations du handicap viennent tester le dispositif. C'est le cas de Louis, 31 ans, atteint d'infirmité motrice cérébrale qui lui rend l'usage difficile de ses muscles et donc de ses jambes. Il redécouvre la discipline qu'il a pratiquée une seule fois dans sa vie.
3: J'ai vraiment senti les sensations comme si, comme normalement en fait, enfin quasiment comme normalement, parce que je suis quand même tracté par le mécanisme.
1: Et à chaque fois, c'est la même chose, des sourires, la sensation d'une liberté retrouvée et la possibilité de prendre de la hauteur bien loin du fauteuil de tous les jours. C'est hyper impressionnant. Je l'ai testé moi aussi en exclusivité mondiale et évidemment, je suis le seul sur qui ça n'a pas marché tout de suite.
2: Pas de chance, faut que ça tombe avec toi. Alors, est-ce que tu peux monter un peu?
3: Ouais.
2: Vas-y, monte
3: okay.
2: Un petit peu.
3: Allez.
2: Et laisse-toi redescendre.
1: Ouais, les sensations sont quand même impressionnantes. J'ai réussi hein, finalement à pouvoir le faire. On a l'impression en fait d'une escalade sans risque, en douceur. Parfait d'ailleurs si vous avez peur du vide, hein, par exemple. Alors, toute la semaine, des groupes ont été invités pour le tester, mais si vous voulez, vous aussi essayer individuellement, c'est possible chaque soir à partir de 18h et franchement ça vaut le détour, c'est novateur, inclusif, testé et à 200% approuvé par ici mène.
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4: Bon, tout va bien Sébastien?
5: Ouais, tout va bien. Oh, mais moi, je fais une belle balade avec vous. Par contre, il va falloir s'arrêter, Claire, pour faire l'interview.
4: Bon, ben attendez, je m'arrête là. J'attends le plat. Ça y est, c'est bon.
5: Ah, ça fait bizarre. Hein. Bonjour, Claire Gombeau.
4: Bonjour, Sébastien.
5: Vous faites partie de l'association À Vélo Sans Âge à Toulouse. Et d'abord, on va raconter un peu votre... Avant de raconter ce qu'est l'association, on va raconter votre parcours. Vous êtes retraitée, mais qu'est-ce que vous faisiez dans la vie?
4: Alors, j'étais institutrice au départ, puis chef d'établissement. Donc, pendant plus de 38 ans, je me suis occupée des pitchounes.
5: Et à la retraite, quand arrive l'heure de la retraite, vous vous dites quoi?
4: Je me dis, oh, chic, je vais me poser. Et... patatras, je lis un article dans un journal qui raconte l'odyssée d'un vélo sans âge. Et je me dis, mais qu'est-ce que c'est que ce truc? C'est génial. Je les appelle et ils me disent, il n'y a pas d'antenne entre Bordeaux et Nice, Claire, il faut que tu en montes une.
5: C'est quoi ce slogan?
4: Du vent dans les cheveux et de la lumière dans les yeux, c'est magique.
5: Ouais. Alors que fait l'association?
4: On propose aux personnes à mobilité réduite ou personnes âgées, isolées ou en EHPAD, des balades en triporteur. Figurez-vous que vous avez deux personnes devant et un bénévole derrière qui pédale.
5: Et c'est génial parce que évidemment vous mettez des étoiles dans les yeux des personnes que vous transportez, notamment des personnes âgées et ce couple qui pourrait en être un, Émile et Gaston, deux copains.
4: Oh, Émile et Gaston, magique. Quand on a ouvert l'antenne, Gaston a inauguré le premier triporteur. Il avait mis la cravate de son mariage, trop fier, en disant « Aujourd'hui, c'est jour de fête ». On est parti place du Capitole, où on a été accueillis par le maire. Gaston était le roi du jour. Tout le monde voulait monter avec lui pour découvrir ce drôle d'engin. À la suite de cette première balade, il ne ratait jamais, jamais une balade avec son copain Émile.
5: Avec avec. Quel âge tous les deux?
4: Je pense qu'Émile avait déjà 91 ans et Gaston devait en avoir 92. On a emmené des personnes jusqu'à 104 ans.
5: Ah, magnifique. Il y a aussi la petite Élise.
4: Élise, extraordinaire, une jeune autiste qui, quand elle arrive, elle hurle de joie, de je ne sais. Et à partir du moment où elle s'installe sur le triporteur, elle s'arrête net, les yeux pétillent, elle sourit pendant toute la balade et dès qu'on rentre et qu'on remet le pied à terre, elle se remet à hurler. C'est quand même magique.
5: Et vous alors, le bonheur que ça vous procure, vous nous en parlez ?
4: Honnêtement, ce sont les personnes qui nous le transmettent parce que ce sont que des sourires, que du bonheur. Et j'avoue qu'il y a des jours où on se donne un petit coup de pied dans le derrière pour y aller parce qu'on a la flemme. Mais quand on rentre, on se dit heureusement qu'on y est allé. C'est magique.
5: On repart, Claire ?
4: Allez, on y va. En route.
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1: Le saviez-vous, tous les jours, on prend 2 minutes pour découvrir les histoires méconnues du Vaucluse. Et ça, c'est avec vous, Maxime Perron. Bonjour.
6: Bonjour Mathieu et bonjour à toute l'équipe.
1: Et aujourd'hui, vous nous parlez d'un surnom assez surprenant. Je pense que même les habitants de Villeneuve-les-Avignon ne connaissent absolument pas cette histoire. Alors certains des habitants ont des surnoms. Alors c'est le cas à Nîmes, hein, on les appelle les crocodiles là-bas. Et donc Maxime, vous nous dites qu'à Villeneuve-les-Avignon, les habitants sont surnommés les lézards.
6: Oui. Alors les lézards, ouais, c'est plutôt étonnant parce que derrière en fait ce surnom un peu amusant se cache une véritable histoire médiévale à la frontière entre la réalité et la légende. Une histoire qui commence donc au XIVe siècle avec un personnage aujourd'hui presque oublié, Pierre de Luxembourg.
1: Vous parlez de Pierre de Luxembourg, c'est qui ce monsieur? C'est un roi, un pape, un cardinal?
6: Un cardinal, oui. Oui, c'est ça. Un cardinal très jeune d'ailleurs, connu pour sa vie pieuse, son humilité et sa générosité. Il vit à Villeneuve-les-Avignon, dans un palais où il refuse le luxe et meurt d'ailleurs au même endroit en 1387 à seulement 26 ans. Après sa mort, sa réputation de sainteté est telle que ses reliques deviennent immédiatement un enjeu majeur. Et c'est là en fait que la rivalité avec Avignon commence. La ville d'Avignon souhaite récupérer les reliques pour les honorer, mais les habitants de Villeneuve-les-Avignon considèrent ces restes comme un trésor inestimable, presque sacré. Voilà. Alors les Avignonnais font une proposition spectaculaire. Nous vous donnerons autant d'or que la caisse des reliques peut en contenir. Ah, c'est une proposition alléchante. Et pour les habitants de Villeneuve, cette offre est difficile à refuser. Alors ils vont accepter. L'échange se fait entre les deux rives du Rhône, d'une manière très solennelle. Les reliques partent à Avignon dans l'église des Célestins, construite spécialement pour ces reliques quand même. Et les Villeneuvois repartent avec une caisse identique, censée être donc remplie d'or.
1: Censée, parce que ça veut dire qu'il y a un problème quelque part, c'est ça?
6: Bah oui, parce que selon la légende, une fois la malle ouverte, les pièces d'or se transforment en milliers de lézards. Des lézards qui s'échappent aussitôt, qui filent dans les rochers de Villeneuve et disparaissent autour de la ville. Une histoire racontée dans des archives et des récits anciens comme une punition symbolique de la cupidité. Depuis plus de 6 siècles, on appelle les habitants de Villeneuve donc les lézards. Et aujourd'hui encore, il y a quelques symboles qui se cachent un peu partout, sur certaines façades et sur la place notamment Jean Jaurès, où vous avez une statue de lézard. Je vous ai mis la photo dans l'article web. Comme le disait Frédéric Mistral, « Gai lézard, bois ton soleil, l'heure passe trop vite et demain, il pleuvra peut-être. » À Villeneuve-les-Avignon, être un lézard, ce n'est pas juste une moquerie, c'est presque une philosophie de vie.
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7: Aujourd'hui, on s'offre une balade à Cap-Breton où histoire, nature et patrimoine se rejoignent, la maison de l'oralité. Notre guide, Véronique Gabaud, responsable du pôle culture de la ville de Cap-Breton.
8: Cette maison, en fait, c'est une des rares traces de l'époque du Moyen-Âge à Cap-Breton, avec la maison du Rey, la maison du Roi. On a voulu préserver ce bâtiment en 2013. La ville a choisi de dédier ce lieu à l'histoire de la ville. Et puis, il y a une autre spécificité à Cap-Breton, c'est que depuis 35 ans, on organise un festival du conte. Et puis, surtout, à Cap-Breton, il y a plein de légendes, certainement dues au fait que Cap-Breton soit un port et qu'il y a eu beaucoup d'histoires maritimes. À Cap-Breton, on aime parler. Et du coup, on a un pôle dédié aux arts de la parole et du récit. Et cette maison de l'oralité, on y propose des accueils en résidence d'artistes qui viennent à Cap-Breton pour créer des spectacles. Et on a aussi pas mal d'actions culturelles, de médiation, pour faire découvrir l'art du récit, l'art du conte à tout public.
7: Est-ce que quand on visite la maison de l'oralité, on a accès à des histoires, des contes ?
8: On découvre l'histoire de Cabreton, mais au fil de la visite, il y a parfois des podcasts qu'on peut écouter, issus notamment de ces fameux projets de médiation. On a eu un projet avec des scolaires qui s'appelle Bestiaire du Gouffre. Donc c'est un bestiaire imaginaire autour de ce fabuleux canyon sous-marin. On a aussi un podcast sur la légende de la Tourelle. La Tourelle, c'est une tradition à Cabreton. On se retrouve le soir du 24 décembre autour d'un grand feu. Mais quelle est l'origine de cette tradition ? Ben justement, on est allé à la rencontre des habitants. On a essayé de comprendre d'où ça venait et puis surtout comment ils la vivent. Donc, on peut écouter tous ces témoignages. Et au mois de mai, à la période du festival, on a toujours une exposition temporaire qui fait le lien avec le Festival du Conte. Et cette année, ça s'appellera Radio Estacade. Parce que ici, on aime bien les rumeurs dans la ville et les légendes, comme je le disais. Donc, on aura une installation qui nous raconte justement ce patrimoine maritime, la vie des pêcheurs, la vie des habitants et leur attachement au port. Mais c'est élargi aussi au patrimoine naturel et immatériel. Donc, immatériel, vous l'avez compris, c'est un peu l'oralité et les légendes. Et puis, naturel, ben, bien sûr, on parle des traditions de Cabreton, de la forêt landaise, du gouffre. C'est un lieu, en fait, qui permet de comprendre l'évolution de la ville, comment elle s'est construite et ce qui est important aussi pour ses habitants.
7: La maison de l'oralité est ouverte gratuitement toute l'année. Des audioguides en différents langue, y compris en gascon, recommandé par Ici Gascogne.
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9: Là, on est sous la tribune.
10: Sous la tribune gauche, oui, exactement. Donc, la tribune historique du stade Gilbert Brutus. Et on va aller réveiller la mascotte qui sommeille ici depuis le dernier match.
9: Et vous, Nicolas, vous faites quoi ici ?
10: Alors moi, je suis donc président de la Peigne de Canoës. Et depuis la saison dernière, j'endosse aussi le rôle de mascotte lors des matchs.
9: D'accord, c'est-à-dire on ne vous voit pas.
10: On ne me voit pas.
9: Voilà, et vous enfilez le costume.
10: Le costume là, qui se trouve juste ici. Donc les différents éléments, donc la tête et le reste du corps... qui sort du pressing.
9: Donc là, on est un peu dans votre loge.
10: Voilà, dans ma loge à moi, donc avec mon coéquipier qui fait Drago, moi je fais Drax et on fait l'animation, l'entrée des joueurs, on salue les supporters et donc les photos avant le match.
9: Voilà, les mascottes, l'une est jaune, l'autre voilà, rouge.
10: C'est ça, aux couleurs des dragons, donc avec le nouveau maillot qui va être porté par la mascotte aussi. On fait toutes les animations liées avec les dragons, donc tous les événements qu'il peut y avoir et les différents matchs tout au cours de la saison.
9: Et alors, comment vous avez eu cette opportunité de devenir mascotte ? Il y a eu un appel d'offres ? Comment ça s'est passé ?
10: Alors non, je connaissais l'ancienne mascotte. Je lui ai demandé si jamais il y avait quelqu'un intéressé pour faire la mascotte, comment ça se passait. Et j'ai testé et ça m'a plu. Et du coup, je continue depuis l'an dernier.
9: D'accord, là on ressort donc.
10: On ressort de la tribune et généralement quand je ressors ici, c'est habillé avec le costume de la mascotte et on va saluer les supporters anglais lors des matchs et on va faire quelques photos près de la boutique et après on revient ici pour aller sur le terrain sortir avec les joueurs.
9: Mais dites-moi, vous aviez une âme d'artiste parce que c'est un petit peu spectacle là ce que vous faites.
10: Non, pas vraiment, mais bon, je suis un peu dans les associations, tout ça, donc ça me plaisait bien. Et une fois qu'on a la tête, on change de rôle et ça permet de faire des gestes, aller serrer les mains avec les supporters, aller prendre les gens dans les bras quand ils nous tendent les bras, aller faire les photos avec des petits, voir les petits aussi contents de nous voir arriver en mascotte, de voir la mascotte, ça réjouit les petits. Les photos, les Anglais, beaucoup de supporters anglais aussi veulent leurs photos avec la mascotte.
9: Donc finalement, les gens ne savent pas que c'est vous à l'intérieur ?
10: Non, ils ne savent pas. Maintenant, certains vont savoir. Mais dans mes proches et un peu dans les membres de la peigne, il y en a qui savent que c'est moi à l'intérieur. Oui. Beaucoup ignorent et après j'aime bien leur dire « je t'ai vu au match ». Et eux, ils m'ont pas vu, mais je leur dis « moi, je t'ai vu ». Moi, j'aime bien, ça me fait voir autre chose du match.
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12: Ai-je encore besoin de le présenter ? Arnaud Fromage est avec nous, bonjour Arnaud.
13: Bonjour, bonjour.
12: Pour votre nécessaire minute comtoise, Arnaud, il y a quelques temps, vous nous avez expliqué pourquoi l'emblème de la Franche-Comté était un lion.
13: Mais je ne suis pas allé au bout du raisonnement. Pour rappel, la Franche-Comté adopte le lion vers 1278-79 quand le comte de Bourgogne, Othon IV, décide de se rapprocher du royaume de France. Il décide pour cela d'adopter le lion, le roi des animaux et symbole de la monarchie française. La Franche-Comté n'est d'ailleurs pas la seule région à arborer cet animal que l'on retrouve aussi sur les armoiries de la Normandie ou en Aquitaine et qui est tout autant le symbole de Belfort que de la ville de Lyon parce que oui, il y a une logique là-dedans. Mais voilà, maintenant qu'on a dit ça, reste une question. Pourquoi le lion, qui n'est pas le plus imposant des animaux et qui, soit dit en passant, est une sacrée grosse feignasse, a-t-il pu devenir le roi des animaux et pas la baleine bleue ou le chinchilla ?
12: Bon, déjà, ce n'est pas le cas partout, hein.
13: C'est vrai. En Asie, c'est plus souvent l'éléphant ou le tigre qui sont considérés comme les rois des animaux. En Amérique, c'est l'aigle qui règne aux côtés de l'ours, du jaguar ou du puma. En Afrique, le rhinocéros et le léopard sont aussi dans la place aux côtés, c'est vrai, du roi lion. Et en Europe, eh bien avant le lion, c'était l'ours qui était considéré comme le roi des animaux, mais tout va changer au Moyen-Âge. En gros, ce sont des histoires de symboles. Au Moyen-Âge, on se passionne pour la mythologie grecque, dans laquelle Hercule, qui était méga fort, a tué le lion de Némée, dont la peau était pourtant censée être impénétrable. Et puis, la crinière du lion est vue comme une sorte de couronne, ce qui fait bien plaisir aux souverains du continent, d'autant que bon, l'Afrique c'est méga loin et que personne n'ira vérifier.
12: Et bon, un roi c'est très humain, alors comment un animal peut-il être le roi de quoi que ce soit, quelque part, Arnaud ?
13: Là encore, vous marquez un point, mais ce qualificatif de roi des animaux, depuis qu'il s'est débarrassé de sa symbolique royale, est plutôt là pour qualifier ce qu'en zoologie, on appelle les super-prédateurs. Ces animaux qui sont tout en haut de la chaîne alimentaire et qui sont relativement imprenables à la baston contre les autres espèces du coin. Et même dans ces cas-là, on devrait dire que ce sont les lionnes qui sont les reines, parce que ce sont elles qui chassent, mais seulement les reines de la savane. Bah oui, si on va par là, chaque type de terrain a son roi. Celui de la jungle amazonienne, ce serait plutôt le jaguar, et celui de nos forêts à nous, eh bien ce serait plutôt le cerf. Mais au fond, une grosse feignasse qui laisse les autres combattre à sa place, qui se fait nourrir et qui prend la lumière, est-ce que ce serait pas ça, la définition d'un roi ? Bon bah, je retire tout ce que j'ai dit alors.
12: Alors, retirez tout, retirez tout. Merci beaucoup, Arnaud.
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0: Mario, c'est un artiste complet qui collabore régulièrement avec Fabienne Thibault, Pierre Billon, Gérard Lenormand ou Didier Barbelivien. Et qui partage sa vie entre le soleil d'Ardèche, Marseille, sa ville natale, et Paris. Guerre, premier extrait de l'album Auteur de France de Sierra Marios. Un coup de cœur ici de Romardèche.
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4: Un sacré gang formé autour de Pascal Obispo pour son nouvel album. Un album de chansons originales, interprété en duo avec Julien Clerc, Francis Cabrel, Zazie, Renaud, Axel Bauer, Michel Jonas, Benabar.
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4: Le nouvel album de Pascal Obispo, c'est Héritage, volume 2. Mais j'ai raté le volume 1, vous demandez-vous, incrédule, car normalement la carrière de Pascal Obispo n'a aucun secret pour vous. Eh bien non, les amis, jurisprudence Star Wars, le volume 2 de ce nouvel album de Pascal Obispo vient de sortir avant le volume 1, qui arrivera à la rentrée. Mais vous en faites pas, il va tout vous expliquer. Il est pas loin, il est assis à côté de moi. Bonsoir Pascal.
6: Bonsoir, ça va bien.
4: Comment ça va?
6: Oui, ben ça va, l'album est sorti, c'est...
4: Oui.
6: C'est toujours, une joie, parce qu'avec depuis 2 ans et demi, c'est vrai que...
4: C'est un boulot, hein.
6: De travail, ouais, c'est beaucoup de travail. Je pense que les gens qui écoutent de la musique et qui adorent écouter des chansons, je suis pas sûr qu'ils se rendent compte à quel point on passe énormément de temps à s'écouter. C'est d'ailleurs pour ça que je ne m'écoute plus une fois que c'est
4: ouais.
6: sorti. J'adore écouter les autres, d'où cet album Héritage, en
4: bah
6: fait.
4: Bah oui. Ouais. Parce que c'est vraiment des chansons qui sont écrites sur mesure. En fait, c'est la haute couture. Ce que vous avez fait, Pascal.
6: C'est gentil, merci.
4: Mais c'est vrai, c'est de la haute couture, puisqu'en fait, chaque chanteur, chanteuse, et à la fois, bonjour, je parlais de Star Wars, mais c'est aussi un peu les Avengers de la chanson française qui sont là. Et donc, non seulement les textes, ce sont des textes qui leur parlent et qui ont été associés donc à des mélodies que vous avez composées, des musiques que vous avez composées en pensant à eux, à leur voix, à ce qui leur correspondrait. Enfin, c'est de la haute couture et c'est aussi beaucoup d'amour.
6: D'abord, c'est le boulot d'un compositeur de pouvoir s'adapter à l'interprète.
4: Quoique, Gainsbourg, il faisait l'inverse. Hein. Il faisait exprès de taper des notes très hautes pour faire souffrir Jane Birkin.
6: Ouais, mais sauf que là, le problème, c'est que je me suis positionné en tant qu'un compositeur, sauf qu'eux, ils n'avaient pas besoin de moi.
4: Ah.
6: C'est le principe. Parce qu'ils sont aussi auteurs-compositeurs.
4: Oui.
6: En fait, c'est ça le concept, c'est rendre hommage à une stylistique un peu des années 70. Mon album est complètement organique. Un album, comme je dis pour rigoler, INA, une intelligence non artificielle.
4: C'est bien.
6: Et le reste, c'est vrai que...